0: votre compagnie et de prendre le rendez-vous de cette randonnée informative. Vous suivez le grand direct de l'information, la matinale la plus complète et la plus fournie du paysage médiatique béninois. Au sommaire, à suivre d'un instant à l'autre, la grogne matinale, c'est votre tranche, celle qui vous permet de nous appeler pour passer en direct et partager avec nous vos préoccupations, votre point de vue, votre regard sur l'actualité, cette actualité telle que vous la vivez. D'un instant à l'autre, le standard sera ouvert. Un peu avant, vous aurez droit à la une des journaux, les canards parus. Et déjà parvenu à la rédaction de Radio Fraternité, l'actualité telle que vue est traitée par les confrères de la presse écrite. À suivre également le bulletin de l'information. Ce sera aux environs de 7h passées de 10 minutes. Voici d'ailleurs les titres de l'actualité avec Akila Stako.
1: Dans les titres du bulletin matinal, le maire de Parakou a entamé ce lundi sa tournée de reddition de comptes au titre du premier semestre de l'année 2026. La première étape s'est déroulée dans le premier arrondissement de la ville en présence des responsables administratifs, des élus locaux, des chefs de quartier et d'une forte mobilisation des populations. Le point est à suivre dans le bulletin matinal. Et pendant ce temps, la phase de collection des copies de l'examen du baccalauréat session de juin 2026 a officiellement démarré ce lundi sur toute l'étendue du territoire national. Après cette étape, la première délibération des résultats se tiendra le 8 juillet 2026. Les autres détails sont à suivre. Et puis l'Assemblée nationale a adopté une modification de la loi portant institution du médiateur de la République. Les principales innovations de cette réforme est que le premier vice-président du Conseil économique et social, CES, exerce désormais les fonctions de médiateur de la République. Cette réforme suscite de nombreuses réactions. Les explications des co-acteurs de la proposition de loi sont à suivre à partir de 7h10.
0: Prenez donc le rendez-vous à partir de 7h passées de 10 minutes pour le développement de tous ces titres. Et dans le reste du temps, mesdames, messieurs, vous aurez droit à l'entretien du jour. Dans la page entretien du grand direct de l'information de ce jour, on s'intéresse à l'entretien des manguiers. Quelle bonne pratique pour une production abondante et de qualité. On en parle avec Draman Idrissou Alassane, il est le président des producteurs de mangue de la commune de Ndali. Restez des nôtres pour suivre cet entretien. À suivre également la page santé. Puisque nous sommes mardi, on s'intéresse ce mardi avec Karine Guégui à la malnutrition et ses conséquences. Quel comportement adopter pour éviter les complications? De précieux conseils à suivre dans cette rubrique, rubrique santé. Et puis la rubrique citoyenne, fraternité, justice, travail de ce mardi, on s'intéresse au mot collectivité. Que connaissent les citoyens de Parakou de ce mot? Restez des nôtres pour suivre. On a promené micros et caméras dans quelques quartiers de Parakou. Vous aurez également les précisions de la rédaction. À suivre bien d'autres informations, notamment les nouvelles sportives. C'est la charpente de cette randonnée informative. Merci de nous rejoindre et de commencer cette journée avec Fraternity FM.
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0: Christian, à vous tient à suivre la mise en œuvre de ce grand direct de l'information. On va démarrer par la une des journaux. On démarre notamment par le quotidien Fraternité, le quotidien Maison, qui nous donne à lire ce matin investissement et agriculture. Le Bénin déroule son argumentaire économique aux USA. Iridé Bamidele Chala sur l'investissement dans les industries culturelles et créatives. Notre plus grand défi aujourd'hui n'est plus le talent, c'est la professionnalisation. Puis l'intelligence artificielle entre promesses et périls, analyse critique des défis anthropologiques et sociétaux à la lumière de la doctrine sociale de l'Église. Les précisions dans les colonnes du quotidien de Ménotin qui nous donne également à lire ce matin. Saison pluvieuse, le paludisme gagne du terrain, la vigilance s'impose. On poursuit avec le matinal, réorganisation de l'administration publique, la suppression de certaines agences bientôt actées. Orientation budgétaire 2027-2029, les 9 priorités qui dessinent le Bénin de demain, à retrouver dans les colonnes du quotidien. Le Matinal. Le Matinal qui écrit également ce matin 15e réunion du comité de pilotage de l'IDFC à Cotonou. Des réflexions sur les investissements pour une croissance durable. Que lire à la une du quotidien Dynamisme Info. 30 premiers jours à la tête du Bénin, Fidel Odouyaro et les winners du plateau adressent leurs félicitations à Romuald Wadaï, écrit Dynamisme Info qui titre également Prostitution en ligne, l'urgence d'une réponse coordonnée face à une dérive grandissante. Faites observer le journal qui nous donne aussi à lire Situation des détenus dits politiques. Le pouvoir Wadaï a en main les mesures d'apaisement, croit savoir Dynamisme Info qui cède sa place à Décryptage Info Bassin du Mono. La BAD prévoit 656 millions de francs CFA pour préparer les investissements régulation des télécommunications en Afrique. L'ARCEP Bénin, le régulateur malien, renforce le partenariat développement urbain. Cotonou adopte sa feuille de route stratégique pour la période 26-33. Matin libre pour poursuivre économie, sécurité et durabilité. Bénin, Union européenne. Sous le sceau d'un partenariat renforcé bien-être, les termites, elle est une richesse nutritionnelle, fait savoir le quotidien Matin Libre qui nous donne également les coopérations Bénin, SNU, dynamique positive pour des indicateurs financiers. On poursuit avec l'informateur qui nous donne les questions au sommet des médias. Première action de Wadaï, les citoyens sous le charme. Et puis, assainissement du cadre de vie, toujours à la une de l'informateur. Ce qu'envisage le président Romuald Wadaï, s'exclame le quotidien manchette. Cours de répression des infractions économiques et du terrorisme. Un proche supposé de Kémi Séba prend 5 ans de prison. Réforme constitutionnelle au Sénégal. Bras de fer entre Faye et Sonko. Bataille rangée au Parlement, et on va s'en arrêter là pour cette toute première livraison des canards parus et déjà parvenus à la rédaction de Radio Fraternité. On va installer maintenant et tout de suite la tranche de grogne. C'est votre tranche, je le disais, celle-là qui vous permet de nous appeler en direct via les deux lignes qui sont disponibles, notamment le 01 44 70 44 44 ou le 01 45 86 00 00. Vous appelez sur l'un ou l'autre de ces deux contacts et vous avez la possibilité de passer en direct sur cette tranche de grogne, cette tranche citoyenne pour partager avec nous et l'ensemble des auditeurs de Radio Fraternité vos préoccupations ou alors votre avis, votre regard sur l'actualité. Cette actualité telle que vous la vivez. On a le tout premier intervenant qui se positionne au bout de la ligne. Auditeur, au bout de la ligne, bonjour. Vous êtes en direct, monsieur, bonjour. Il faut qu'il se repositionne pour revenir. On va poursuivre cette tranche de grain 01 44 70 2 fois 44 ou le 01 45 86 00 00. Ce sont les deux numéros à composer pour passer en direct et partager donc avec nous et l'ensemble des auditeurs de Radio Fraternité votre préoccupation, votre regard sur l'actualité. Cette actualité telle que vous la vivez. On va, en attendant de recevoir les tout premiers intervenants, il est là, lui. Auditeur au bout de la ligne, bonjour.
3: Bonjour, monsieur le journaliste.
0: Oui, vous êtes le tout premier intervenant. Oui. Bonjour, oui, présentez-vous.
3: Oui, Oru Gani, depuis Ghana Ouest.
0: Monsieur Oru Gani, on vous écoute.
3: Oui. Et puis, c'est la première fois que j'ai intervenu auprès de vous, pour même se plaindre de l'état sur à Parakou. Mais moi, je me demande, est-ce que Parakou n'a pas de fils, un député, Parakou n'a pas de fils, qui sont ministres, il n'y a pas de cadre, est-ce que ceux-là se sont retrouvés un jour pour aller voir le président de la République et poser le problème de Parakou. Parce que la mairie de Parakou ne peut pas régler tous les problèmes de Parakou. Mais le député de la 8e circonscription, chaque député défend sa circonscription. Je n'ai pas entendu le député poser le problème de Parakou en tant que une particulière, à statut particulier à Parakou. Monsieur le journaliste, ça me parle. Nous avons des cadres, mais ils doivent se retrouver, aller poser le problème au président de la République pour faire un programme spécial. Il y a longtemps qu'on se tient à Parakou. Et si nous avons ces autorités-là, quand on parle sur nous deux de Parakou, ils ne vont pas aller pour voir. Bon, je m'arrête là, je peux revenir, monsieur le journaliste.
0: D'accord, votre préoccupation est notée, merci d'être passé. On va passer à un autre intervenant, il est déjà au bout de la ligne auditeur, bonjour.
4: Bonjour monsieur le journaliste, oui. Albert Bachot en ligne.
0: On vous écoute monsieur Bachot.
4: Oui, monsieur le journaliste, vraiment le fleuve au Para, c'est vrai, cette année les pluies sont un peu rares. Mais force de constater déjà au temps de août là que le fleuve là est souvent débordé et plusieurs de pion tellement croyés par rapport à ça. Voyez l'auditeur qui vient de passer. Oui, les élus que nous avons maintenant, c'est comme s'ils ne font pas trop le lobby là où ils résistent, là où on les a votés, monsieur le journaliste. Vous voyez, les élus de Parakou actuellement, c'est qu'ils ne font pas le lobby au fait de souvent de chefs de l'État.
0: Comment vous pouvez être sûr de cela? Si les élus ne font rien, pourquoi Parakou bénéficie, par exemple, des routes bitumées? Pourquoi Parakou bénéficie de marchés modernes et de bien d'autres choses? Ça ne tombe pas du ciel, ça. Et votre préoccupation est notée. Si vous n'en avez pas d'autres, on va permettre à d'autres intervenants de passer également sur cette tranche de grenier. Auditeur au bout de la ligne, bonjour.
5: Bonjour, monsieur le journaliste.
0: Oui, veuillez vous présenter. Oui, on vous écoute.
5: Monsieur le journaliste, ma situation la plus préoccupante est la proposition du maire par rapport aux divagations des animaux, plus précisément au niveau des bœufs. Nous avons aujourd'hui maintenant des troupeaux de bœufs, 50 voisins, qui ont dit qu'on voit et bête. Donc, je crois bien sûr que on a dit que quand on arrête, et je crois qu'il y a une somme due pour un seul. Est-ce que le professeur pourrait payer comme ça, avec ce nombre-là? Moi, je proposerais quelque chose. Si éventuellement on peut recenser les propriétaires de ces animaux-là, dans différents endroits, et on va les repousser loin, je vois, ça serait encore une approche. Sinon, vraiment, je me pose la question, comment ces derniers-là, avec 1000, ou bien 50 ou bien 100, ils pourront payer lorsqu'on va les attraper entre eux et en milieu tout au long des trottoirs. Très rapidement, comme mon premier maire l'a dit, la traversée du fleuve au Para calvaire chaque année de saison pluvieuse. J'aimerais bien sûr que cela soit au cœur de l'actuel gouvernement, que c'est de réaménager cette voie-là. C'est une voie très pratiquée. Très pratiquée, je dis. Bonne journée.
0: Très bonne journée à vous aussi, Clément Raffiou. Merci pour votre appel, je veux dire. Vos deux préoccupations sont très bien notées. On va passer à un autre intervenant. Il est d'ailleurs déjà au bout de la ligne. Auditeur, bonjour.
6: Bonjour. C'est Soule Boubacar depuis Kibona.
0: On vous écoute, Boubacar.
6: Bon, moi, je vais vers les promesses qu'on fait à la mairie de Parakou. L'hippodium de Parakou. On ne sait pas qu'est-ce que c'est devenu. L'abattoir modèle de Parakou, on ne sait pas comment qu'est-ce que c'est devenu. Terrain de football modèle, on ne sait pas comment c'est devenu. Pourquoi, quand on fait une promesse à Parakou là, ça n'aboutit jamais à la fin? Moi, c'est depuis qu'on fait qu'il me fait. Ça me fait mal quand je remarque. Et quand nous, les Parakou, quand on nous donne quelque chose, quand on nous promet, on a pris la promesse sans voir le concret. Normalement, nos autorités, là, nos députés, ils doivent vraiment taper sur la table pour vraiment que les réalisations de Parakou soient réalisées, que les promesses de Parakou soient réalisées. Hein? Mariam Sabi Tanata, elle est de Parakou. Même ça, la voie qui mène chez lui, ce n'est pas praticable. Hein? C'est elle plutôt.
0: Monsieur, vous pouvez faire votre intervention sans citer des noms sur cette tranche de groin. On vous a d'ailleurs compris. Merci pour votre intervention. On va passer à un autre intervenant, auditeur au bout de l'année. Bonjour.
7: Oui, bonjour. Présenté FM, Adam Bachiro.
0: On vous écoute, Adam Bachiro.
7: Même rémunération, paiement des salaires des agents préversés à contractuel de gratuité de l'État. Permettez-moi cette tolérance au président Romuald Ouattara. Pour ses pères et mères de famille, ainsi que ses services de l'administration publique, depuis le 31 décembre 2007, et bien entendu, depuis le 31 décembre 2007, sans salaire, c'est assez chaud. Malgré ce que vous plaidez, je souhaite que les nécessaires viennent les évaluer régulièrement et conformément aux lois en vigueur dans notre pays. Si la note de service numéro 6971, le ministère de l'enseignement maternel est primé en date du 2 2023 avec le ministre de l'Agence des choses. Mais hélas, monsieur le président Ouattara, rien ne bouge sur toute la chose. Jusqu'en janvier 2024, où une commission avait saisi la signature des contrats pour les concernés. Mais il aura fallu attendre jusqu'à octobre 2024 pour voir les premiers contrats et je suis quoi un homme très intime sorti des tiroirs. Monsieur le président, je vous en prie. Je suis aussi sensible de ne pas à l'ordre du jour, régulièrement, pour régler ce problème-là, ça nous inquiète. Un homme, une mission, des moyens. Avant, bien sûr, que la situation ordonnée par le gouvernement, pas tout à l'heure, le jeune a arrêté la chose, il va falloir que vraiment, vous pouvez vous dire, si c'est là dans le gouvernement, ni les finances, et nous aider à trouver une solution pour cette paix et les familles.
0: Monsieur Bachiro, vous avez épuisé votre temps d'antenne pour cette toute première intervention. Vous le savez bien, vous avez la possibilité de nous revenir pour une seconde intervention. Un autre intervenant déjà au bout de la ligne, bonjour.
8: Bonjour, monsieur le journaliste.
0: Oui, présentez-vous, monsieur.
8: De la part de monsieur Biogado Aruna à Warissa dans la commune de Ndali après Adam Bachiro.
0: On vous écoute.
8: Merci, monsieur le journaliste. Ce matin, c'est pour venir parler à propos des multiples problèmes que nous avons ici dans le village de Warissa. Un autre problème, il s'agit de non-ouverture de voies ici à Warissa. Manque de centres de santé, manque de marché, manque de carnivaux. Vous voyez, monsieur le journaliste, manque de lampadaires solaires que l'État a placé dans tous les villages, de Parakou jusqu'à Nidali. Qu'est-ce que nous on a fait? À l'ancien régime, qu'est-ce qu'on a fait pour la mairie? Par conséquent, moi je passe par votre canal pour alerter le maire d'Audassa Kamiri de la commune. L'ancien maire, Gaston Gobiru, nous avait promis la construction d'un marché. Juste les journées étaient venus lotir le site. Il y a de cela plus d'une quinzaine d'années. Mais jusqu'à l'heure, je vous parle, monsieur le journaliste, nous ne voyons rien comme une construction de marché ici à Warissa. C'est pour cela, moi je passe par votre canal. Le maire d'Audassa Kamiri de la commune. C'est bien vouloir nous aider et nous construire le marché que l'ancien maire nous avait promis. Pour terminer maintenant, ma grande rapidement, excès de vitesse sur la terre par la
0: Vous avez épuisé votre temps d'antenne. Revenez-nous pour votre deuxième intervention, monsieur. Merci et bien de choses à tous les habitants de Ndali. Un autre intervenant, bonjour.
9: Bonjour.
0: Oui, c'est comment
9: bien,
0: ah, d'accord, on vous écoute.
9: Bon. On parle de OPAC. C'est que la décision du maire, c'est bon. Mais OPAC, là, c'est qui? C'est nous-mêmes les usagers. Si tu ne vas pas, là où ils sont garés, ils ont OPAC. Si tous les voyageurs doivent prendre une décision pour aller à l'autoga, ils ne vont pas OPAC. Donc, il faut aussi nous sensibiliser, nous, la population. Montrer que ce n'est pas au bord de la voiture qu'on prend l'occasion pour voyager. C'est ça qui peut finir ça. Mais au bac là, tant que les voyageurs ne changent, ça ne peut pas changer. Je reviens toujours dans mon quartier. Photo électrique, on est dans le besoin. il me met à genoux, il me calme, je dis à Tizona. Tizona a besoin de coco électrique. Je vous remercie.
0: C'est nous qui vous remercions pour votre appel. On va passer à un autre intervenant déjà au bout de la ligne. Auditeur, bonjour.
10: Bonjour, monsieur le journaliste.
0: Oui, présentez-vous.
10: Diogado Aruna de retour depuis Warika, c'est dans la commune de Ndali.
0: Votre préoccupation.
10: Merci, monsieur le journaliste. Cette fois-ci, c'est pour venir parler à propos de l'excès de vitesse sur la Saparakou Malanville. Voilà l'ancien président, Patrice Talon, nous a aidé. Il a refait le nouveau goudron. Du carrefour de Maradio FM à Parakou jusqu'à Malanville. Les individus mal intentionnés profitent de la bonne route pour aller à la vitesse supérieure. Ce qui n'est pas bien. Par conséquent, moi je passe par votre canal pour alerter le Centre national de sécurité routier, Annex aux zones nord. Cette fois-ci, ce n'est plus la phase de sensibilisation. Ils n'ont qu'à venir ici à Warita et aller à la phase répressive. Bon mardi à vous, monsieur le journaliste, et à tout le personnel de la radio.
0: Et très bonne journée de mardi. À vous aussi, 01 44 70 44 44. Auditeur, bonjour.
11: Oui, allô, bonjour, Richard Malot, Oxala Goynon.
0: D'accord, on vous écoute.
11: Oui, j'aimerais demander à nos autorités lyonnaises, tous les ministres de Parakou, de s'unir, de créer un prix d'excellence pour les meilleurs élèves de Parakou, parce que l'électorat s'entretient. Qu'ils s'organisent et qu'ils conduisent un prix aux meilleurs élèves de Parakou, qu'ils le fassent, on leur reconnaîtra ça. Le maire, je voudrais dire, il est jeune, il est le plus jeune maire de tous les temps. S'il réussit, c'est la jeunesse qui réussit, c'est nous qui avons réussi. Il fasse une partie, il a exécuté les chantiers au de la ville. C'est ce que on veut pour le maire de Parakou. Merci, je m'en arrête là.
0: Merci également à vous pour votre appel 01 45 86 00 00. Auditeur, bonjour.
12: Bonjour, la fraternité.
0: Oui, présentez-vous, monsieur.
12: À Kouvitia de Tibouna, de l'Ecadessou.
0: On vous écoute.
12: Ok, ce matin, je demande à nos autorités de Parakou de penser à nous de l'Ecadessou ici. Vraiment, on a vraiment besoin pour tout électrique de notre assise à Tibouna. On en a besoin vraiment. Vraiment, sinon, c'est comme si on nous a oubliés, nous autres. Sinon, on ne comprend plus rien. Derrière Côte des Sous ici, Tibouna, complet, vraiment, c'est un endroit qu'on peut trouver des poteaux, précis. Et les gens sont obligés de tirer des fils de loin et amener pour avoir même dans leur domicile. Ce n'est pas possible. Nous sommes à Parakou. Nous ne sommes pas à camper dans un village, à quelque part. Ils n'ont qu'à nous aider aussi. Maintenant, pour finir, la voie qui mène vers les Côtes des Sous et Coupe-Rivière de Tibouna là. Tout est comme ça, hein. Si on a fait un peu de temps encore, si la pluie commence là, commence vraiment là. On ne sait pas comment on va faire pour rentrer à la maison. Ils n'ont qu'à nous aider vraiment. Je demande pardon au nouveau maire, il n'a qu'à essayer de venir dans notre assise à Tibouna pour regarder ce qu'on est en train de dire. Il n'a qu'à essayer de venir nous visiter. Pour voir ce qu'on en fait de difficile à la vérité ou pas. Merci beaucoup, bonne journée.
0: Merci également à vous, votre préoccupation. Sinon, vos préoccupations sont très bien notées. Un autre intervenant, bonjour.
13: Oui, bonjour, monsieur Ballot.
0: Oui, présentez-vous, monsieur.
13: Permettez-moi parce que c'est bien.
0: On vous écoute.
13: Ok. Une fois, je vous ai demandé à le président là-bas. Et je lui demande sa raison de nous faire ça. La liberté de la presse. Il faut que ça revienne encore au pays. La liberté de la presse. Vous voyez, on a dit que les presse n'ont pas la liberté. C'est ça qui veut dire que tous les journalistes sont admis au territoire. Et quand tu parles même à lui, là où tu vas aller, un peu là, on te coupe, c'est pas seulement pas fait, c'est un peu partout. C'est pour la mettre de la demande, pardon, que nous ramener notre liberté. Parce qu'aujourd'hui, nous connaissons ce que nous disons bien. Et là où nous allons, nous connaissons. Mais là où on veut aller, il ne nous permet pas de dire. Parce que tu peux rester chez Manifest sur la prison. Tu nous demandes pardon de nous ramener la liberté de la presse. C'est quoi que les gens nous disent? Maintenant, souvent de la manière où vous coupez là, mais laissez de gagner. Mais nous avons le droit de gagner. tu vas vous donner un exemple par rapport à tout à l'heure. Il y a un frère qui vient de parler dans la faute de Baraka. Mais moi, si les auditeurs, les gens ont dit que le monsieur n'a pas allé très loin d'abord. Mais je vais être obligé de recouvrir parce que ce qui se passe, c'est ça qui fait que tous les journalistes ont peur. Nous, les faisons d'opinion.
0: Monsieur Mesmin, vous êtes en train de faire d'amalgame. Ça, je ne l'ai pas, je l'ai pas repris pour ça. Je l'ai recadré parce qu'il ne respectait pas les principes de notre émission. Et je pense que vous devez faire pareil pour espérer continuer. Et il faut respecter les principes de l'émission. Ça n'a rien à voir avec la liberté dont vous parlez. C'est votre avis. Et on préfère que vous évoquez des préoccupations liées à votre quotidien, par exemple. On va passer en attendant un autre intervenant. Et si vous avez d'autres préoccupations, Mesmin Torso, vous pouvez nous revenir avant la fin de cette tranche de grogne. 01 44 70 44 44. Auditeur, bonjour.
14: Bonjour, monsieur le journaliste.
0: Oui, présentez-vous, monsieur.
14: Albert Bachot qui revient, monsieur le journaliste.
0: On vous écoute, Albert Bachot.
14: Oui, notre président nous a promis à l'hôpital maintenant, on soigne d'abord et on discute après. Cela, c'est une très bonne chose. Mais nous devons déjà commencer par réclamer encore ce dont il nous a promis. L'hôpital chic, qui serait pour la ville de Parakou. Oui, il faudrait que nous nous réveillons tôt. Vous commencez pas déjà à lui rappeler ça, monsieur le journaliste. C'est de ça qu'il s'agit. C'est de ça que nous dénonçons, monsieur le journaliste. Je vous remercie à 9h.
0: C'est nous qui vous remercions pour votre appel et pour votre fidélité, je veux dire, à nos programmes. Un autre intervenant, bonjour.
15: Bonjour, monsieur le journaliste.
0: Oui, présentez-vous, monsieur.
15: Merci pour ceux qui viennent d'arriver.
0: D'accord. Votre préoccupation, Mesmin.
15: Je vous dis, c'est bien, mon frère. La seule chose qui passe, même là, quand nous parlons le couple, là.
0: C'est bien compris, monsieur Mesmin, mais l'émission a des principes et vous ferez bien de les respecter. C'est normal. Quand vous êtes dans une société, la moindre des choses, c'est de respecter le mode de vie de cette société-là. On vous a quand même compris. Est-ce que vous avez une préoccupation, un truc un peu plus sérieux?
15: Merci de la manière que vous voulez arrêter la vie. J'ai beaucoup besoin.
0: D'accord.
15: Je vais dire merci au maire. Parce qu'il est temps. Ce n'est pas au maire, le président de la République, vous allez dire. Il est temps de nous donner nos délégués. Parce qu'on ne peut pas rester dans un quartier sans délégués. Vous voyez, depuis qu'on a élu, on a déjà fait les élections. Pourquoi des délégués ne sont pas installés? Mais comment on peut travailler avec le maire? Comment on peut travailler avec le maire? Il faut passer par les délégués. Donc je lui demande pardon. De nous installer nos délégués. Et je vais dire à nos autorités qui sont là-bas, à vous tous, vous venez aujourd'hui à Bayer, vous allez sentir, nous n'avons pas de photos au courant. Nous avons beaucoup de cas dans ce pays. Et le cas nous a aidé, pourquoi pas à tout changer. Que je vous donne la santé, mon frère. Nous sommes des frères. On va se voir encore demain.
0: D'accord, Mesmin Torso, rendez-vous demain pour une autre tranche de grogne. On va poursuivre celle de ce jour avec le 01 44 70 44 44 ou le 01 45 86 2x00. Dites-toi bonjour.
16: Bonjour, la fraternité.
0: Oui, présentez-vous, cher ami.
16: À combien de Tibona, derrière le dessous.
0: Oui, on vous écoute.
16: Pour cette fois-ci, je vais juste demander aussi. La mairie, de faire tout possible, on vient, si c'est le président, mais comment on va faire pour qu'on va trouver les nouveaux délégués dans les différents quartiers qui n'ont qu'à essayer de nous aider. Pour que les quartiers vont commencer par se développer et notre commune, on va savoir ceux qui sont les nouveaux délégués et ceux qui ont continué le travail, on va savoir. Donc, c'est ce qu'on veut demander. À nous autres, on l'a pas. Bonne journée à vous.
0: D'accord, merci beaucoup pour votre appel. Un autre intervenant déjà au bout de la ligne. Oui, auditeur, bonjour.
17: Oui, bonjour, Fatimité FM. Bonjour, Yuri Chavalo.
0: Monsieur Franck Agoïna, oui, on vous écoute.
17: Oui. Et j'aimerais dire au maire. Le projet d'arrêter les bêtes en divagation, c'est un bon projet. Mais moi, je veux juste suggérer quelque chose. Quand on arrête une bête là, au lieu que le propriétaire vienne donner 10 000, on va voir les ménages, on leur remet ça. Eux, ils donnent 15 000. C'est déjà bon. Parce qu'on ne sait pas celui qui a la bête qui viendra chercher ça à 10 000. Et les gens vont négocier. On connaît les paracois. C'est les autorités de la ville là qui ont les bêtes.
0: Vous ne pouvez pas affirmer des choses comme ça, monsieur Agoy, non, c'est bien cela, je crois. Vous ne pouvez pas affirmer de go que ce sont des autorités de Parakou qui possèdent les animaux de la ville. C'est d'ailleurs faux et vous le savez bien. Moi, je connais bien des gens qui ont des autorités, qui ont des animaux autant pour moi, mais qui ne sont pas des autorités. Et quand vous êtes sur une tranche de grenier aussi sérieuse que celle de Radio Fraternité, vous devez vous empêcher de dire des choses comme ça, cher ami. Merci pour votre intervention. Je crois que c'est le second passage pour le compte de cette journée. On se revoit demain pour une autre tranche de grenier. En attendant, on prend d'autres intervenants. 01 44 70 44 44 ou le 01 45 86 00 00 00. Auditeur, bonjour.
18: Oui, bonjour, monsieur Abalou.
0: Oui, présentez-vous, s'il vous plaît.
18: C'est monsieur Ali Balikwala depuis Dabagourou.
0: D'accord, on vous écoute.
18: Monsieur le journaliste, on remercie le maire, monsieur Ezekiel Philou, de la ville de Parakou, afin de Opac. Mais le Opac, toujours, il faut que d'abord les forces armées, là, ils seront en train de. La police de l'État, ils vont. Cerner toujours. Vous venez au niveau de Otogachaourou ici, là. Quand vous m'avez dit, à partir de 17h ou 16h, vous allez voir souvent. Il y a les autogas rentrés dedans, les passagers vont rentrer dedans. Je ne sais pas pourquoi. C'est quel code ceux-là, ils ont lu. Non. Restez au niveau de l'autogas, les passagers vont venir vous voir. On ne peut pas rester au bord de la voie pour dire que le il est pressé, il est après la moto pour partir. Hein? Et là, je ne sais pas pourquoi, c'est quel code ceux-là, ils ont lu. Non. Rester au niveau de l'autogas, les passagers vont venir vous voir. On ne peut pas rester au bord de la voie pour dire que le il est pressé, il est après la moto pour partir. Hein? Et là, je ne sais pas pourquoi, c'est quel code ceux-là, ils ont lu. Non. Restez au niveau de l'autogas, les passagers vont venir vous voir. On ne peut pas rester au bord de la voie pour dire, le passager, il est pressé, il est après la moto pour partir. Hein?

0: le taux de femmes célibataires serait très élevé, ce qui ne va pas honorer certaines familles.
1: D'accord. Votre préoccupation est notée, monsieur. Elle est très bien notée d'ailleurs. Merci pour votre appel. On va passer à un autre interview.

0: 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C'est qui se passe par la couche là bas. C'est pas une affaire de permis, monsieur le Vinalé. Il y a 15 heures, la voiture même cimetière militaire français, le animal là. Et dès qu'on a sauvé à 15 heures là, sinon elle souhaitait aller m'écraser. Parce que ce qui s'est passé, il voulait détacher le cuir d'un. Donc au cuir est tombé entre ce cuir. Donc au lieu de freiner la voiture et prendre son cuida, il a mis la main, n'a pas pu trouver le cuida, mais il a mis la tête maintenant, la voiture à l'air, et la voiture a laissé la voie, pour venir au niveau de l'arbre, tout le monde marche. Mais là, tout le monde vient, avant le goudron, quand tu prends là, avant de tomber, avant que tu tombes sur le goudron, il y a un confiné avec les vigateurs là, et tout le monde vit le jeu hier, tout le monde crie, moi-même, je ne savais même pas. C'est Dieu qui a souri, il a pour me donner moi, alors j'étais bien, mais en même temps, moins de 50 avec moi, j'ai sauté. C'est ça qui m'a sauvé hier. Après, je suis parti le voir dans le toga. C'est ça qui m'a dit que c'est qui là qui voulait prendre. Et même si on prend, on prend, il tombe le temps. Et le toga qui a dit que quand il prend des choses dans la voiture, il faut laisser le vidéo, laisser la voiture partir. Hier, c'est Dieu qui l'a sauvé. Il est en train de entendre la voix, il dit ce matin.
1: D'accord. C'est normal. Votre préoccupation, elle est notée, c'est une sensibilisation. Merci. Vous avez épuisé votre temps d'antenne pour le compte de cette intervention. Un autre intervenant déjà au bout de la ligne. Auditeur, bonjour.
2: Bonjour, pasteur directeur.
1: Oui, présentez-vous.
2: Je suis en direct depuis Tivenard.
1: On vous écoute.
2: Ma première situation, ça va être à la mairie. Je dis bonjour à mes mères. Maintenant, la divagation des animaux dans la prise de décision, moi, je pense que ça ne serait pas à la radio celle qui va faire donner l'information. Quoi. Et les clients publics dans les quartiers aussi, ça donner le moyen pour eux, pour qu'ils vont dans les quartiers, dans tous les quartiers. Et les habitants jusqu'au fond. Quand à partir de désormais, les animaux seront arrêtés comme il a dit. Avec tout le monde écoute dans la radio. Il y a des gens qui sont dans le quartier, dans les villes, mais ils n'écoutent pas la radio. Ils n'ont pas de pause radio pour écouter. C'est ma première préoccupation, ça. La deuxième, c'est la qualité de certains aliments nécessaires pour la santé de l'homme, le poisson, le kilo de poisson aujourd'hui c'est plus le prix est plus élevé, le kilo de caja, le poulet congelé là, le prix aujourd'hui c'est plus élevé, l'huile qu'on utilise aujourd'hui le prix est plus élevé.
1: D'accord, vous avez épuisé votre temps d'antenne. On a noté votre préoccupation, monsieur. Merci bien. Un autre intervenant, auditeur, bonjour.
3: Bonjour, monsieur le ministre.
1: Oui, présentez-vous.
3: Diara Issa, de Kouganawe.
1: D'accord, on vous écoute.
3: Bon, je ne savais pas de faire ce rappel-là à notre président Wadaï, notre chef international. Monsieur de la province, il ne faudrait pas qu'il oublie ça. Mais on attend ça de tout notre cœur. Je sais qu'il le fera. Et notre maire, monsieur Zoukifouli, pour la libération des animaux là, il n'a qu'à se lever très tôt, sinon ça ne va pas. Il ne faut pas qu'il parle seulement et puis. Ça a devenu un éléphant blanc. Il faut qu'il se puisse sévir grave pour ça. Et s'il prend, moi je souhaiterais qu'il ne pardonne pas. Je souhaiterais qu'il ne pardonne pas. Parce que pour dire, amener 10 000 francs pour prendre, c'est 20 000 francs pour prendre là. Ça ne va pas aller. Et il quitte la voix de Toru Gérald Barika. Il n'a qu'à essayer de nous arranger ça avant la rentrée des classes. Notre député sauvage aussi. On s'en va aussi encore. Bonne journée, monsieur le journaliste.
1: Très bonne journée à vous.

0: Aussi, merci pour votre appel. 01 44 70 44 44 ou le 01 45 86 000. Le tout dernier intervenant, il est déjà au bout de la ligne. Bonjour.
1: Oui, bonjour, monsieur. C'est Bertin, il y a de retour.
0: D'accord, on vous écoute, Bertin.
1: Très vrai, rapidement, un bilan sur les yeux et le demeure. Et comme tu l'as dit, vous-même, les journalistes. Est-ce que le maire actuel ne veut pas avoir une idée pour créer le maire de la mairie? Comment c'est fait au sein de chaque corps? Moi, je dis que c'est une bonne, très, très bonne initiative pour le développement de la ville. Le maire de mer avec les invités, tout ça là, les cousins, tout ça là, et tout ça. Tu vois, c'était très très bon à écouter le maire de la mairie. Tous les jours, quand il y a le maire de la mairie, tout le monde est travaillé pour écouter le maire. Moi, je sais que c'est le maire de Dieu, mais tout ça là, c'est très très bon. Pourquoi nous pouvons m'accompagner? Et ça, je vous le dis ce matin, pour terminer, bonne journée, mes émissions, il y a eu un gamin.
0: Une très bonne journée. Ah, vous aussi, merci surtout pour le respect de l'heure. Une petite pause s'impose. On va installer juste après le mini-débat du grand directeur de l'information.
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0: Le grand direct de l'information qui se poursuit et nous en sommes au mini-débat. Le mini-débat de ce matin, je reçois pour vous Raoul Steve Gounoukoum, bonjour.
9: Bonjour.
0: Et également, dans ce studio, Epiphane Chabi, bonjour.
10: Bonjour, Louis Chabalo.
0: Les écoliers, les acteurs du système éducatif en général, sont en vacances depuis vendredi dernier. C'est les grandes vacances, c'est comme ça qu'on les appelle souvent. Cette période-là où vous êtes appelés à vous reposer, quand même, à rester un peu loin du cadre scolaire avant de revenir quelques semaines plus tard. Alors, Steve Gounoukoum, c'est quand même un moment crucial. Au cours duquel on doit pouvoir s'organiser. Il ne faut pas, parce qu'on est en vacances, rester là et humer l'air.
9: Oui, les vacances, c'est une période aussi qui s'organise. C'est vrai que c'est une période de cessation d'activité, mais ce n'est pas recommandé de passer les vacances, de passer tout le temps à dormir, parce que si vous n'avez aucun programme, si vous n'avez rien prévu, ça suppose que vous allez dormir du matin au soir.
0: Oui.
9: Même le sommeil va vous fatiguer. Parce que, par expérience, lorsque vous passez déjà une semaine sans rien faire, et vous vous dites, bon, je veux me reposer, vous allez vous rendre compte que quelques jours après, et même le repos va commencer par vous fatiguer. Mmh. Et donc, ça devient une routine. Et je pense que les vacances s'organisent. Et de plus en plus, pour ce que nous observons, il y a ceux-là qui font les jobs de vacances, c'est déjà bien. Vous changez un peu d'activité, histoire de vous faire un peu d'argent. Et ça se fait déjà. Il y a d'autres qui se donnent à des formations.
0: Oui.
9: Pendant les vacances, c'est une très bonne chose. Il y a d'autres qui voyagent pour changer d'air, comme on le dit, soit à Cotonou, soit dans le nord du pays, puis ainsi de suite. C'est aussi bon, parce que ça ne sert à rien d'être en vacances et de passer tout le temps là, si vous avez les moyens, parce que le voyage aussi, c'est les moyens. Et pour ceux qui ont les moyens, qui ont cette possibilité de voyager, pourquoi pas, on peut aussi voyager et changer d'air. Mais je pense que aujourd'hui, c'est toujours bien de saisir ces opportunités pour mettre les enfants déjà dans un corps de métier.
0: Mmh.
9: Parce que l'expérience a montré que un enfant qui commence le CI et qui se retrouve en terminale, ça fait beaucoup d'années, et en terminale, l'enfant est là et n'a rien appris. Imaginez que toutes les vacances que l'enfant a connues depuis le CI jusqu'en terminale, et vous mettez l'enfant dans un corps de métier et qui va toutes les vacances faire un mois. Et en terminale, vous voyez, ça fait déjà de l'expérience pour cet enfant. Et l'enfant aurait acquis assez d'expérience dans un corps de métier. Et donc, c'est un atout aujourd'hui. Parce que, pour ce que nous observons, vous avez le bac, vous terminez l'université, vous êtes à la maison. Et donc, c'est toujours bien d'avoir d'autres cordes à son arc et de profiter de ses vacances et de mettre des enfants dans des cordes de métier. Je pense que c'est aujourd'hui, c'est fortement recommandé. Et de sorte que l'enfant sait qu'en vacances, je vais apprendre, par exemple, la menuiserie. Et je vais rester aux côtés d'un mécanicien pour apprendre. Je vais rester aux côtés d'une couturière,
0: d'un vitrier,
9: etc. et pour apprendre quelque chose.
0: D'accord.
9: Un frigoriste. Et donc, il sait déjà apprendre les béaba. Et donc, je pense que si les réflexions peuvent aller dans ce sens, ce serait bien.
0: D'accord. Raoul Steve Gounoukom, Epiphane Chabi, et parmi les possibilités qui s'offrent aux vacanciers, il y a le fait qu'ils peuvent se déplacer, ils peuvent changer de cadre, de famille. Est-ce que vous ne pensez pas que cela a un impact parfois sur l'éducation ou sur les manières de faire, les comportements du vacancier qui se déplace?
10: Oui, je crois que ça fait partie aujourd'hui des choses qui changent parfois vos enfants qui vont en vacances et qui reviennent vous poser la question de savoir ce qui a véritablement changé votre enfant. C'est pour ça qu'on conseille souvent aux parents de se rassurer d'abord du cadre là où va l'enfant. Est-ce que c'est un cadre idéal qui répond à l'éducation que vous avez inculqué à votre enfant? Vous savez, les vacances, au-delà de tous les détails que Raoul a donné tout à l'heure, ce sont des périodes au cours desquelles parfois vous constatez un véritable changement sur votre enfant. Vous constatez que votre enfant ne répond plus à l'éducation que vous l'avez donnée. C'est vrai, j'ai entendu quelqu'un dire un jour qu'il s'agit d'une courte période qui normalement ne devrait pas métamorphoser l'enfant. Mais quand vous avez un enfant qui est tout de suite perméable à tout ce qui se passe à côté de lui, qui a cette facilité-là, donc à se socialiser avec tout ce qui se passe, c'est très facile donc pour lui de tomber donc dans le piège des vices, c'est-à-dire les promenades inutiles, tout ce qui ne va pas avec, je dirais, la bonne éducation de votre enfant. Et comme Raoul l'a conseillé tout à l'heure, il est mieux si vous n'avez pas la possibilité de vous rassurer de ce que l'endroit où va votre enfant peut lui permettre donc d'acquérir de nouvelles connaissances dans le bon sens. Le mieux pour vous, c'est de le garder à côté de vous, lui trouver. Non,
0: mais là, Epiphane, le risque, j'appelle ça risque parce que vous êtes appelé à débourser beaucoup plus d'argent pour la consommation électrique, pour la consommation en eau potable et pour bien d'autres détails parce que les enfants sont à la maison, consomment beaucoup plus désormais. Est-ce que l'option n'est pas parfois mieux de les mettre à l'écart carrément?
10: Oui, quand vous les mettez à l'écart également, c'est quelqu'un d'autre que vous mettez en difficulté quelque part parce que lui également des enfants, vous en rajoutez quelques-uns ou deux, c'est dire que la facture d'électricité doit obligatoirement monter. Et donc, voilà pourquoi moi j'épouse l'idée de Raoul qui pense qu'il faut peut-être inscrire les enfants à une formation, en tout cas quelque chose de professionnel où l'enfant peut se débrouiller, pourquoi pas la couture, la soudure, l'électricité, la coiffure. Surtout qu'avec la coiffure aujourd'hui, ce n'est pas pour banaliser le métier, mais je crois que si vous êtes véritablement intelligent, vous avez un enfant qui apprend vite en 3 mois, il pourra avoir des notions,
0: des aptitudes.
10: Voilà, des aptitudes donc en coiffure, quitte à les renforcer peut-être l'année qui vient, peut-être jusqu'à finir donc son cursus scolaire s'il commence.
0: Moi, je connais un directeur d'école sur place ici à Paracourt qui a son CQM.
10: Voilà, donc
0: parce qu'il a appris à faire quelque chose.
10: Oui, ce n'est pas exclu qu'un apprenant également apprenne une formation professionnelle.
0: Et puisse avoir plusieurs cordes à son arc, comme Raoul Steve
10: vous nous l'a dit. Vous pouvez le faire, c'est un avantage. Donc, je crois que les parents doivent y penser véritablement.
0: Oui, d'accord. Et, Raoul Steve Gounoukon, ma préoccupation reste plus ou moins entière pour les psychopédagogues, les spécialistes des questions de l'éducation. Les vacances, c'est pour le repos. Ce n'est pas pour rien qu'on a pensé accorder cette période-là aux acteurs du système éducatif pour se reposer. Mais pourquoi meubler cette période-là par des activités comme ce que vous avez proposé ou voilà, ne pas vraiment se reposer comme le voudrait peut-être celui qui l'a proposé?
9: Non, je pense que le fait que ce n'est pas une continuité des activités pédagogiques, il y a déjà un changement.
0: Il y a rupture.
9: Il y a une rupture avec ce que je fais habituellement. Oui. 9 années, je crois 9 mois, mm-hmm. et je change... Et ce n'est qu'un mois.
0: Oui.
9: Un mois, je ne dis pas qu'il faut prendre toutes les vacances pour que l'enfant apprenne le métier. Non, j'ai juste proposé un mois.
0: Oui.
9: Alors, si l'enfant va dans un centre d'apprentissage ou dans un atelier, c'est un mois.
0: Il peut s'habituer au béaba.
9: Au béaba. Et donc, au fil des années, il sait que l'année prochaine, j'ai encore un mois à faire, oui. toujours dans ce corps de métier. Et donc, au fil des années, il va acquérir forcément de l'expérience sans que cela ne pèse. Évidemment sur son repos ou ses programmes qu'il aura peut-être en vacances. Parce que c'est vrai, les vacances, c'est avant tout pour le repos. Mais il faut préparer aussi l'avenir.
0: Oui.
9: Et parce que ce que je vous ai dit, c'est on se rend compte que l'enfant fait du CI en terminale, mais ne sait rien faire. Ça, c'est la réalité. Et mieux, on a constaté que parfois après l'université, l'enfant ne sait toujours rien faire et il n'a pas de boulot.
0: Il est plus théorique que pratique.
9: Pratique. Et donc, il ne sait rien faire, il n'a pas du boulot, il est à la maison, il est à la charge des parents. Alors, réfléchissons autrement pour dire, ben, si déjà depuis le CI, je ne commence pas à initier l'enfant dans un corps de métier, petitement. Enfin, au CM2 déjà, je vois les enfants faire la couture.
0: Oui.
9: Vous voyez, eh bien, on peut...
0: Non, mais tout en respectant l'âge aussi.
9: Tout en respectant l'âge.
0: Qu'il faut pour aller dans des ateliers.
9: Bien entendu. Bien entendu. Donc, je pense qu'on peut réfléchir dans ce sens.
0: D'accord.
9: Et faire en sorte que les enfants puissent apprendre quelque chose. C'est très important. Et beaucoup de parents peuvent déjà y réfléchir.
0: Oui.
9: Maintenant, je crois que les vacances, c'est 2 mois et demi. Oui. Si l'enfant fait 1 mois, il a encore 1 mois et demi pour
0: se
9: reposer.
0: Il peut toujours s'amuser, se distraire. Oui. Et puis, Fabien, on termine avec vous. La période des vacances, c'est la période par excellence, je veux dire, où les enfants, les apprenants sont à la maison et donc peuvent se permettre certaines choses. Quels conseils vous avez à leur endroit pour qu'ils soient sages le long de cette période-là, qu'ils ne créent pas trop d'ennuis aux parents parce qu'ils écoutent aussi la radio?
10: Ah oui, cette période, je pense que... Il faut déjà l'utiliser à bon escient.
0: Mmh.
10: On ne demande pas de passer les 3 mois à s'amuser ou peut-être les 3 mois également à apprendre les cours ou à se mettre donc dans le bien de ce qui va se faire l'année prochaine. Vous pouvez les catégoriser, c'est-à-dire 1 mois et demi pour peut-être vous amuser, 1 mois qui reste également pour essayer donc de vous mettre donc en état pour ce qui va se passer l'année prochaine et quelques semaines qui restent seulement peuvent vous permettre donc de préparer la rentrée. C'est l'idéal à faire. Éviter les promenades inutiles, les jeux dangereux et toute autre chose qui pourrait nuire à votre bien-être.
0: Merci à vous, Epiphane Chabi. Merci à Raoul Steve Gounoukon. C'était le mini débat du grand direct de l'information de ce mardi. On s'est intéressé à la période des vacances. C'est une période de repos pour les différents acteurs du système éducatif. Comment faut-il passer cette période-là? Eh bien, la passer. Vous avez eu les précisions et les conseils, bien entendu, de mes débatteurs en studio. On va poursuivre ce grand direct de l'information. Pas bien d'autres rubriques, vous le savez, vous aurez droit à l'entretien du jour. Et ce matin, on s'intéresse à l'entretien du manguier Quelles bonnes pratiques pour une production abondante et de qualité? On en parle avec Draman Idrissou Alassane. Il est le président des producteurs de mangue de la commune de Ndali. Il sera dans ce grand direct de l'information pour nous donner bien de conseils à suivre la page santé. La page santé ce mardi avec Karine Yegui. On s'intéresse à la malnutrition et ses conséquences. Quel comportement adopter pour éviter les complications? Des conseils, précieux conseils à suivre dans cette rubrique santé. Et puis la rubrique citoyenne, fraternité, justice, travail, FJT sera au rendez-vous et on s'intéresse ce jour au mot collectivité. Que connaissent les citoyens de la ville de Parakou? De ce mot, on a promené micro et caméra. Le compte rendu est à suivre, bien entendu suivi des précisions de la rédaction. Vous suivrez également les informations sportives. Mais avant tout ceci, il y a le bulletin de l'information qu'on installe maintenant et tout de suite.
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0: Le bulletin de l'information, du grand direct de l'information, c'est avec vous. Akila Stako, bonjour.
11: Lulu Chabalo, bonjour, bonjour à tous. L'Assemblée nationale a adopté une modification de la loi portant institution du médiateur de la République. La principale innovation de cette réforme est que le premier vice-président du Conseil économique et social, CES, en a projet, exercera désormais les fonctions de médiateur de la République. Selon l'honorable Natonde Ake, co-acteur de la proposition de loi, cette décision vise à renforcer la cohérence institutionnelle, à rationaliser le fonctionnement des institutions et à optimiser les ressources publiques. Face aux interrogations suscitées par cette réforme, les auteurs de la proposition de loi ont tenu à rassurer l'opinion publique. Honorable Natonde Ake.
12: C'est une erreur notoire que de dire que le médiateur de la République n'existe plus après la modification de la loi qui crée cette institution. Nous n'avons pas supprimé, on n'a pas abrogé cette loi portant l'institution du médiateur de la République. On n'a fait que modifier cette loi pour optimiser l'institution, rationaliser son existence en faisant en sorte que son ancrage soit désormais au niveau du Conseil économique et social qui joue également des rôles similaires. Et il est dit que désormais la fonction de médiateur de la République sera exercée par le premier vice-président du Conseil économique et social. Donc je ne vois pas en quoi on peut aller dans des supputations du genre que le médiateur de la République aurait été supprimé. Le médiateur de la République n'a pas été supprimé, il existe bel et bien.
11: Intervenant également sur le sujet, l'honorable Hassan Seibou a apporté des précisions complémentaires. Il a expliqué que cette réforme s'inscrit dans une dynamique de modernisation des institutions et permettra d'améliorer la gouvernance administrative tout en préservant les missions de médiateur entre les citoyens et l'administration. Selon lui, les clarifications apportées devraient dissiper les inquiétudes et favoriser une meilleure compréhension des objectifs poursuivis par cette modification législative. Honorable Hassan Seibou et Natonde Ake, tous deux initiateurs de la proposition de loi.
13: Quand on examine le rôle que joue le CES depuis la dernière loi et celui que joue le médiateur, il y a quelques interférences et il y a la question d'efficacité dans l'approche même. Parce qu'aujourd'hui, vous savez que le CES est même décentralisé. Il a des représentations départementales. Il y a des missions d'écoute sociale qu'ils font. Et au même moment, le médiateur fait presque la même chose, mais beaucoup plus pointu parfois. Le mieux, c'est d'aller dans le sens de regrouper et de rendre plus efficace l'action publique.
12: C'est des questions de relations de travail entre l'État, qui est l'employeur de ces travailleurs, qui sont dans l'administration du médiateur de la République et ces travailleurs-là. Et je reste convaincu que, étant donné que les dossiers continueront à être gérés par le nouveau médiateur qui sera le premier vice-président du Conseil économique et social, ces dossiers forcément seront tous transférés dans cette administration. Et je ne pense pas que cette administration puisse fonctionner sans son personnel. Et donc le personnel qui existe déjà au niveau de la médiature, à mon avis, continuera de travailler avec le nouveau médiateur.
11: Un titre, je l'annonçais, le maire de la ville de Parakou a entamé ce lundi sa tournée de reddition de comptes au titre du premier semestre de l'année 2026. La première étape s'est déroulée en présence des responsables administratifs, des élus locaux, des chefs de quartier et d'une forte mobilisation des populations. À l'ouverture de la séance, l'autorité communale a rappelé l'importance de cet exercice qui vise à renforcer la transparence dans la gestion des affaires public et à permettre aux citoyens de s'informer sur les actions menées par l'administration communale. Au cours de son exposé, le maire a mis en lumière les différentes réalisations enregistrées dans les quartiers du premier arrondissement. Des travaux touchant notamment aux infrastructures et à l'amélioration du cadre de vie ont été salués par les participants qui ont apprécié les efforts consentis pour le développement de leurs arrondissements. Zulkifil Zakari.
14: La commune de Parakou mène une politique active d'organisation et de structuration de son espace urbain. À la date du 23 avril 2026, 35 zones ont bénéficié d'une application passerelle totale, couvrant notamment les quartiers de Okedama, Gorobani, Bakumparu, Kokouma, Koroboru, Tibouna, Tourou et plusieurs autres. Trois zones sont actuellement en cours d'application passerelle, Gayakabou, Gourné, Ganon, Extension, Port-Sec. Par ailleurs, 16 ont achevé leur écasement, tandis que 20 autres sont encore en cours de traitement. Ce travail considérable témoigne de la volonté de notre municipalité d'offrir à chaque citoyen un cadre foncier sécurisé, organisé et prospice au développement. Sur le plan cadastral, la commune de Parakou compte 161 934 parcelles recensées, dont 85 825 ont des propriétaires identifiés. À ce jour, 486 cas d'enregistrement cadastral, CEC, ont été distribués dans les trois arrondissements de la ville.
11: Le maire a également évoqué plusieurs projets en cours destinés à accélérer le développement de la commune de Parakou. Il a notamment annoncé la construction prochaine de la maison des jeunes de Parakou ainsi que l'acquisition de 101 lampadaires solaires pour renforcer l'éclairage public. D'autres initiatives inscrites dans le programme de développement communal ont été également présentées. Zulkifil Zakari, maire de la commune de Parakou.
14: Au-delà du foncier, notre commune poursuit sa marche vers le développement grâce aux subventions de l'État. Sur les 29 activités planifiées dans le cadre du FADEC jusqu'en 2026, 7 ont été entièrement réceptionnées. Il s'agit de la construction du bloc et du hangar du marché de petits ruminants à Wurutokoro, de la construction du hangar de négoce et de quarantaine du même marché, de l'étude technique du marché Tourou Palais Royal, de la réalisation des dallons sur la piste Tourou Monon, de l'acquisition d'autoclaves pour les centres de santé de Madina, Bébé, Banikani et Zongo. D'autres activités sont actuellement en cours, notamment l'acquisition de 101 lampadaires solaires pour le premier arrondissement, dont le montant est de 171 millions de nos francs CFA. La confection de mobilier scolaire, les études relatives à la construction de la salle, des salles de classe dans plusieurs écoles primaires publiques de Parakou, le lancement du projet de construction de la maison des jeunes et des loisirs de Parakou, pour lequel 406 millions de nos francs CFA sont engagés. Toutes les activités restantes seront exécutées avant le 31 décembre 2026.
11: L'annonce du maire relative à l'aménagement prochain de la voie menant à Tourou-Monon suscite déjà des réactions au sein des populations présentes à la séance de reddition de comptes ce lundi. Le chef du quartier Tourou-Monon a salué cette initiative qui, selon lui, répond à une préoccupation à longue date des riverains. Il estime que la réalisation de cette infrastructure contribuera à améliorer les conditions de déplacement des habitants et à faciliter les activités économiques dans la localité. Le chef du quartier a également exprimé sa reconnaissance à l'endroit de l'autorité communale pour avoir pris en compte cette doléance. Aboubakar Depoukouranda, chef du quartier Tourou-Monon.
15: Dans le programme d'action de la mairie de Parakou, je pense que l'aménagement de la voie de Tourou-Monon a été évoqué par monsieur le maire de la ville de Parakou. Vraiment, une fois entendu cela de la bouche du monsieur le maire de la ville de Parakou, j'étais très ému en tant que première autorité du quartier Toru Monon, je suis très très content puisque ça serait une première fois pour le quartier Monon que la mairie est en train d'agir ainsi. Pour cela, nous remercions monsieur le maire de la ville de Parakou pour avoir pensé au quartier Monon, puisque Monon est prêt à tout moment pour l'accompagner dans son mandat, pour l'accompagner dans ses actions. À tout moment qu'il réveille la population de Monon, elle est prête et à l'accompagner.
16: L'élu local annonce son intention d'informer les populations de Toru Monon de cette bonne nouvelle afin qu'elles restent mobilisées et suivent l'évolution du projet qui sera réalisé avant la fin de cette année 2026. Aboubakar Deboukourounda, chef Kati Toru Monon.
15: En ce qui me concerne, il faut réunir la population pour leur faire aussi le compte-rendu de ce qui a été dit lors de cette séance de réduction de comptes. Également, particulièrement, leur évoquer aussi ce point très crucial, ce point très très capital, indispensable, et qui concerne l'aménagement de la voie de Toru Monon, et qui sera fait d'ici le 31 décembre, selon les explications du maire. Donc, il faut leur expliquer ça, il faut leur dire ça aussi, pour qu'ils sachent que vraiment le nouveau maire qui est là est en train de penser à Monon, a mis Monon dans son cœur, a mis Monon comme étant le quartier où il est né. Donc, du coup, je pense leur expliquer aussi cela.
16: Chapitre éducation, pour poursuivre ce bulletin matinal, le top est donné pour la correction des copies de l'examen du baccalauréat. Session de juin 2026 au lycée Mathieu Bouquet de Parakou, centre de correction du département de Borgou et de l'Alibori. Ce lundi, les travaux ont effectivement démarré à 7h dans une ambiance sereine sous la supervision des responsables en charge de cette étape décisive du processus. Au total, 9 commissions sous-commissions ont été constituées pour assurer la correction des différentes épreuves. Cette phase, qui s'étendra sur 5 jours, permettra aux correcteurs de traiter les copies dans le respect des normes établies afin de garantir l'équité entre tous les candidats. À l'issue des corrections, les opérations de délibération sont prévues pour le 8 juillet prochain. Elles seront suivies des activités sportives programmées à partir du 13 juillet 2026 avant la proclamation des résultats. Alassane Biga, superviseur général du BAC dans le Borgou et l'Alibori.
17: Effectivement, cette phase aujourd'hui, 29 juin 2026, a démarré à 7h par les présidents des sous-commissions, ceux qui doivent diriger la correction avec leurs collaborateurs qui sont les contrôleurs et les correcteurs. Nous avons 9 sous-commissions, à savoir l'allemand, l'anglais, l'espagnol, la philosophie, l'histoire géo, les mathématiques, SVT et PCT et la philosophie. Cette phase de correction durera au total 5 jours. Certains vont finir en 4 jours, d'autres en 5 jours. Bon, après cette phase de correction, il y a les phases intermédiaires que le grand monde ne doit pas savoir, mais ne connaît pas. Parce que c'est toute une usine qui a ses étapes, mais c'est le produit fini que tout le monde attend. Donc, après cette phase, nous aurons la délibération qui aura lieu le 8. Donc, c'est cette phase que tout le monde attend. Et au lendemain de cette phase, il y aura un battement et le sport va commencer le 13. Le PS, la langue nationale, le dessin et les épreuves facultatives.
16: Ce dernier assure que toutes les dispositions sécuritaires ont été prises pour garantir le bon déroulement des travaux de correction. Il invite par ailleurs les candidats à faire preuve de patience et de sérénité en attendant les résultats officiels qui reflecteront le travail accompli durant cette session. Alassane Biga, superviseur général du BAC, Borgou Alibori.
17: En ce qui concerne les dispositions, je vais pas tenir de la spécificité, nous, notre zone Borgou Alibori, et nous avons coordonné avec l'appui de la Défense nationale, de la police républicaine et des autorités locales à divers niveaux de l'Alibori et du Borgou. Les agents correcteurs, les instructions ce matin, c'était de corriger. D'abord, la première étape, c'est de lire les épreuves les concernant et de harmoniser leur point de vue en ce qui concerne le corrigé type avant de faire des corrections. La deuxième, c'est pour ça que la première journée peut prendre une demi-journée en train de se concerter, de lire, de s'approprier d'abord les contenus et avant de lancer les corrigés types et voir et harmoniser. À part cette harmonisation, ils vont démarrer la correction. En ce qui concerne nos candidats, on leur demande d'être patients. Parce que c'est la phase de stress après l'écrit. C'est ce qu'ils ont écrit qui va ressortir. De la même manière aussi, je voudrais dire
18: Lorsqu'on corrige vos copies en groupe, ça, c'est plus facile d'obtenir que d'aller en individuel.
16: Et voilà, c'est sur cette note éducative que nous mettons un thème à ce bulletin matinal. Mais le grand direct se poursuit avec vous, Ulrich Abalo.
0: Oui, le grand direct de l'information se poursuit, notamment avec les informations sportives.
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0: La nouvelle sportive ce matin avec vous, Epiphane Chabi, bonjour.
10: Bonjour, Louis Chabalo.
0: Préparatif tournoi qualificatif UFOA-B, U20, Raymond Tchaé satisfait du premier regroupement, vous nous dites.
10: Oui, Louis Chabalo, les Guépas des moins de 20 ans ont terminé un premier stage de préparation en vue du tournoi qualificatif UFOA-B pour la Coupe d'Afrique des Nations des moins de 20 ans 2017 qui s'est achevé le vendredi 26 juin dernier au Centre d'excellence de football de Misrité. Un stage qui s'avère prometteur selon le technicien béninois Raymond Tchaé qui se réjouit de l'attitude affichée par ses joueurs tout au long du rassemblement. Entre discipline, engagement et volonté d'apprendre, les jeunes ont, selon lui, répondu aux attentes du staff technique. Raymond Tchaé souligne également les progrès réalisés dans la construction d'un collectif. Plusieurs joueurs découvraient donc pour la première fois l'environnement d'une sélection nationale, mais leur implication a favorisé l'émergence d'un véritable esprit de groupe. Pour le sélectionneur, ce premier rassemblement constitue avant tout une étape d'évaluation et de mise en place. Les enseignements tirés vont servir à affiner l'effectif avant les prochaines échéances.
0: 16e de finale de la Coupe du Monde, on en parle également, Epiphane. Le Brésil renverse le Japon et file en 8e.
10: Oui, c'est donc la bonne nouvelle pour les Brésiliens qui ont renversé le Japon hier lors du deuxième match des 16e de finale de la Coupe du Monde. Longtemps bousculé par une séduisante équipe japonaise, le Brésil a finalement arraché sa qualification pour les 8e de finale de la Coupe du Monde 2026, ceci en s'imposant de 1 au bout du suspense. Bien organisé, les Japonais ont surpris la Seleção en ouvrant le score à la 29e minute grâce à Sano, auteur d'une magnifique percée conclue par une frappe croisée. Peu inspiré offensivement en première période, les hommes de Carlo Ancelotti sont revenus des vestiaires avec de meilleures intentions. Dominateur après la pause, le Brésil a égalisé par le biais de Casemiro à travers donc une tête à la 56e minute, malgré plusieurs occasions franches dont de Vinicius Junior qui a été repoussé par le poteau. Les Sud-Américains semblaient se diriger vers une prolongation, mais dans les ultimes secondes du temps additionnel, Gabriel Martinelli a délivré tout un peuple en inscrivant le but de la victoire à la 96e minute. Grâce à ce succès renversant, le Brésil poursuit son aventure mondiale et va affronter en 8e de finale le vainqueur du duel entre la Norvège et la Côte d'Ivoire.
0: Et pendant ce temps, Epiphane, le Paraguay crée l'espoir et élimine l'Allemagne au tir au but.
10: Oui, c'est l'une des plus grandes surprises des 16e de finale, venue donc de Boston aux États-Unis, opposée à une Allemagne favorite. Le Paraguay a décroché sa qualification pour les 8e de finale après un match héroïque qui a été conclu au tir au but, 4 buts contre 3 après un match après un score d'un but partout entre les deux formations. Dominateurs dans la possession, les Allemands ont longtemps contrôlé les débats sans parvenir à faire la différence face à la défense paraguayenne. Parfaitement organisée. Contre le coup du jeu, l'Albi Roja a frappé donc juste avant la pause grâce à Julio Enciso, auteur d'une tête victorieuse sur un centre de Galaza à la 42e minute. Au retour des vestiaires, la réaction allemande ne s'est pas fait attendre. Bien servi par Florian Wirtz, Kai Havertz a remis les deux équipes à égalité d'une déviation de la tête. Malgré une forte pression de la nationale Mannschaft et plusieurs occasions France, le gardien paraguayen Gilles s'est montré décisif pour maintenir son équipe à flot. Il faut dire que c'est l'exercice donc des tirs au but qui a départagé les deux équipes. Les Paraguayens ont profité des échecs allemands pour s'imposer 4-3 et signer un exploit retentissant. Le Paraguay rejoint donc les 8e de finale tandis que l'Allemagne quitte prématurément la compétition.
0: Et le Maroc vient, lui, à bout des Pays-Bas et rejoint aussi les 8e.
10: Premier pays africain qualifié donc pour les 8e de finale de la Coupe d'Afrique des Nations, le Maroc poursuit son aventure à la Coupe. Et la pose Achraf Hakimi a trouvé donc la barre transversale. Il faut dire qu'aucun but après donc les un but partout après l'égalisation de Diop ne sera donc marqué. Il aura fallu l'étape des tirs au but donc avant que Yacine Bounoum ne sorte donc un arrêt décisif pour permettre au Maroc de poursuivre son aventure. Les Lions de l'Atlas affronteront désormais le Canada pour une place en quart de finale.
0: Parlons toujours de la Coupe du Monde 2026 avec les rencontres au programme ce mardi.
10: Évidemment, après celle disputée donc à 1h du matin qui a consacré donc le Maroc, qui a consacré la victoire du Maroc face aux Pays-Bas, deux rencontres sont à suivre en ce qui concerne donc la suite des 16e de finale aujourd'hui. On aura donc entre autres la Côte d'Ivoire qui affronte la Norvège. Les Ivoiriens, en cas de victoire, vont poursuivre donc l'aventure en 8e de finale. La France va défier donc la Suède et un peu plus tard, donc dans la nuit à 2h du matin, on aura Mexique-Équateur. Ensuite, l'Angleterre affronte la République démocratique du Congo pendant que le Sénégal va défier la Belgique.
0: Merci à vous, Epiphane Chavis. C'était l'actualité sportive. On parle encore de sport. Quand il sonnera...

0: 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On poursuit le grand direct de l'information. Vous avez droit, je l'ai promis, à l'entretien du jour. Ce matin, on s'intéresse à l'entretien du manguier. Quelle bonne pratique et pour une bonne production abondante et de qualité. On en parle avec Dramane Idrissou Alassane. Il est le président des producteurs de mangue de la commune de Ndali. Mais avant de suivre l'entretien que nous vous proposons ce matin, on va d'abord parler santé. L'alimentation est l'un des piliers essentiels de la santé. On parle santé avec Karine Diegui. Karine, bonjour.
1: Bonjour, Louis Chabalo.
0: Et pourtant, de nombreuses personnes, notamment les enfants, continuent de souffrir de malnutrition. Une situation qui compromet leur croissance, leur développement et leur bien-être. Karine, qu'appelle-t-on la malnutrition pour commencer?
1: D'abord, Louis Chabalo, il faut dire qu'au Bénin, près de 4 enfants sur 10 âgés de 6 à 5 ou 6 mois souffrent de retard de croissance. Donc, la malnutrition est un état qui survient lorsque l'organisme ne reçoit pas les nutriments dont il a besoin ou il les reçoit en quantité excessive ou déséquilibrée. Elle ne concerne donc pas seulement les personnes qui ne mangent pas suffisamment. Mireille Winsou est la chargée de nutrition à l'Agence nationale de l'alimentation et de la nutrition ANAN. Elle se fait plus explicite sur ce qu'on entend par la malnutrition.
2: La malnutrition, en réalité, c'est un déséquilibre entre les apports alimentaires en éléments nutritifs et les besoins de l'organisme. Et dans notre jargon, sous-nutrition ou de dénutrition, qui peut être traduite par le retard de croissance où nous avons des enfants qui ont une petite taille par rapport à leur âge comparé à des enfants qui sont en situation normale. Ça traduit également la malnutrition aiguë ou l'émanciation où nous avons des enfants qui ont un petit poids par rapport à leur taille comparé à des enfants qui sont en situation normale. Nous avons encore une situation d'insuffisance pondérale où ces enfants se retrouvent en situation de petit poids par rapport à leur âge. Puis enfin, nous avons les faibles poids à la naissance. Nous parlons de surnutrition conduit au surpoids et à l'obésité.
1: Voilà, Louis Chabalo, il faut dire qu'on distingue plusieurs formes de malnutrition. La première, comme l'a dit la chargée de nutrition à l'ANAN, la première est la sous-nutrition qui se traduit par un manque d'énergie, de protéines ou de micronutriments comme le fer, l'iode, la vitamine A ou le zinc. Elle entraîne un retard de croissance, une perte de poids ou une maigreur importante, surtout chez les enfants. La deuxième forme est la surnutrition liée à la consommation excessive d'aliments riches en sucre, en graisse ou en sel. Elle favorise le surpoids, l'obésité, le diabète, l'hypertension et d'autres maladies chroniques. Enfin, certaines personnes souffrent de carences spécifiques en vitamines ou en minéraux, même lorsqu'elles mangent suffisamment. La malnutrition peut toucher les nourrissons, les enfants, les adolescents, les femmes enceintes, les personnes âgées et même les adultes.
0: Justement, Karine, dites-nous quelles sont les conséquences de la malnutrition sur la santé, notamment chez les enfants.
1: Les conséquences de la malnutrition sont nombreuses et parfois irréversibles lorsqu'elle n'est pas prise en charge rapidement. Et pour avoir plus de détails sur ces conséquences, je vous invite à suivre Mireille Winsou. Elle est la chargée de nutrition à l'Agence nationale de l'alimentation et de la nutrition, ANAN.
2: Si on ne prend garde et si nous n'apportons pas une alimentation conséquente en nutriments tels que les protéines, l'iode ou le zinc, surtout la vitamine A, la croissance du cerveau aura des effets négatifs. Vous avez également des effets sur la productivité. Imaginez-vous quelqu'un étant jeune, a subi la malnutrition ou le retard de croissance. Une fois adulte, les résultats des études nous ont montré que cette personne va gagner 22% en moyenne de chances de moins produire qu'un individu en situation normale. Tout simplement parce qu'il n'aura pas ses capacités, il aurait été diminué, il n'aura pas ses capacités de mieux produire et le peu de ressources qu'il aura, il va plutôt l'investir pour les soins de santé. Toujours par rapport aux neurones, lorsqu'on compare deux enfants, un ayant subi un retard de croissance ou la malnutrition, un autre enfant en situation normale, les tests nous montrent que l'enfant qui a subi un retard de croissance, ses neurones sont diminués, décousus. Vous avez très peu de ramifications, ni de synapses, vous voyez, qui permet donc de lancer le message pour que l'individu puisse réagir. Vous avez également des effets sur les performances scolaires. si au cours de cette période des 1000 premiers jours de vie, vous avez une absence de soins et de stimulation pour ces enfants.
0: Il faut dire, Karine, que voilà, il existe des méthodes de prévention, des méthodes préventives contre la malnutrition. Est-ce que vous pouvez énumérer quelques-unes de ces méthodes?
1: Effectivement, Eloïse, comme vous l'avez dit, la prévention de la malnutrition, il y a beaucoup de méthodes à adopter pour cela. Il faut dire que la prévention de la malnutrition commence dès la grossesse par une alimentation équilibrée de la mère et un suivi régulier des consultations prénatales. Mmh. Après la naissance, il est recommandé de pratiquer l'allaitement maternel exclusif pendant les 6 premiers mois de vie, puis d'introduire progressivement une alimentation de compléments variés tout en poursuivant l'allaitement jusqu'à 2 ans ou plus. L'alimentation quotidienne doit être diversifiée et comporter des céréales, des tubercules, des légumineuses, des fruits, des légumes, des produits d'origine animale lorsque cela est possible ainsi que des huiles en quantité adaptée. Il est également important de respecter les règles d'hygiène dans la préparation des repas afin de prévenir les infections qui aggravent la malnutrition. Enfin, les parents doivent surveiller régulièrement la croissance de leurs enfants, respecter le calendrier de vaccination, consulter rapidement un professionnel de santé en cas de perte de poids, de manque d'appétit ou de retard de croissance et éviter l'automédication. Une prise en charge précoce permet de prévenir les complications et d'assurer une croissance harmonieuse de l'enfant.
0: Merci à vous, Karine Dieguiste. La page santé, on a parlé notamment de la malnutrition chez les enfants. Vous avez eu de précieux conseils avec Karine Diegui dans cette rubrique que vous avez la possibilité de retrouver en intégralité et en podcast sur nos canaux digitaux, précisément sur fraternityfm.bj et sur YouTube Fraternity FM. 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Le manguier est l'un des arbres fruitiers les plus importants au Bénin. Mais pour obtenir une production abondante, des fruits de qualité et préserver la santé des vergers, un entretien régulier et adapté est indispensable. Taille, fertilisation, arrosage, lutte contre les ravageurs et les maladies. Quelles sont les bonnes pratiques à adopter par les producteurs? Pour en parler, nous recevons Draman Idrissou Alassane, président des producteurs de mangue de Ndali. Avec lui, nous allons découvrir les techniques essentielles pour améliorer les rendements et produire des mangues répondant aux exigences du marché. Si l'entretien n'est pas encore là, on va poursuivre d'abord avec la une des journaux. D'abord FJT donc. On retrouve tout à l'heure l'entretien du jour et la rubrique, bien entendu, la une des journaux en deuxième livraison. Pour le moment, FJT donc, la rubrique Fraternité, Justice, Travail. Et c'est avec vous, Freddy Kassa. Mais avant de vous retrouver pour le mot collectivité, qui est le mot choisi pour ce mardi, on va d'abord faire un tour dans la ville. On a promené micro et caméra et quelques citoyens, quelques habitants de la ville de Parakou ont donné leur petite idée sur le mot collectivité. Suivez et on revient juste après.
3: Que savez-vous du mot collectivité?
4: Bon, selon ma petite connaissance, quand on dit collectivité, d'abord on a le mot collectif. Et quand on dit collectif, c'est faire quelque chose en commun, ensemble. Donc, si on dit collectivité, c'est-à-dire tout ce qui va de l'ensemble. Collectivité. Bon, selon, c'est un nom.
3: Vous pouvez nous appeler ça?
4: Nous avons C, O, D, L, E, C, T, I, V, I, T, E à la fin. Bon, j'aime travailler en collectivité.
5: C'est l'ensemble d'un groupe ou d'individus appartient à une communauté donnée. On parle de collectivité territoriale et à collectivité familiale. Ça revient à l'ensemble d'une famille ou bien l'ensemble d'un groupe d'individus. On peut dire le Bénin a plusieurs collectivités et ces collectivités se réjouissent dans un domaine donné. Ça se écrit COOLECTIVE.
6: Quand on parle de la collectivité, on parle donc des issues d'un clan donné. Quand on prend une ethnie, et dans l'ethnie, on prend par exemple les Nago, vous allez voir qu'une fois encore dans le même village, il y aurait des noms de famille et on va vous dire il y a les comédies, il y a les je ne sais quoi, mais qu'ils sont toujours de la même famille. Maintenant, pour les reconnaître, pour pouvoir les identifier, on vous dira par exemple qui sont les Homo Eyo, les Homo Diagoun, ou bien je ne sais quoi encore. Donc c'est ça qu'on appelle la collectivité. Je salue de loin la collectivité Homo Eyo de Maman Choke à Gukabante. Je vais l'écrire avec C-O-2-L-E-C-T-E à Saint-Aigle.
7: Je peux parler de la collectivité en disant, je peux dire un groupe de personnes qui se réunissent pour échanger, pour dire ce qui va, ce qui ne va pas et ce qu'il faut pour l'avenir.
8: Selon moi, collectivité, ça veut dire ensemble des personnes vivant ensemble dans une cité ou une administration. Je pourrais dire la collectivité de la population de Parakou se situe au marché des pots pour des travaux de nettoyage.
0: Voilà, vous avez suivi quelques réactions de citoyens de la ville de Parakou. On parlait bien entendu du mot collectivité. C'est la rubrique Fraternité, Justice, Travail. Et pour avoir un peu plus de précision, je suis avec Frédich Kassa du CEFIMA. Frédich, bonjour.
9: Bonjour Richard Bello.
0: D'abord, dites-nous, que savoir du mot collectivité?
9: Le mot collectivité est un nom féminin qui s'écrit C-O-L-L-E-C-T-I-V-I-T. E accent aigu et vient du latin collectivus de colligere qui signifie rassembler. Il désigne donc l'idée de mise ensemble. Au sens général, une collectivité est un ensemble de personnes qui forment un tout parce qu'elles partagent un lien. Ce lien peut être un lieu, un métier, une foi, un projet ou simplement le sang. L'exemple le plus ancien et le plus naturel est la collectivité des familles. Elle regroupe plusieurs personnes avec des règles communes, un budget commun et un objectif partagé. Vivre et se protéger ensemble, c'est la première école du vivre ensemble. On retrouve la même logique ailleurs. On parle de collectivité scolaire pour désigner tous les acteurs d'un établissement, de collectivité religieuse pour les fidèles d'une paroisse, et on parle aussi de la collectivité d'un quartier, etc. D'accord. Mais à ce stade, la collectivité n'a pas de statut légal. Elle n'a ni élu, ni budget public. C'est simplement un groupe qui fonctionne ensemble selon ses propres règles.
0: D'accord, mais Frédich, vous nous dites que le mot collectivité a également un sens juridique.
9: Exactement, Ulrich. Là, nous parlerons de collectivité territoriale. Une collectivité territoriale est une partie du pays qui a le droit de s'administrer elle-même. Le droit lui reconnaît une personnalité, des élus, un budget et des compétences. C'est le cœur même de la décentralisation. Et pour être reconnue, une collectivité territoriale doit remplir 4 conditions. Oui. Un territoire délimité, une population, des autorités élues au suffrage et une vraie autonomie de gestion. Et au Bénin, les collectivités territoriales sont les 77 communes. À titre d'exemple, la mairie de Parakou est une collectivité territoriale. Elle décide elle-même du prix des places au marché ou de la réhabilitation d'une école. Elle rend compte à la population de Parakou et non au préfet.
0: D'accord. Maintenant, vous allez nous proposer quelques phrases pour illustrer un peu les détails que vous avez donnés tout à l'heure, les précisions que vous avez données.
9: Comme exemple, on peut dire la collectivité des familles d'Ossou, oui, de Natitengou, se réunit chaque année pour la fête des ignames.
0: La famille Dossou de Natitengou.
9: Oui, on a dit que la collectivité, c'est un groupe, oui, un groupe de personnes, oui, qui partagent.
0: Votre exemple, voilà, il est compris, oui. Autre, voilà, exemple.
9: Et la un autre exemple, hein, la, oui, collectivité des jeunes de la commune de Parakou, mm-hmm, mène une campagne de sensibilisation contre le sachet plastique.
0: D'accord.
9: Et pour terminer, la collectivité territoriale de Tchaourou a voté un budget en 2026.
0: Voilà, 3 exemples pour comprendre le mot collectivité. C'était avec Frédich Kassa du CEFIMA. On va poursuivre le grand direct de l'information, la rubrique FJT. Vous pouvez retrouver ça en images sur notre chaîne YouTube Fraternity FM, également sur nos autres canaux de communication digitale. Le manguier, je le disais, est l'un des arbres fruitiers les plus importants au Bénin. Mais pour obtenir une production abondante, des fruits de qualité et préserver la santé des vergers, un entretien régulier et adapté est indispensable. Taillis, fertilisation, arrosage, lutte contre les ravageurs et les maladies, quelles sont les bonnes pratiques à adopter par les producteurs? On reçoit pour en parler Draman Idrissou Alassane, il est le président des producteurs de mangue de la commune de Ndali. On l'écoute, il est reçu par la rédaction.
10: Draman Idrissou Alassane, bonjour.
11: Bonjour monsieur le journaliste.
10: Comment se fait l'entretien de manguier?
11: L'entretien, que ça soit à la maison, que ça soit à la ferme, c'est le même entretien. Lorsque vous ne suivez pas, ça va donner des mauvais résultats. Donc, il y a des produits phytosanitaires qu'on utilise pour lutter contre ces mouches-là. Dès que vous constatez la présence, il faut se rapprocher des techniciens. Le gouvernement a mis des techniciens à chaque niveau des CSEC dans les communes et pour le suivi surtout de cette filière. Quand vous avez un problème, vous leur suggérez ça et ensemble, vous trouvez des solutions pour éradiquer ce problème qui se pose. Même à partir d'abord des collègues producteurs de votre village, renseignez-vous. Et si ça ne va pas, on se rapproche d'eux. Ils vont toujours, ils sont là pour ça, l'hygiène. Et l'hygiène sur toutes les formes. Parce que lorsque, surtout à la maison, il faut éviter de verser de l'eau salée aux alentours de l'arbre. Parce que le sel, ça a un effet. Et surtout, les manguiers de la maison généralement produisent deux fois parce que ces manguiers ont de l'eau permanemment. Est-ce que vous voyez? C'est bon. Alors vous avez deux fois dans la saison, vous voyez que c'est rentable. Même si c'est pour la consommation interne, ça soulage.
10: Pourquoi est-il important de bien entretenir un manguier?
11: Il est bien important d'entretenir un manguier à cause du résultat que nous sommes en train d'attendre. Lorsque vous n'entretenez pas bien, les résultats ne seront pas bons. Il y a lieu de bien entretenir le sien. Si vous n'entretenez pas, lorsque vous laissez que le feu prend la plantation, c'est des blessures, non? Ça va entraîner beaucoup de choses dedans.
10: À quelle période de l'année faut-il effectuer les principaux travaux d'entretien?
11: La première période, c'est entre octobre, novembre, décembre, pendant que la sécheresse s'annonce pour éviter les feux de brousse, la première période. Maintenant, il y a l'intérieur de la plantation. Elle ne doit pas être une forêt, on doit pouvoir circuler dedans. Vous allez mettre ça à l'état, vous allez mettre ça au propre. Après la récolte, c'est en ce temps que maintenant vous procédez aux opérations de taille, de forme, de renaissance et de délargage. Parce que là, vous avez fini la cueillette. Mais il ne faut pas que ce soit en temps de pluie. Parce que la cueillette, même que nous sommes de la récolte, ça finit avant que la pluie ne débute.
10: Comment limiter la chute prématurée des fleurs et des jeunes fruits?
11: Tout ça là, c'est ce que nous appelons des mesures phytosanitaires. La propriété, puisque au fait, qu'est-ce qui entraîne la chute? C'est les mouches. Lorsque le champ n'est pas propre, les mouches vont s'installer. Est-ce que vous voyez? Et vos produits seront infectés. Donc, à partir déjà de la floraison, les mouches attaquent les mangues. Nous avons parti de la floraison et jusqu'à la maturation. Tout ça là, les mouches attaquent et c'est en ce temps que les fruits tombent. Et vous avez des pertes quand vous perdez les fruits. Et il y a plusieurs manières. Ça, d'abord, il faut parler de la salubrité, de la propriété de l'hygiène de la ferme. À part ça, encore, il y a des produits phytosanitaires. Il y a des traitements qu'il faut faire pour lutter contre ces mouches-là. Et le gouvernement aussi en fait beaucoup. Parce que depuis 2 ans, 3 ans, on nous donne au moins des pièges pour lutter, des kits pour lutter contre les mouches de fruits. C'est vrai, on ne peut pas éradiquer totalement cette famille-là, mais on en diminue et le résultat est bon.
10: Quel conseil aux producteurs de mangue pour augmenter durablement leur rendement?
11: Pour augmenter durablement leur rendement, la première chose, c'est l'hygiène de la plantation. Et de suivre les itinéraires de suivi de la plantation. Puisque on vous dit qu'à cette période, c'est la période où il faut faire les entretiens. Si vous ne faites pas ça en cette période, que vous allez faire à une période où ce n'était pas nécessaire, c'est que vous êtes en train de tuer ces arbres-là. Donc, c'est de suivre strictement les instructions qui sont données par les formateurs sur les dispositions à prendre pour entretenir les champs. Nous remercions le gouvernement qui fait de tout pour que la filière mangue connaisse un grand essor. Et les producteurs aussi ont pris la résolution de mettre en application toutes les dispositions qui sont données cela. Puis, le gouvernement, voilà, c'est une preuve. Vous avez parlé de qu'on a suivi une formation. Ça, c'est les œuvres du gouvernement. Le gouvernement sait qu'on a besoin de formation pour pouvoir bien mener nos plantations à bon terme. Donc, c'est comme ça, on organise des formations, on donne des kits. Et le gouvernement aussi, dans le secteur de ATDA, on a quand même désigné des gens, des représentants qui nous encadrent, des techniciens. Ils ont mis des techniciens par commune qui suivent cette activité afin d'arriver et d'obtenir un bon résultat dans ce cadre.
10: Draman Idrissou Alassane, merci.
11: Merci, monsieur le journaliste.
0: On va dire merci également à Freddy Kassa pour avoir réalisé cet entretien avec Draman Idrissou Alassane. Il est le président des producteurs de mangue de la commune de Ndali. Juste après, on installe la une des journaux en nouvelle livraison. Et ce sera avec vous, Raoul Steve Gounoukou. Bonjour.
12: Bonjour Ulrich Abalo, mesdames et messieurs, bonjour.

0: s'impose. Dynamisme info, prostitution en ligne, l'urgence d'une réponse coordonnée face à une dérive grandissante, écrit le journal. Situation des détenus dits politiques, le pouvoir Wadaï a en main les mesures d'apaisement. On poursuit avec le quotidien Le Matinal. Réorganisation de l'administration publique, la suppression de certaines agences bientôt actée. Orientation budgétaire 2027-2029, les 9 priorités qui dessinent le Bénin de demain. Les détails sont à découvrir dans les colonnes du Matinal. Le Matinal qui cède sa place au quotidien Matin Libre. Économie, sécurité, durabilité, agence bientôt actée. Orientation budgétaire 2027-2029, les 9 priorités qui dessinent le Bénin de demain. Les détails sont à découvrir dans les colonnes du Matinal. Le Matinal qui cède sa place au quotidien Matin Libre. Économie, sécurité, durabilité, agence bientôt actée. Orientation budgétaire 2027-2029, les 9 priorités qui dessinent le Bénin de demain. Les détails sont à découvrir dans les colonnes du Matinal. Le Matinal qui cède sa place au quotidien Matin Libre. Économie, sécurité, durabilité des télécommunications en Afrique, l'ARCEP Bénin et le régulateur malien renforcent leur partenariat. L'informateur, assainissement du cadre de vie, ce qu'envisage le président Wadaï. Coup de répression des infractions économiques et du terrorisme, un proche supposé de Camille Séba prend 5 ans de prison. Réforme constitutionnelle au Sénégal, bras de fer entre Faye et Sonko, bataille rangée au Parlement. La boussole pour terminer, récente déclaration du président de restaurer l'espoir, Azanaï entre stratégie politique, victimisation et provocation. Maladie tropicale négligée, le Bénin intensifie la riposte dans plusieurs communes. Ce sera donc tout pour cette une en deuxième lecture.
1: D'accord. Retrouvez une plus complète, sinon la revue de presse nationale quand il sonnera 13h dans Fraternité Midi Magazine. On va maintenant faire le rappel des titres, le rappel de l'essentiel en titre du bulletin de l'information avec vous, Akilas Tako. Bonjour.
2: Bonjour Ulrich, bonjour à tous. Dans les titres du bulletin matinal, le maire de la commune de Parakou a entamé depuis ce lundi sa tournée de reddition du compte au titre du premier semestre de l'année 2026. La première étape s'est déroulée dans le premier arrondissement de Parakou en présence des responsables administratifs, des élus locaux, des chefs de quartier et d'une forte mobilisation de population. Le point était dans le 7h. Et pendant ce temps, la phase de correction des copies de l'examen du baccalauréat, c'est de juin 2026 a officiellement démarré ce lundi sur toute l'étendue du territoire national. Après cette étape, la première délibération des résultats se tiendra le 8 juin 2026. Vous avez eu les précisions avec Alassane Biga, il est le superviseur général du bac dans le Borgou et la Libourie. Et puis l'Assemblée nationale a adopté une modification de la loi portant institution du médiateur de la République. La principale innovation de cette réforme est que le premier vice-président du Conseil économique et social CES exerce désormais les fonctions de médiateur de la République. Cette réforme suscite de nombreuses réactions. Dans le bulletin matinal, vous avez suivi les explications des co-acteurs de la proposition de loi.
1: Merci à vous, Akilas Tako. Merci de nous avoir suivis depuis 6h15. On est à l'arrivée. Les deux premières parties du grand direct de l'information s'arrêtent ici, mais la randonnée informative se poursuit sur Radio Fraternité. Pour la citation du jour, retenez ceci: la volonté de gagner, le désir de réussir et l'envie d'atteindre son plein potentiel sont les trois clés qui ouvrent la porte de l'excellence. Très bonne journée à chacun et à tous.
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Mesdames et messieurs, bonjour et bienvenue dans Carrefour du Mondial. Très ravi de vous retrouver ce matin pour une fois encore évoquer cette belle compétition qui se déroule de l'autre côté des États-Unis, du Canada et du Mexique, la Coupe du Monde 2026. Une compétition tant entendue, mais qui fait rêver désormais et avec les choses sérieuses qui ont démarré. Et oui, on a vécu une grande journée, une grande nuit également. Jusqu'au bout de la nuit, le Maroc s'est qualifié pour les huitièmes de finale. C'est la grande information pour le continent avec la qualification des Lions de l'Atlas. Les Lions de l'Atlas qui ont éliminé les Hollandais, les Pays-Bas qui quittent la compétition au tir au but. Et oui, et comment? Ce fut un match très compliqué pour les deux équipes. Voilà, ça s'est joué au tombola. À l'arrivée, c'est bien sûr la victoire des Lions face aux Oranges. On parlera de tout ça ce matin. En retour également sur la sensation, l'autre sensation avant ce match. Et cette sensation créée par le Paraguay et qui a créé l'exploit et élimine l'Allemagne également au tir au but. Sale soirée pour ces deux équipes annoncées pourtant comme des équipes qui devrait aller très loin dans cette compétition. Eh bien, les surprises ont commencé. Le Brésil s'est qualifié, lui, sur le fil. Oui, le Brésil a failli également y laisser sa peau, mais ça ne s'est pas passé comme pour l'Allemagne et pour les Pays-Bas. Eh bien, le Brésil s'en est sorti sur le fil en renversant le Japon. Victoire 2-1, on vous dira tout. Et aujourd'hui, nous avons encore plusieurs belles affiches qui nous attendent, notamment, bien sûr, cette affiche alléchante que nous allons bien sûr proposer pour le jeu tout à l'heure. C'est entre la Côte d'Ivoire et cette formidable équipe norvégienne menée par Erling Haaland. Et oui, on parlera de cette affiche, mais on reviendra également ce matin sur l'électrique France-Suède à venir. Eh bien, et puis Mexique-Équateur, c'est à 2h du matin. Un petit mot sur cette entrée en lice également du pays hôte. Et voilà, on va s'en arrêter là avant de revenir certainement demain évoquer l'Angleterre, la Belgique et le Sénégal, sans oublier les États-Unis et la Bosnie-Herzégovine. Mesdames et messieurs, c'est parti pour Carrefour du Mondial. Tout à l'heure, on vous donnera la parole pour pronostiquer sur le 01 44 70 2x44 ou le 01 45 86 00. Un grand bonjour à tous nos sponsors, ceux-là qui nous accompagnent, nos partenaires qui nous permettent donc de vous envoyer de jolis lots depuis le début de cette compétition. Je voudrais rappeler également que ceux qui ont gagné et dont les noms figurent dans le cahier de notes ici peuvent passer retirer les lots. Il y a des lots datés, il y a des lots qui peuvent expirer. Eh bien, ça ne dépendra plus de nous. Et oui, vous êtes nombreux à avoir gagné. Je vois des noms. Je ne sais pas si vous êtes venus passer, mais je fais un petit constat. Les lots traînent. Allez, passez prendre. Voilà, vos lots, tout simplement. Voilà, on monte légèrement le son. C'est Christian Avancetien qui assure les manipulations techniques ce matin.

0: Et voilà, nous sommes déjà de retour en studio. Si vous avez dormi, et oui, vous avez raté un gros match de la Coupe du Monde. Bien évidemment, il s'agit du match entre le Maroc et les Pays-Bas. Le Maroc qui poursuivra donc son aventure à la Coupe du Monde 2026, opposé aux Pays-Bas ce mardi à Monterrey en 16e de finale. Les Lions de l'Atlas se sont qualifiés au terme d'un duel très disputé, conclu sur le score de 1 but partout avant une victoire 3-2 lors de la séance des tirs au but. Et longtemps enfermé, le match a offert peu d'occasions en première période, même si les Marocains se sont montrés les plus dangereux grâce à plusieurs interventions décisives du gardien néerlandais Bart Verbruggen. Oui, ce joueur a été impressionnant sur ses 7m32 et après la pause, Achraf Hakimi a notamment trouvé la barre transversale. Malgré la domination marocaine, ce sont les Pays-Bas qui ont ouvert le score à la 112e minute de jeu par Cody Gakpo. Et oui, alors que l'élimination semblait proche, le Maroc a réagi dans le temps additionnel à la 91e minute de jeu grâce à une tête victorieuse de Diop, Issa Diop, bien servi par Talbi pour arracher la prolongation un but partout. Aucun but n'a été inscrit durant les 30 minutes supplémentaires. La qualification s'est donc jouée au tir au but où les deux équipes ont multiplié les échecs. Et oui, plus solide dans cet exercice, le Maroc a finalement validé son billet pour les huitièmes de finale grâce à un dernier arrêt décisif de Yacine Bounou. Les Lions de l'Atlas affronteront désormais le Canada pour une place en quart de finale. Alors, Alagui, Adam, bonjour.
1: Bonjour René, bonjour aux amis.
0: Voilà, c'est encore frais dans les mémoires. Le match s'est achevé il y a seulement quelques heures. Beaucoup ont veillé pour suivre le Maroc et le Maroc n'a pas déçu.
1: Quel régal, ouais. Quel régal. C'était du football total, c'était clair, c'était limpide. C'est comme on l'aime, hein. On l'aime. Et c'est d'habitude c'est les Européens qui nous ont habitués à ce genre de format là. Et aujourd'hui c'est le Maroc qui le fait. Et j'espère que nos professionnels ici ont à un moment donné pris un biquet pour prendre l'autre. Sinon, franchement, ce qui s'est passé, ça dépasse l'entendement. Personne n'attendait du tout cela. Et c'est face à quelle équipe ça a été fait? C'est face quand même aux Hollandais. C'est pas de n'importe quoi. Ici, on ne parle pas de je ne sais pas. On ne parle pas de quelle équipe il faut prendre comme exemple là.
0: Une petite équipe en tout cas. Les Hollandais ont battu la Suède 5-1. Bon, été accrochés par les Japonais, mais on a vu qu'ils ont été sans pitié dans leur groupe et ils ont su voler leur groupe. Ils sont premiers de leur groupe. Et quand le Maroc tirait les Pays-Bas, on s'inquiétait vraiment pour cette équipe marocaine. Ils viennent de livrer un match de demi-finale. En 16e de finale. Mais je crois que c'est vrai qu'il faut relativiser, mais ils ont un match moins dangereux sur papier qu'en quart, en huitième. Voilà.
1: Oui, ils ont un match moins dangereux, ça pourrait être un piège, parce que hier, on les sentait, ils savaient ce qu'il fallait faire, ils savaient à quoi ils avaient à faire. C'était les Hollandais en face, il fallait sortir le grand jeu. Et c'est la façon dont les Marocains ont maîtrisé ces Hollandais avec le ballon.
0: Ils ont dominé le jeu.
1: Qui a été impressionnant. Ça, c'est un signal fort qu'ils ont envoyé. Et pour n'importe qui, que ce soit les Français ou autres.
0: Ils avaient déjà accroché le Brésil.
1: Ils avaient accroché le Brésil. Oui, et de la plus belle des manières. Et, mais on a remarqué que face aux petites équipes, ça a ronronné un peu. Donc j'ai l'impression que ces Marocains aiment les grands matchs. Mmh. Et pour moi, c'est impressionnant.
0: Qu'est-ce qui peut leur manquer pour aller loin?
1: C'est
0: une équipe formidable.
1: Non, il faut la chance. Vous avez vu, tu as vu hier par rapport comment est-ce que le but est arrivé. C'est la pause fraîcheur n'a pas du tout aidé. C'est un mauvais alignement de la défense. Hakimi qui est monté, le vide n'a pas été comblé. Donc c'est sur ce détail-là que le but est arrivé. Vous allez remarquer que sur l'ensemble du match, les Hollandais, ils ont eu très très peu d'occasions. Et moi, franchement, quand je regarde cette équipe marocaine jouer, je me demande qu'est-ce qu'on joue au Bénin. Je me suis posé cette question-là. Qu'est-ce qu'on fait? Est-ce qu'on joue vraiment au football? Je ne crois pas. Et il va falloir qu'on se réveille de notre sommeil. Les Marocains nous ont montré comment est-ce qu'il faut jouer au football. C'était impressionnant. Et tous ceux qui ont suivi ce match-là ne doivent pas regretter d'avoir sacrifié une partie de leur sommeil pour rester en éveil et regarder ce qu'ils aiment. Et je pense qu'ils nous ont régalé. Depuis que ce championnat a commencé, je crois que c'est le meilleur match. Hein. Je ne pense pas qu'il y a une équipe qui a pu vraiment imposer son rythme autant que les Marocains l'ont fait et ce matin ou bien cette nuit, hein, très tôt, et face aux Hollandais. Je pense que les Hollandais aussi, c'est vrai qu'ils sont éliminés, mais ils doivent se dire ouais. Les Marocains ont vraiment mérité leur
0: victoire. Voilà, les Marocains ont mérité leur victoire. Et puis un mot sur l'autre, l'une des plus grandes surprises des 16e de finale qui est venue de Boston, s'il vous plaît. Opposé à une Allemagne favorite, le Paraguay a décroché sa qualification pour les 8e de finale après un match héroïque conclu au tir au but. Un but partout, 4-3 au tir au but donc. Et puis, ils ont été dominateurs dans la possession. Les Allemands ont longtemps contrôlé aussi les débats sans parvenir à faire la différence face à une défense paraguayenne parfaitement organisée. Et contre le cours du jeu, c'est l'Albi Roja qui a frappé juste avant la pause grâce à Julio Enciso, le joueur prêté à Strasbourg par Chelsea, auteur d'une tête victorieuse sur un centre de Galarza à la 42e. Et puis, retour des vestiaires, la réaction allemande ne s'est pas fait attendre, bien servie par Florian Ruiz. Eh bien, Kai Havertz a remis les deux équipes à égalité d'une déviation de la tête à la 54e. Mais malgré une forte pression de la Nationalmannschaft et plusieurs occasions franches, le gardien paraguayen Gilles s'est montré décisif pour maintenir son équipe à flot. La prolongation a été marquée par un but refusé à Jonathan Tah après intervention de la VAR, une décision qui a permis au Paraguay de conserver ses chances. Courageux jusqu'au bout, les Sud-Américains ont résisté aux assauts allemands avant de faire la différence lors de la séance de tir au but. Plus inspirés dans l'exercice, les Paraguayens ont profité des échecs allemands pour s'imposer 4-3 et signer un exploit retentissant. Le Paraguay rejoint ainsi les huitièmes de finale, tandis que l'Allemagne quitte prématurément la compétition et nous empêchera certainement d'avoir une affiche France-Allemagne en huitièmes de finale.
1: Ah ouais, les Parabons, ils ont aussi mérité leur victoire, mais on aurait aimé voir une opposition France-Allemagne pour
0: si
1: la côté.
0: Si les Français passent, voilà, parce que voilà, cette compétition a commencé par déjouer tous les pronostics.
1: Pour la beauté du football, pour ne pas assister à une... un match d'attaque-défense, puis c'est ce qui s'est passé hier. Vous avez vu une possession de 72%, hein, 72% pour les Allemands, et s'ils connaissent la première partie, et au finish, ce sont les Paraguayens qui étaient devant au Makwa. Et donc, ce qu'ils ont fait, il fallait, c'est aussi de là, hein, c'est pas donné à n'importe qui, et tenir comme ça, là, pendant 90 minutes au coulisser, jouer les uns pour les autres, c'est pas facile. Donc, on le savait tous, hein, depuis le débat que, et techniquement, ils n'avaient pas les armes pour rivaliser avec cette équipe allemande. Donc, il fallait trouver un schéma de jeu. Ça a été fait. Donc, bravo à eux. Et hier, je le disais, Nagelsmann devait revoir sa composition. Parce que pour moi, ça manquait de vitesse sur le côté. Avec j'ai l'impression qu'il veut faire forcément jouer les cadres. Sinon, sur le côté, que ça soit à droite ou à gauche, les deux joueurs qui étaient là, ils veulent parler de Roi Sané, et qui aujourd'hui n'est plus du tout inspiré. Tu as remarqué qu'en un contre un, ça ne passait pas du tout. Et l'autre qui était à gauche, c'est pas son poste, c'est pas un joueur de vitesse, c'est un joueur de ballon. Et je sais pas, alors qu'on a vu, hein, lors de leur match de poule, le dernier match, les remplaçants qui sont venus du banc ont apporté beaucoup plus de profondeur. J'ai pas compris pourquoi Nagelsmann est resté têtu et cramponné sur ses idées. Donc il va partir aussi avec ses idées. Et l'autre chose, je le disais hier, je ne sais pas qu'est-ce que l'autre cherche à exiler les latérales droits. Je veux parler de Kimmich parce qu'au milieu de terrain également, ça manque de vitesse. Parce que quand vous jouez contre des équipes comme ça, bloc bas, je ne sais pas si tu te souviens, le Barça 2009-2010 de Guardiola, quand vous jouez bloc bas, vous êtes mort parce que ça va très vite. Quand c'est un bloc bas comme ça, il faut forcément des gens qui savent manipuler le ballon, des gens qui peuvent donner des passes millimétrées pour casser les lignes, parce que dans ce cas, les dribbles ne sont plus possibles. Il n'y a pas assez d'espace. Donc, là, c'est la qualité technique, la qualité de passe qui va faire la différence. Alors que ceux qui sont là au milieu du terrain, c'est trop limité. Connaissant bien sûr la patte technique de Kimmich, sa qualité de passe, il aurait fait beaucoup plus de bien en étant au milieu du terrain, dans le cœur du jeu. Mais ils l'ont mis sur le côté, je le disais hier, ça va faire mal parce que Paraguayens, parce que tous, on le savait déjà, hein, que c'est ce que les Paraguayens allaient faire. Même en match de Paul, on a vu ce qu'ils ont fait. Ils ne peuvent pas faire que ce qu'ils ont fait là, puisque en matière de qualité technique, ils n'ont pas les armes, ils ne peuvent pas rivaliser contre les grandes équipes. Tout le monde devait savoir, quand on s'appelle allemand, ce qui allait se passer, il fallait réorganiser pour donner beaucoup plus de vitesse et de profondeur, mais il ne l'a pas fait.
0: Voilà, ça a été vraiment compliqué. C'est une grosse déception.
1: C'est fini, il ne peut pas se rattraper. frapper. Ça fait la prochaine fois.
0: Ça fait dans 4 ans hein, pour l'Allemand. Et le Brésil a failli passer aussi à la sauce, longtemps bousculé par une séduisante équipe japonaise. Et bien le Brésil a finalement arraché sa qualification pour les 8e de finale en s'imposant 2-1 au bout du suspense, s'il vous plaît. Bien organisé, les Japonais ont surpris la Seleção en ouvrant le score à la 29e minute de jeu grâce à Sano, à hauteur donc d'une magnifique percée, hein, conclue par une frappe croisée, peu inspirée offensivement en première période. Les hommes de Carlo Ancelotti sont revenus des vestiaires avec de meilleures intentions. Dominateur après la pause, le Brésil a égalisé par qui? Casemiro de la tête à la 56e minute de jeu, malgré plusieurs occasions franches, dont un tir de Vinicius Junior repoussé par le poteau. Les Sud-Américains semblaient se diriger vers une prolongation, mais dans les ultimes, je dis bien seconde, dernière seconde donc du temps additionnel, c'est Gabriel Martinelli, le joueur d'Arsenal, qui a délivré tout un peuple en inscrivant le but de la victoire à la 96e minute de jeu. Et grâce à ce succès renversant, le Brésil poursuit son aventure mondiale et affrontera en 8e de finale le vainqueur du duel entre Norvège et Côte d'Ivoire, dont on parlera tout à l'heure. Mais déjà, le Brésil, est-ce qu'il ne faut pas avoir peur de cette équipe désormais, vu que voilà, tout le monde adore regarder l'équipe dans les yeux, mais ça produit des résultats. Et un grand entraîneur vraiment sur le banc.
1: Oui, Carlo Ancelotti. Vous savez, Carlo Ancelotti, c'est un grand entraîneur, toujours calme, hein, même dans la difficulté. Et ça ne s'agite pas du tout. Hein, et ça lui permet.
0: Il transmet cela aux joueurs.
1: Voilà, il transmet cela aux joueurs. Donc,
0: il a su compter sur des expériences hier, surtout Casemiro.
1: Oui, Casemiro a fait du bien à ce milieu de terrain. Là, si tu t'en souviens, lors des éliminatoires, Casemiro n'était pas dans la sélection. Donc, c'était Guimarães et l'autre de West Ham.
0: Guimarães qui a fait une très belle place pour Martinelli.
1: Et, voilà. Et l'autre de Newcastle, là, j'ai oublié un peu son nom. Joelinton qui était à sa place. Donc, Joelinton, donc c'était trop de boss to boss, ce n'était pas fait avec Casemiro. Et son positionnement devant la défense, sa qualité de passe, c'est un joueur qui ne coupe pas. Il ne coupe pas, mais il fait courir.
0: Mais voilà. Il était un peu en retard sur le but du japonais.
1: Voilà, non. Est-ce qu'il était en retard? Il aurait pu
0: mais il avait un jaune.
1: C'est parce qu'il avait un jaune, justement.
0: On connaît
1: bien sûr le tempérament de Casemiro. Il sentait déjà, il a mis la main, mais quelque part dans sa tête, il s'est rappelé qu'il avait un carton. Donc c'est ce qui a fait qu'il a laissé passer le joueur japonais. Mais moi, je pense que les Japonais ont un peu déjoué. Est-ce que c'est le but qu'ils ont marqué très tôt et qui les a créé du tort, parce que ce n'est pas le football qu'on connaît aux Japonais. Et tout de suite, je ne sais pas qu'est-ce qui les a pris. Est-ce que c'est l'entraîneur? Est-ce que c'est un choix tactique? Ils ont voulu gérer. On les a vu jouer en amical face à cette équipe brésilienne. S'ils veulent mettre le pied sur le ballon, ils vont mettre le pied sur le ballon. Mais quelque part, ils ont dit non, ok, on est, faut pas faire l'erreur.
0: Oui, parce qu'il y a cette pression.
1: Voilà, oui, c'est ça. Et chaque fois, on est éliminé. Et à ce stade-là,
0: c'est l'éternel plafond de verre pour le Japon.
1: Et cette fois-ci, soyons lucides, restons calmes. Essayant de gérer, donc il y avait tellement de questionnements dans la tête des Japonais qu'à un moment donné ils ont oublié le football. Bon, malheureusement, et je pense que si c'était le Brésilien qui avait marqué en premier, le jeu aurait été tout autre.
0: C'est terrible. Voilà, c'est la désillusion. Au lendemain, donc, on revient sur quelques informations pour vous, hein, qui adorez les stats et également les déclarations, puisqu'il s'agit de la Coupe du Monde. Eh bien, juste après ce match, 2-1, il faut dire que, eh bien, le même scénario se répète pour le Japon. Le Japon qui continue de buter sur le même obstacle. Pour la troisième phase, la troisième fois, je vais dire, hein, la troisième phase également à élimination directe consécutive. Pour la troisième phase à élimination directe consécutive. Et donc, les Samouraïs bleus ont pourtant ouvert le score avant de finalement être éliminés. Déjà, et pour ceux qui adorent les chiffres, contre la Belgique en 2018, c'était une défaite 3-2 pour le Japon. La Croatie, en 2022, ils ont ouvert le score. Ils ont été éliminés au tir au but 3-1. Et puis le Brésil en 2026 maintenant. C'est un scénario qui illustre les difficultés récurrentes de cette sélection nippone à gérer les grands rendez-vous. Mais il faut saluer aussi la classe, surtout de l'entraîneur japonais qui, après l'élimination, a traversé tout le terrain, qui allait faire une signe de référence pour saluer les supporters, pour leur dire que la mission s'est achevée. Et puis, voilà, Ancelotti, lui, il a salué son groupe. Adam, nous avons beaucoup de ressources sur le terrain comme sur le banc. C'est une vraie force d'avoir autant de joueurs capables de faire la différence individuellement. Il faut le souligner, c'était un match très exigeant face à une équipe japonaise intense, très bien organisée, a apprécié le technicien italien après la partie. C'était un gros match. Voilà, Ancelotti l'a reconnu. Et Martinelli, lui, il est sur un nuage. Hein. Il est très content. Il a dit, je n'ai pas les mots pour décrire mon bonheur. Vois tous les supporters brésiliens, ma mère, mon père dans les tribunes. Je pense que je réaliserai seulement dans les prochains jours. Arsenal, je ne joue pas à ce poste, mais je peux le faire. Le sélectionneur m'en a parlé. Je suis heureux d'aider l'équipe, que ce soit à gauche ou dans une position plus axiale, à confier le joueur.
1: Oui, j'ai été étonné aussi hein, de le retrouver dans l'âge. À un moment donné, je me suis dit, est-ce que ce n'est pas Neymar qui va rentrer? Parce que tous les autres qui étaient là, il n'y avait pas un meneur de jeu.
0: Oui, et puis Ancelotti justement s'est expliqué sur Neymar, 34 ans, vous le savez, 129 sélections, 109 buts. Il n'était pas passé loin d'entrer en jeu hier. Et Ancelotti a dit qu'il a changé ses plans. J'attendais la prolongation pour faire entrer Neymar, expliquer l'italien. J'ai discuté avec lui et je lui ai dit que si on n'égalisait pas, il entrerait à la 60e minute. On a égalisé à la 56e et je ne voulais pas changer la structure de l'équipe. On avait le contrôle du match. Voilà. Il lui avait dit que bon, s'il n'égalisait pas, il va faire son entrée. Après, bon, il a eu égalisation. Il a dit bon, prolongation si on ne gagne pas. Et puis ils ont gagné. Donc Neymar n'a pas joué.
1: Oui, je crois, vu que.
0: Mais il viendra. Ouais, un temps où il va jouer.
1: Il va forcément jouer. Il va forcément jouer. Je crois que c'est à cause de la fragilité de Neymar que.
0: On le ménage un peu.
1: Voilà, Ancelotti essaie de le ménager. Sinon, Martinelli, dans cette position axiale-là, je crois que c'est la première fois qu'il joue. Et mais comme il a été aussi aidé hein, par cette équipe japonaise qui, à un moment donné, a refusé de faire le jeu.
0: Voilà. Voilà, voilà. Les tricolores sont prévenus. Il faut se méfier de tout le monde dans cette compétition. Et on va parler des matchs du jour tout à l'heure. Mais l'Allemagne, avec cette statistique désastreuse, Adam. Vous le savez, la nationale Mannschaft est en grande difficulté sur la grande scène internationale depuis son sacre en 2014. C'est une équipe qui n'a depuis remporté aucune rencontre à élimination directe. L'Allemagne. C'est sorti dès la phase de groupe en 2018. En 2022, elle a échoué aussi. Et cette année, dès son premier match couperet, dans un mondial depuis 12 ans. C'est un déclin total.
1: Oui, c'est un déclin. Et ça, c'est dû hein, à la qualité des joueurs qui sont là. Donc, cette génération-là qui a gagné au Brésil, quand vous les prenez individuellement, c'est pas pareil. Et le seul qui est là, qui a encore le niveau de ceux d'entre-temps, c'est Kimmich. En dehors de Kimmich, tous ceux qui restent là, c'est très moyen. Hein. Bon, c'est de haut niveau aussi, mais quand on veut comparer à l'équipe qui a gagné, non, c'est très moyen.
0: D'accord.
1: Mais sur toutes les lignes.
0: Il faut dire que l'Allemagne pouvait légitimement aborder la séance des tirs au but avec confiance face au Paraguay lors des 16e de finale qu'on a vu. Mais dans son historique au Mondial, jamais elle ne s'était inclinée dans cette épreuve, l'Allemagne. Mais il faut un début à tout. Après 4 séances remportées, donc la nationale Mannschaft a subi son premier revers dans cet exercice, c'est le tombola. Et puis cette première synonyme d'élimination dès les 16e de finale. Un fiasco total. On monte légèrement le son et on revient parler des matchs du jour.
1: Ah, on a les marques.

0: De l'Atlas ont rugi. Est-ce que les éléphants vont piétiner les Vikings ce soir? C'est à partir de 18h, mesdames et messieurs. 16e de finale de Coupe du Monde, Côte d'Ivoire, Norvège, ce mardi, à partir de 18h, c'est votre match. Suivez donc les analyses d'Adam Alagbe pour, bien sûr, vous inspirer avant le jeu pronostic tout à l'heure. Et oui, ça va se jouer à Dallas, à AT&T Stadium. Voilà. Pour cette rencontre, le sélectionneur ivoirien Hermès Faye peut compter sur l'intégralité de son groupe. En face, il y a Steele, Sol Bakken, qui est privé de l'entraîneur de la Norvège, qui est privé de Ryerson, blessé. Et donc, on pourrait avoir ce soir Fofana dans les buts, devant Doué, Kosunu, Agbadou et Konan. Kessié, Sangaré, Oulaye, Pépé, Bouni et Diomandé devant. Voilà. Et puis côté norvégien, on retrouvera en autres dans cette équipe Odegaard, Sørloth, Haaland et Nusa. Ça va être un gros match pour la Côte d'Ivoire. Et on ne peut pas dire que ce n'est pas ce qui a manqué depuis le début de la compétition pour les éléphants.
1: Non, pas du tout. Mais je crois que normalement, les éléphants, face aux Norvégiens, ils ne devaient pas se plaindre. Hein? Ils ne devaient pas se plaindre du tout, vu ce qui se passe depuis le début de cette compétition. La Norvège, c'est vrai, c'est une équipe solide qui marque beaucoup de buts, mais ce n'est pas une foot de guerre non plus. Il y a seulement deux éléments. On a vu la dernière fois face aux Français. En absence de ces deux éléments, la Norvège, c'est un problème. Donc, du coup, l'équation est beaucoup plus simple à résoudre pour les Ivoiriens. Tout dépendra des choix de Hermès Faye. Si MSF ne se trompe pas de choix et de schéma tactique, je pense que normalement les Ivoiriens, ils ont largement de quoi faire et se défaire de cette équipe norvégienne, parce qu'ils n'ont rien envie à cette équipe norvégienne là.
0: Oui, mais il faut dire que la Norvège a fait reposer son équipe face à la France, mais ça pourrait donner aussi des idées à l'entraîneur, parce qu'il y a eu des joueurs qui ont été très bons, même si la France a largement dominé cette rencontre. C'était un match dont les Norvégiens s'en foutaient. Hein.
1: Oui, c'était un match dont les Norvégiens s'en foutaient. Parce que,
0: et à Londres, ils se sont reposés pour
1: être premier ou pas. Ils savaient déjà qui ils vont rencontrer. Et tout de suite, ils ont fait le choix. Ce n'est pas la peine d'aller chercher cette équipe française-là qui est difficile à chercher. Parce que eux, les Français, ils ont une compétence. Ils ont des bancs, ce que les Norvégiens n'ont pas. Donc moi, j'ai salué cette réflexion-là du coach norvégien.
0: Jusqu'au bout.
1: Voilà, jusqu'au bout. Donc ça a été très bien réfléchi. Mais ici, le souci, c'est quoi? Ce n'est pas la France, par exemple. Vous savez, quand c'est la France, c'est une équation à plusieurs inconnus. Donc ici, par contre, au niveau des Norvégiens, on sait ce qu'il faut faire. On sait très bien que...
0: Il faut s'occuper d'Haaland.
1: Il faut éviter que les partenaires de Odegaard le trouvent régulièrement dans l'as. Donc s'il joue à la baballe au milieu du terrain, ou bien s'il manque de vitesse au milieu du terrain et que Odegaard est régulièrement trouvé, ça veut dire quoi? Ça veut dire que derrière, il n'y a rien à faire. Haaland sera retrouvé dans la bonne disposition.
0: Ouais, mais Haaland va marquer, c'est sûr.
1: Il va pas faire sans marquer.
0: Voilà. Et puis, ça voudra dire que l'attaque ivoirienne doit être aussi dangereuse pour les obliger à ne pas trop sortir. Oui, parce que si Pépé est tranchant, si c'est pas Amad Diallo et autres animent bien Diomandé, je crois que il pourrait poser assez de problèmes à cette défense norvégienne qui est assez friable.
1: Ah oui.
0: Ça prend de but.
1: Oh oui. Ça prend but. Et c'est pour ça que je n'ai pas trop peur pour cette équipe ivoirienne, pour les Ivoiriens du tout. Les éléphants, il y a de quoi à sortir le grand jeu aujourd'hui. Normalement, vu leur statut et les éléments, regardez très bien, les éléments qui composent cette équipe ivoirienne, ils n'ont rien envié aux Norvégiens. Normalement, même sur papier, ils devaient être pas favoris, selon moi. Parce qu'ils ont des joueurs à 100 millions dans leur rang également. Donc, je crois que ça devait le faire.
0: D'accord.
1: Si, au milieu du terrain, les choix, j'espère bien que Oulaye va débuter titulaire et que Diomandé va essayer de relever un peu son niveau. Mais moi, ce qui me gêne un peu, c'est l'attaquant Boni de cette équipe ivoirienne. Moi, je vois que c'est trop statique, c'est trop lourd.
0: Vous préférez Oulaye?
1: Je préfère. Vous avez vu, tu vois, les Marocains, ils ont tout fait pour maintenir la Saïd Bahi, malgré la fatigue. Pourquoi? Parce que là, les combinaisons, ça va très vite.
0: Et c'est lui qui les qualifie.
1: C'est lui qui les qualifie. Par contre, côté ivoirien, sur les deux côtés, Voilà, que ça soit à gauche ou à droite, ça va très bien. Mais le problème qu'ils ont, c'est que l'attaquant qui est dans l'as là ne leur permet pas de faire leur jeu parce que le Pépé et Diamandé, c'est des
0: joueurs de combinaison.
1: Voilà, ils auraient aimé avoir un joueur comme Didier Drogba. Donc voilà, donc c'est des joueurs de combinaison. Et par contre, celui qu'ils ont mis dans leur patte, c'est un joueur qui est statique qui ne leur permet pas de bonifier leur jeu. Donc moi, je crois que c'est
0: là
1: peut-être.
0: Côte d'Ivoire.
1: Voilà,
0: et ça pourrait aller en prolongation aussi.
1: Oui, c'est possible, parce que désormais, ce n'est plus les matchs de poule. En match de poule, on sait qu'on pourrait se rattraper, mais ici, il n'y a pas de rattrapage possible. Donc, chaque joueur sur le terrain a cette pression-là, même si on essaie de gérer à cette pression-là. C'est pour ça que moi, j'ai félicité les Marocains. Ils ont joué sans complexe. Ils sont venus pour gagner. Il n'y avait pas de calcul à faire. Mais quand vous regardez plusieurs équipes, on a par exemple les Japonais qui avaient un peu peur, fallait pas se louper, machin, tout ça. Mais je pense que les Ivoiriens, et ils ont de vitesse, hein, avec des joueurs très jeunes, et MS Faye. Et quand ça va commencer par coincer, j'espère qu'ils auront le courage, d'accord, de faire les bons choix, donner la chance aux jeunes pour pouvoir mettre beaucoup plus de vitesse et essayer de déstabiliser cette équipe norvégienne. Mais surtout, ce qu'il faut faire, ce n'est pas Haaland d'abord le problème c'est Odegaard. Il faut tout faire pour que Odegaard ne soit pas dans les bonnes dispositions. Et s'ils arrivent à le faire au milieu de terrain, parce qu'il faut regarder les Marocains hier, ce n'est pas qu'avec le ballon que les Marocains ont tué les Hollandais, c'est également sans ballon. Parce qu'à la pète, en même temps, c'est un pressing haut. À la pète, en même temps, on presse et qu'on appelle le porteur de ballon. Donc, du coup, impossible aux Norvégiens de composer au milieu de terrain. Donc, si le milieu de terrain ne tourne pas, ça veut dire que les attaquants n'auront pas de ballon. Donc, c'est ce qu'il faut faire.
0: Voilà. Avant de parler de la France, c'est férié ce mardi. Où, selon vous?
1: C'est
0: férié ce mardi dans un pays.
1: c'est
0: un pays qualifié hier. Ils ont férié aujourd'hui.
1: Ils ont férié.
0: Oui.
1: Ils ont décidé de férier
0: aujourd'hui. Ils ont décidé de férier.
1: Oui, Paraguay.
0: Ah ouais, voilà. Paraguay.
1: Ça, voilà. Paraguay.
0: Ah oui. Le président Santiago Peña a décrété que ce mardi 30 juin serait férié dans tout le pays à travers un communiqué publié sur les réseaux sociaux. Aujourd'hui, tout un pays célèbre. Il célèbre la victoire d'une sélection qui incarne le plus profond de notre identité, la combativité et la foi et la force d'un peuple qui ne se rend jamais. Merci Albi Roja, c'est le surnom de l'équipe, de nous offrir cette immense joie et de réunir à nouveau des millions de Paraguayens sous un même drapeau, a déclaré l'élu. 4 jours plus tôt, le président équatorien avait lui aussi décrété un jour férié après la victoire de la Tri face à l'Allemagne 2-1, décidément, et voilà comment la National Mannschaft va devenir l'équipe préférée des Sud-Américains. Vous savez, là, il a fallu que Caicedo et ses amis s'imposent face, bien sûr, à l'Allemagne pour se qualifier. Et cette équipe allemande, voilà. Curaçao aussi devrait être très content de voir rentrer. Parce qu'ils n'ont pas été du tout clément avec Curaçao.
1: On n'a pas été clément.
0: Oh là là, le football. Et donc, on va parler de ce match qu'il ne faut rater sous aucun prétexte. C'est la France qui joue contre la Suède. Et elle est belle à jouer, cette formation de Didier Deschamps, le sélectionneur français, qui doit composer avec le forfait de Thuram, qui souffre d'un souci musculaire au mollet. Mais c'est pas un problème. N'Golo Kanté également touché au genou est incertain. Bon, est-ce que c'est un problème? Non, je ne crois pas. Et par rapport à l'équipe qui a démarré contre la Norvège, 4-1, Rabiot, Saliba vont faire leur retour dans le 11. Digne et Barcola sont attendus titulaires sur le côté gauche. Et en face, Graham Potter, un entraîneur qui n'a pas vraiment le vécu de Deschamps, mais qui a son histoire à lui. Également est privé de Ian, blessé. Les équipes, il faut dire qu'on aura Bayern dans les buts français. En défense, Koundé, Upamecano, Saliba, Digne, comme je l'ai dit. Milieu de terrain, Tchouaméni, Rabiot et puis Olise qui va graviter. Il y a Barcola, Mbappé, Dembélé devant. Et puis côté suédois, il n'y a pas grand monde, hein, mais on aura quand même des joueurs très dangereux comme Gudmundsson et Langa, le joueur de Newcastle, Gyökeres, le joueur d'Arsenal, et Isaac, le joueur de Liverpool. Ils ont aussi du répondant en attaque, les Suédois, mais vu ce qu'il est arrivé face aux Hollandais, j'espère qu'ils ont appris la leçon.
1: Oui, ils ont appris la leçon, sauf que ici c'est quand même difficile à gérer, parce que c'est la France en face. Et même s'ils ont appris la leçon, tout dépend des qualités individuelles qu'ils ont. Donc avec ces joueurs qu'ils ont au milieu du terrain, C'est vrai que il y a de la matière, mais
0: est-ce que la tactique pour vous ici, c'est l'équipe qui souffre qui se qualifie? Il faut souffrir pour se qualifier. Si vous voulez faire le jeu, ça ne marche pas à tout le coup.
1: Il faut souffrir pour se qualifier, mais en face, quand vous avez des joueurs qui ont de la vitesse, c'est difficile. Vous avez vu les Japonais, ils ont souffert, mais pourtant ils ne se sont pas qualifiés parce que devant il y a de la vitesse, sur le côté ça va très vite. Ah, voilà, c'est un peu ça. Ça dépend de contre qui vous jouez. Et c'est pas contre tout le monde, on fait bloc, bah, et ça va marcher. C'est pas possible. Donc, la dernière fois, c'est vrai que les Cabédiens, ils l'ont fait face c'était face aux Espagnols.
0: Oui.
1: Mais bon, imaginez si c'était l'Espagne qui a gagné l'Euro avec les flèches sur le côté, ça devient beaucoup plus difficile. Mais quand vous jouez bloc bas et qu'en face sur le côté, il y a pas de vitesse, c'est comme l'équipe allemande qui n'a pas de vitesse sur le côté. Donc ça devient plus facile pour vous de gérer. Donc les défenseurs, les cinq derrière peuvent facilement coulisser. Donc je crois que ici par rapport aux Français, quand on prend le milieu de terrain français, le meneur de jeu, c'est difficile, c'est quelqu'un qui est capable de trouver des passes impossibles. Mmh. Également sur le côté, ça va très vite, Dembélé, Doué ou Bakola. C'est en un contre un, c'est compliqué de les gérer, c'est comme Vinicius. Donc du coup, je crois, ça sera difficile.
0: Et la France qui a gagné ces trois matchs, la Suède devrait trembler.
1: La Suède devrait trembler, c'est vrai, ils peuvent se faire surprendre comme ça à la suite des contre-attaques, parce que quand on prend la paire d'attaque des Suédois, Gyökeres et puis Isaac, c'est pas de n'importe quoi.
0: C'est la Ligue des Champions.
1: La Ligue des Champions, c'est des sacrés clients. Donc, à moins geste, il peut vous punir.
0: Les défenseurs aussi sont des clients côté français. C'est ça le problème.
1: C'est ça.
0: Vous avez Saliba, Koundé, c'est du costaud. Ou Pamecano, oh là là.
1: Ouais.
0: Et la faiblesse est en train d'être corrigée. On a enlevé Hernandez et on a ramené Digne parce qu'on a constaté qu'il a fait trop d'erreurs.
1: Non, Digne, Hernandez, on a vu avec le Paris Saint-Germain, il ne joue pratiquement plus. Donc, du coup, ce n'est plus.
0: Il était très en forme.
1: Il était très en forme. Donc, vous connaissez les coachs, ils ont leur statut. Il y a le statut de l'équipe, il y a les cadres. On essaie de respecter. Sinon, quand on va.
0: Mais là, il n'a pas prouvé. Donc,
1: voilà, quand
0: il est dégradé.
1: Heureusement, c'est pour ça que les matchs de poule, c'est différent des matchs à élimination directe. Si c'était des éliminations directes, qu'on avait mis, vous avez vu Théo, c'est un talon d'Achille. C'est vrai qu'il a été remplacé, mais il y a également un côté qui est également pour eux, le côté de Koundé. Koundé, il ne rassure pas. Pas du tout. C'est vrai qu'offensivement, il essaie d'apporter, mais défensivement, il est en train de souffrir. Est-ce qu'il n'y a pas quelqu'un, Malogusso, ou bien je ne sais pas qui, pourrait essayer de le remplacer? Parce que lorsqu'ils vont jouer avec des équipes qui ont de répondants sur le côté, comme le Brésil, avec le Vinicius et consorts, vous imaginez, Koundé, il va prendre l'eau. Donc, malheureusement, pour.
0: Mais Koundé, quand est venu.
1: Et qu'il connaît, c'est vrai que. Voilà, donc Koundé a été beaucoup plus aidé par la structure de l'équipe barcelonaise qui nettement était au-dessus des Madrilènes cette saison-là. Mais si c'est l'opposition France et Brésil avec le jeu que les deux équipes ont présenté et qu'on a vu. Vous savez,
0: on verra
1: les Brésiliens, ils font partie du derrière.
0: Depuis quelques années, c'est pas ce qui se passe, mais le Brésil n'arrive plus à.
1: Oui, le Brésil n'arrive pas, mais on ne le refuse pas. On ne le refuse pas. Sauf que ici, les Brésiliens, ils ont des joueurs capables de sortir proprement le ballon. Et quand le ballon il sort proprement sur une situation de contre-attaque, vous savez, quand vous avez Vini et Koundé en un contre un, une fois, deux fois, ça va passer.
0: Non, mais même avec Elanga, il est dangereux.
1: Voilà.
0: Même si on le dit pas assez, c'est.
1: Oui, voilà.
0: Il est dangereux. Il peut éliminer Koundé facilement.
1: Il est très bon. Koundé, c'est pas la joie du tout. Donc, je crois que c'est Jules Koundé actuellement dans cette défense.
0: Est-ce qu'il faut le repositionner?
1: Non. Où? À quel niveau? À la place de qui? C'est pas possible. Okay. Il va prendre place de Saliba ou bien de Upamecano.
0: Voilà.
1: C'est pas possible. Là, il peut jouer. C'est là, c'est à lui de prouver, d'essayer de garder sa place et de ne pas avoir des regrets, puisque si c'est à cause de lui que les Français arrivait à perdre le match, il va s'en vouloir.
0: D'accord. Et il y a Aziz qui m'a écrit à Gay et Holou, il dit attends, le Bénin aussi avait éliminé le Maroc au tir au but en CAN, donc le Bénin peut aussi éliminer l'Allemagne.
1: Non, ce n'est pas les mêmes joueurs. Le Bénin qui a éliminé les Marocains en CAN, c'est pas les mêmes joueurs. Ici, regardez, au milieu de terrain, on avait du répondant. Et quand vous jouez bloc bas, c'est ce que j'étais en train d'expliquer, quand vous jouez bloc bas, il faut être, vous devez avoir des joueurs capables de sortir proprement le ballon.
0: Après avoir férié suite à la qualification de l'Équateur, est-ce que le président équatorien va férier une nouvelle fois on élimine le Mexique, l'Équateur élimine le Mexique. En tout cas, Caicedo, Incapié, Pacho, Plata et Valencia sont tous là pour porter l'Équateur cette nuit face à l'équipe mexicaine. C'est à partir de 2h du matin, l'équipe de Jiménez. Il faut dire que ça va se jouer où le Mexique sera là, défier l'Équateur dans la lutte, donc du mardi à mercredi à 2h. Les deux sélections peuvent s'appuyer sur un groupe complet. Donc, comme on voit cette opposition, les Mexicains également font leur compétition. Ils sont à la maison, ils se sentent bien.
1: C'est vrai, les Mexicains, ils ont l'avantage du terrain. Sauf qu'en face, l'équipe, les Équatoriens, c'est du lourd, c'est du solide. Techniquement, la vitesse, il y a tout. C'est une équipe qui est...
0: L'équipe équatorienne battue par la Côte d'Ivoire.
1: Voilà. Donc, oui, certes. Et vous savez, les mains de poule
0: sont les premiers matchs.
1: Voilà. Mais après, ils sont montés en puissance. Donc, il faut faire avec cette équipe-là. Et moi, je pense que c'est du 50-50. Hein. Et je donne même avantage Équateur. Oui, je donne avantage Équateur parce que les deux derniers matchs qu'ils ont livrés, c'est surtout le match face aux Allemands, et qui, les Allemands comme ça là, qui aiment tenir le ballon, qui n'ont rien du tout vu face à cette équipe. Vous avez vu au milieu de terrain, c'est du solide, et ça défend bien, et ça va très vite, et techniquement aussi, ça sort proprement le ballon, et défensivement, c'est aussi solide avec Pacho. Voilà. Je crois que Pacho, c'est l'un des défenseurs qui est sous-côté. Hein. On parle beaucoup plus de Upamecano, on parle également de Saliba. Mais quand vous voyez Pacho jouer, c'est vrai, c'est pas aussi costaud comme les autres, puisqu'il n'est pas aussi physique comme les autres. Mais techniquement, et également, et dans son positionnement, son placement, ses anticipations, moi je pense que Pacho, aujourd'hui, il titille la classe mondiale des grands défenseurs.
0: Ben ok, d'accord. On voit Virgil van Dijk, 34 ans, 96 sélections, 13 buts, a beaucoup de mal à avaler l'élimination.
1: Ah oui, cruelle, il est tout sur le but.
0: Il dit, ce sont les pires moments pour un footballeur, c'est difficile à analyser, c'est un match intense, malheureusement. Nous sommes éliminés, nous avons bien défendu, mais il y a eu une erreur dans les arrêts de jeu et c'était fini. On a travaillé les tirs au but, on a tout donné, mais à la fin, ma seule pensée est de consoler ceux qui ont raté, a confié le défenseur central sur la chaîne NOS. Voilà, donc c'est toujours des moments difficiles pour ces joueurs.
1: C'est difficile, surtout que lui, le capitaine, il était fautif sur le but, et il était mal placé. Il s'est fait lober et comme ça là, et derrière n'a pas pris l'information pour voir et ça venir. Donc et quelque part il doit se sentir responsable. Heureusement qu'ils sont allés au tir au but, il a marqué et que d'autres ont raté, et les gens vont oublier rapidement cette erreur là qui a amené le but, et ils vont beaucoup plus se concentrer sur ceux là qui ont raté. On voit un peu, donc quelque part il va se décharger, mais en tant que professionnel, il sait très bien qu'il est passé à côté de son match.
0: Il est passé à côté de son match, et voilà, on va, avant de donner la parole aux éditeurs, dire un mot aussi sur ce que nous sommes en train d'observer au niveau des différentes réactions après en tout cas les matchs de cette nuit, et surtout cette élimination de l'Allemagne, on l'a dit, hein, qui était archi favorite, et puis l'élimination également des Hollandais, voilà, la France qui va jouer ce soir, la Côte d'Ivoire également, et puis il y a les excuses de Kai Havertz qui présente ses excuses. Je n'ai pas grand chose à dire, c'est ma deuxième Coupe du Monde et nous n'avons pas réussi à nous qualifier pour le tour suivant. Je tiens à m'en excuser. Nous sommes très déçus, tous déçus. Nous avions beaucoup d'ambition pour cette Coupe du Monde et ce n'est pas très agréable de décevoir une nouvelle fois. En tant que joueur, nous devons faire notre introspection et voir ce que nous pouvons améliorer. Nous jouons pour une grande nation de football, a rappelé le joueur d'Arsenal face aux journalistes. Jürgen Klopp sujet quant à lui, des modifications majeures pour redonner vie au football allemand. Ils sont tous déçus, les grands tacticiens allemands, de ce qu'ils ont vu hier. Pendant ce temps, il y a des pics qui sont lancés et c'est Enciso qui prévient la France, lui qui évolue à Strasbourg, je vous l'ai dit, le joueur de 22 ans, 36 sélections et 5 buts. Il dit c'est une très bonne équipe avec des joueurs de très haut niveau, inutile de les nommer, ce sont des stars, ils gagnent tout et nous allons nous préparer à les affronter comme tels. Nous avons aussi nos propres atouts et avec notre style de jeu, nous allons essayer de mettre en difficulté n'importe quel adversaire, a prévenu le Strasbourgeois en zone mixte. Les Bleus devront d'abord se défaire de la Suède avant de tomber sur ces derniers et il y a les Marocains également qui sont là. Et le pic de Boadi, votre joueur que vous adorez tellement, Adam, on en parle. Il a parlé, je pense qu'en termes d'émotion et de stress, c'est mon plus beau match en carrière. C'était un beau match et on est très content d'avoir la victoire. Ça montre aussi une de nos forces qui est la confiance. On a confiance en notre jeu, en nos qualités. Je pense que sur le match, on a mérité la qualification et on est heureux à avouer le joueur de Lille qui est disputé un peu partout. Mais le chemin est encore long et Boadi le sait. C'est incroyable de se dire qu'on vient de sortir les Pays-Bas et qu'on était en 16e de finale et que le plus dur commence. Il y a encore beaucoup de matchs qui nous attendent si on veut aller en finale et pourquoi pas essayer de gagner le trophée. Mais on n'est pas encore là pour l'instant à tempérer le joueur. Le Maroc qui doit samedi à Houston éliminer le Canada pour poursuivre. Et Diop qui affiche lui ses ambitions, l'homme qui a sauvé le Maroc. On a une équipe joueuse, on a des joueurs techniques et de bons joueurs. Ce n'était qu'un 16e. Si on est une grande équipe, on doit aller loin dans cette compétition, a prévenu l'ancien Toulousain Subin Sport. On verra ce qui se passe donc face au Canada très très prochainement pour les Marocains. Grande nation de foot, bien évidemment. Et ils vont retrouver la France en quart de finale. Les Marocains.
1: Si entre-temps.
0: Si tout se passait bien.
1: Si tout se passait bien. Et je crois que les Marocains, surtout individuellement, hein, en dehors de Hakimi, déjà qui est au sommet, et je crois que chacun d'eux
0: a amélioré sa côte.
1: Issa, incroyable. Après son carton, le match contre le Brésil, c'était lui le maillon faible parce que techniquement, il n'était pas à l'aise. Mais crescendo, il est monté en puissance. Après son carton, je me disais, ça y est, c'est fini. Il va louper son match parce qu'il va. Il va se réserver désormais, mais il a joué tout comme s'il n'avait même pas eu de carton rouge. Et je dis carton rouge, de carton jaune. Et donc, félicitations à lui, hein, cravaché comme ça là, depuis la défense et se retrouver dans la surface de réparation adverse et mettre ce coup de tête rageur là. Franchement, il faut l'applaudir. Et c'est un défenseur pas aussi rugueux, mais très intelligent dans son placement.
0: Voilà.
1: Et Boadi aussi, on l'a senti, hein, hier, il n'était pas aussi à l'aise que le premier match. On sentait ce stress là, un peu. Il ne bougeait pas beaucoup. Il jouait beaucoup plus assuré par rapport au match contre le Brésil. Donc c'est vrai que lorsqu'il parle de stress.
0: Voilà, on aura un match ce soir en tout cas. En termes de réaction, on a vu les Suédois qui ne veulent pas, en tout cas, qui refusent le complexe d'infériorité face à la France. Guillaume Kérès qui veut croire à l'exploit, le joueur d'Arsenal, qu'il a annoncé également. Il pense qu'ils doivent croire en eux-mêmes. On a vu dans beaucoup de matchs de ce tournoi qu'on peut gagner des matchs sans être le favori. On peut bien s'en sortir même quand on joue contre les meilleures équipes. Nous avons beau être l'outsider, nous croyons en nous, il faudra être à notre meilleur niveau, il faut que notre organisation défensive soit presque parfaite et ensuite, bien sûr, convertir les occasions que nous aurons. En tout cas, personne ne veut se laisser faire dans cette compétition et Adam Alagbe, oui, et ça doit donner des idées aux Africains. Bon, ouais, bravo au Maroc,
1: d'accord, c'est de façon, hein.
0: Maroc, et on compte aussi sur Côte d'Ivoire, ouais. Sénégal. On n'oublie pas les Capverdiens qui peuvent nous faire le coup de l'année en éliminant l'Argentine.
1: Le coup de l'année, surtout les Sénégalais, ils ont vu cette équipe marocaine jouer. Ils doivent comprendre ce que c'est que jouer.
0: Oui, c'est une concurrence toujours dans cette compétition.
1: Ils doivent comprendre ce que c'est que jouer au football. Voilà. Et Pape Thiaw doit comprendre qu'aujourd'hui,
0: j'espère qu'ils se sont réveillés.
1: Il faut beaucoup plus mettre l'accent sur la maîtrise technique que de ce qu'il est en train de faire jusqu'à l'heure là.
0: D'accord. En tout cas, ils ont déjà établi un record pour l'Afrique, hein. 5-0, une belle victoire. Même si c'est que l'Irak en face. Allez, on va vous donner la parole pour Côte d'Ivoire-Norvège. Votre pronostic. Félicitations à Albert Batio, grand gagnant d'hier du match Brésil-Japon. Et oui, bien évidemment, on pourra bien sûr vous prendre maintenant. Appelez-nous 01 44 70 2 x 44 pour le jeu. Auditeur en ligne, bonjour. 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En tout premier intervenant, 0 44 72 x 44, auditeur en ligne, bonjour. Bonjour, on va y aller très vite. Votre pronostic, votre nom d'abord. Allez-y. Allez, bonne journée à vous. 1-2. Côte d'Ivoire qui va perdre selon lui. Un autre intervenant, l'auditeur qui va se prononcer maintenant, se présente. Votre nom, bonjour.
2: Bonjour.
0: Bonjour.
2: C'est monsieur Ali Balikara.
0: Allez-y.
2: Et la France va gagner 2.
0: Pas la France, on parle Côte d'Ivoire-Norvège. Voilà, Côte d'Ivoire-Norvège. Et c'est 2 pour Norvège selon vous, parce que vous pensez que c'est la France. Notre intervenant, auditeur en ligne, bonjour. Bonjour, intervenant en ligne.
3: Oui, bonjour.
0: Votre nom? Pardon?
3: Augustin Davalon.
0: Allez-y.
3: 2-1 pour la Côte d'Ivoire.
0: 2-1 pour les Ivoiriens. Très bonne journée à vous. Merci d'être passé ce matin. Très rapidement, notre intervenant, 01-45-86-00. Bonjour.
4: Bonjour.
0: Votre nom?
4: Albert Bachot en ligne.
0: Oui, vous avez gagné. Félicitations, Albert.
4: Oui, merci, monsieur le journaliste.
0: Allez-y.
4: 1-0 en faveur de Côte d'Ivoire.
0: On verra si ça marche encore aujourd'hui. Oui. Très bonne journée. 01-45-86-00. 01-45-86-00.

0: 2-0 pour Lausanne.
1: Allez, bonne journée à vous. 2-0 pour la Norvège. On va poursuivre. 0-1-44. 72 fois 44. Notre intervenant. Bonjour.
0: Bonjour.
1: Votre nom.
0: Atelier de Perrella.
1: Allez-y.
0: 2-2.
1: 2-2. Et puis quoi?
0: La Côte d'Ivoire sera éliminée au tir au but.
1: D'accord. Très bonne journée à vous. Bonne chance. 0-44-72 fois 44, le numéro 8, auditeur en ligne, bonjour.
2: Bonjour, monsieur le journaliste, monsieur, on pose à le monde depuis bien.
1: D'accord.
2: 1-0 en faveur de la Côte d'Ivoire.
1: D'accord, nous écoutons 1-0 en faveur de la Côte d'Ivoire, c'est bon, très bonne journée à vous. 0-1-41-86-00, notre intervenant, bonjour. Vous êtes sur Fraternité FM, carrefour du mondial, je pronostique pour gagner de nombreux lots avec nous. Auditeur en ligne, bonjour.
3: Bonjour.
1: Oui, bonjour.
3: Adra René.
1: Pardon ?
3: Adra René.
1: Allez-y, Adra René.
3: Bien, en faveur de Côte d'Ivoire.
1: Donc, pour la Côte d'Ivoire. Voilà, bonne chance à vous. Et oui, le numéro 10, le tout dernier ou l'avant-dernier, qui sait. On va prendre le 20 dernier, on a un bout de temps. Auditeur en ligne, bonjour.
4: Bonjour, monsieur.
1: Votre nom ?
4: Le nom de Freddy.
1: Freddy.
4: Oui, un but partout.
1: Un but partout et puis. Et puis, qu'est-ce qui se passe après? Alors, on a perdu, hein, voilà, c'est incomplet. On va prendre un autre intervenant. Bonjour.
5: Oui, bonjour.
1: Vous êtes le tout dernier, votre nom?
5: Bonjour, on s'appelle de la Côte d'Ivoire.
1: Votre nom?
5: Monsieur Louis Kepo.
1: Pardon?
5: Louis Kepo.
1: En tout cas, on verra bien sûr si vous gagnez. Voilà. Merci. Merci pour vos nombreux coups de fil. Alors, on va refermer la liste. 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Allez, merci de nous avoir suivi pour aujourd'hui, Adam. Ce sera déjà tout, on a veillé toute la nuit, on se sent un peu fatigué alors que ça ne veut que commencer cette journée.
6: Ça ne veut que commencer.
1: Mais à un moment donné, le Maroc, voilà, c'était tellement intéressant.
6: Ah oui, il n'y avait pas, non, il y a pas de regret. Hein.
1: Alors, on en profite pour saluer, pour saluer ce matin Tondé Aliou, Christian Oulongbe et surtout Coach Claver. On était tous ensemble jusqu'à tard dans la nuit, s'il vous plaît. Et bon, c'est normal qu'il soit KO tout ce matin. Mais on salue aussi Céline, qu'on n'oublie pas. Hein. Et c'est eux qui sont toujours sur ma table. Hein. Je vais donner aux auditeurs.
6: Forcément.
1: Que dire d'autre? On n'oublie pas Nadib. Nadib, il s'y fout depuis sa position d'écoute. Voilà. Ce sera tout pour aujourd'hui. On vous souhaite une excellente journée de mardi sous la protection divine. Et c'était avec Christian Rossetian que nous avons animé cette émission. Ce sera tout pour Carrefour du Mondial aujourd'hui. Moi, je vous retire de ce studio dans l'espoir de retrouver un peu plus tard. Ciao, ciao.
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Bonjour à toutes et à tous et bienvenue dans votre émission Terminus, le tout dernier pour le compte de ce mois de juin 2026. Les résultats de l'examen du CEP viennent de tomber et pour beaucoup de familles, c'est le signal du départ. Les enfants font passer quelques semaines de vacances chez un proche ou dans une autre famille. Mais derrière cette tradition, bien ancrée chez nous, se cachent aussi des questions importantes. Quels sont les risques pour l'enfant? Quels en sont les bienfaits? Et surtout, quelles précautions les parents doivent-ils prendre avant de laisser partir leurs enfants? Pour en parler ce matin, nous recevons Mme Hélène Lokoundé, notre chef à service social hospitalier au CHU de Borgo-Alibori. Avec elle, nous allons débattre de cette question. Mais avant, je vais vous lire en troisième partie la une des canards parue et parvenue à notre rédaction. Ce mardi matin, on démarre avec le quotidien Maison Fraternité qui titre « Investissement et agriculture, le Bénin déroule son argumentaire économique aux États-Unis ». Saison pluvieuse, le paludisme gagne du terrain, la vigilance s'impose. La Nation, budget 2027, sous le signe de l'industrialisation et du développement inclusif. Entre ambition sociale et défis de gouvernance, les premiers pas de Romuald Ouadani. Dynamisme info, prostitution en ligne, l'urgence d'une réponse coordonnée face à une dérive grandissante. Situation des détenus, dits politiques, le pouvoir Ouadani a en main les mesures d'apaisement. Le matinal, réorganisation de l'administration publique, la suppression de certaines agences bientôt actées. Orientation budgétaire 2027-2029, les 9 priorités qui dessinent le Bénin de demain. Matin libre pour poursuivre économie, sécurité, durabilité Bénin, Union européenne, sous le sceau d'un partenariat renforcé. Environnement et hygiène publique, le CES initie une science d'imprégnation des tests législatifs. Décryptage info à présent, bassin du Mono, la Banque africaine de développement BAD prévoit 656 millions de francs CFA pour préparer les investissements. Régulation des télécommunications en Afrique, l'ACEP Bénin et le régulateur malien renforcent leur partenariat. L'informateur, assainissement du cadre de vie, ce qu'envisage le président Ouadani. Cours de répression des infractions économiques et du terrorisme CRIET, un proche supposé de Kémi Séba prend 5 ans de prison. Réforme constitutionnelle au Sénégal, bras de fer entre Faye et Sonko, bataille rangée au Parlement. La boussole, récente déclaration du président de restaurer l'espoir à Zanaï entre stratégie politique, victimisation et provocation. Et puis maladie tropicale négligée, le Bénin intensifie la riposte dans plusieurs communes.

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0: Vous êtes sur Terminus, la troisième partie du grand directeur de l'information. Aujourd'hui, les résultats de l'examen du CEP sont tombés pour beaucoup de familles. C'est le signal du départ. Les enfants vont passer quelques semaines de vacances chez un proche ou dans une autre famille. Mais derrière cette tradition bien ancrée chez nous se cachent aussi des questions importantes. Donc, notamment, quels sont les risques pour l'enfant, quels en sont les bienfaits et surtout, quelles précautions les parents doivent-ils prendre avant de laisser partir leurs enfants? Et pour en parler ce matin, je vous l'annonçais, nous recevons Mme Hélène Lecondé-Nobre, chef service social hospitalier au centre hospitalier universitaire départemental Bourgois-Libori. Mme Hélène, bonjour.
1: Bonjour madame.
0: Comment vous allez?
1: Je vais très bien, vous?
0: Ça va. Je rappelle, chers auditeurs, que vous avez la possibilité de nous appeler dès qu'il sonnera 9h30 pour poser toutes vos questions à notre invité, ce à travers le 01 44 110 44 44. Alors, d'entrée du jeu, Madame Nobre, c'est une pratique très courante chez nous hein, d'envoyer les enfants en vacances chez un proche. Pouvez-vous dire d'où vient cette tradition et pourquoi est-ce qu'elle reste si présente dans nos familles?
1: Ok, merci beaucoup, madame. Je n'ai pas fait de recherche par rapport à ça, mais d'après mes propres expériences et ce que j'ai vu, cette pratique vient d'abord du souci de socialisation que nous avons en milieu africain, dans nos sociétés traditionnelles, où l'éducation de l'enfant ne relève pas seulement de ses géniteurs, mais également de la grande famille, de tous les proches. Donc, pour permettre à l'enfant d'acquérir de bonnes pratiques en matière d'éducation, en matière de connaissances et de socialisation, cette habitude-là est née où à des moments donnés on envoie l'enfant chez sa tante, chez son oncle pour vivre un peu avec eux, voir comment ça se passe là-bas et acquérir une certaine forme de connaissance ou d'éducation. Donc avec l'école où nous apprenons à découvrir de nouvelles choses dans nos vies, tout ça là, les vacances, une fois les vacances arrivées, les parents et même les éducateurs ont jugé bien de laisser les enfants aller découvrir de nouvelles choses, de découvrir de nouveaux horizons, de voir certaines choses ou même aller sur des sites touristiques de leur pays ou des pays environnants selon la possibilité pour pouvoir s'enrichir. D'abord, c'est un moment pour les enfants de se distraire parce qu'après 9 mois de cours, c'est le moment arriver le moment opportun pour permettre à l'enfant de se distraire, d'oublier le stress de l'école et de s'amuser. Mais en dehors du fait de s'amuser, c'est un moment qui permet à l'enfant de découvrir de nouvelles choses. Des choses, par exemple, dont il avait entendu parler à l'école, c'est le moment pour lui d'aller voir de façon physique ces choses-là. Et les parents ont pris également cette habitude de laisser les enfants voyager ou plutôt de laisser les enfants se déplacer, de quitter leur milieu habituel pour d'autres milieux. Et ça leur permet de découvrir de nouvelles choses, d'acquérir de nouvelles connaissances, de se distraire, de découvrir le monde d'une autre manière que la manière dont ils ont l'habitude de voir.
0: Et aujourd'hui, est-ce que cette pratique a évolué par rapport à il y a 20 ans, par exemple?
1: Oui, cette pratique a évolué, ça a évolué et nous avons par exemple les excursions parce que avant ce n'était pas forcément des excursions. Aujourd'hui, les enfants ont des opportunités ou des structures ou même des écoles organisent des colonies de vacances, des excursions et cela permet aux enfants d'avoir un guide qui les conduit vers des endroits, forcément ils quittent leur milieu de vie habituel, ils vont dans un autre milieu pour quelques jours, voir de nouvelles choses, découvrir telles que je l'avais dit tout à l'heure. Et c'est sur la surveillance de quelqu'un ou des personnes averties pour permettre aux enfants de ne pas aller vers la dérive, pour permettre aux enfants de comprendre, de poser des questions, de comprendre les nouvelles choses ou bien les découvertes auxquelles ils assistent pour mieux comprendre afin de revenir bien rempli, bien aguerri de nouvelles choses. Donc, c'est une pratique qui a évolué. Et également, de l'autre côté, c'est une occasion également pour les parents de se reposer un peu, de se libérer des enfants, de les envoyer ailleurs pour souffler un peu. C'est vrai que ce n'est pas toujours la bonne manière lorsqu'on ne sait pas là où vont les enfants. Ce n'est pas une histoire de se débarrasser des enfants, mais ça permet également aux parents de souffler un peu. D'autres fois, c'est que les parents vont ensemble avec les enfants et eux aussi, c'est une occasion pour eux d'aller en congé, de se distraire un peu, d'oublier le quotidien pour pouvoir se ressourcer.
0: Alors, selon vous, est-ce qu'il y a des risques à envoyer ses enfants en vacances chez un proche?
1: Oui, tel qu'il y a des avantages parce qu'on parle de socialisation, on parle de découverte, il y a également de risques parce que c'est un milieu auquel l'enfant n'est pas habitué. Et en dehors de ça, ce milieu dans lequel l'enfant se retrouve, il peut avoir beaucoup de choses auxquelles il sera exposé. Et dans ce cas, il est préférable que les parents prennent des dispositions pour que l'enfant, une fois dans ce milieu, ne tombe pas dans des dérives. Il y a des conseils qu'il faut donner à l'enfant avant même qu'il ne parte et lui dit il y a telle chose, tu peux rencontrer telle chose. Ou bien même déjà, si les parents connaissent déjà le milieu dans lequel ils envoient leurs enfants, leur dit à arriver là-bas, il y a telle chose, il va falloir te comporter de telle manière pour éviter d'avoir des problèmes. Donc cela permet déjà aux parents de mettre en garde les enfants, de leur donner des pistes pour pouvoir bien se comporter et ne pas tomber dans des dérives ou bien même parfois des accidents parce que peut-être dans le milieu, il y a tel endroit où lorsque on ne fait pas attention, on peut subir facilement un accident. Donc il y a toutes ces informations dont les parents doivent avoir au départ et avertir les enfants avant de les envoyer dans le milieu. Et de l'autre côté également, l'éducation que les parents apportent à leurs enfants leur permet de savoir que lorsqu'ils quittent leur milieu habituel, qu'ils vont dans un autre milieu, ils doivent avoir un type de comportement pour éviter des problèmes, pour éviter les mauvaises compagnies, pour éviter des dérives. Donc je pense que autant il y a d'avantages, autant il y a également de risques. C'est vrai que les risques sont à minimiser, mais les risques sont toujours là.
0: Parlons toujours de risques. Est-ce qu'il y a des risques particuliers selon l'âge de l'enfant, qu'il s'agisse par exemple d'une fillette de 8 ans ou bien même d'un adolescent de 15 ans? Est-ce qu'ils sont exposés aux mêmes dangers?
1: La fillette de 15 ans, ou plutôt l'adolescente de 15 ans et la petite fille de 8 ans ne sont pas exposées au même type de risque. Parce que celle qui a 15 ans est un peu plus mature, il y a des décisions qu'elle peut prendre, il y a des situations qu'elle peut éviter. Mais la petite fille qui a 8 ans, elle n'a pas cette maturité que l'adolescente de 15 ans a. Par conséquent, lorsque ces filles vont dans certains milieux, il est préférable que les parents prennent des dispositions pour leur éviter d'être, par exemple, objet de viol, parce qu'il faut appeler les choses par leur nom, ou bien d'agression sexuelle. La petite fille, elle ne peut pas se défendre, celle qui a 8 ans ne peut pas se défendre. Et dans ce cas, le mieux pour éviter tout problème, parce qu'aujourd'hui, on est face à beaucoup de dangers. Pour éviter les problèmes, c'est que celle-là soit avec ses parents ou avec un adulte bien averti qui pourra mieux la protéger, mieux la surveiller. Si le milieu dans lequel elle va, il n'y a pas ces conditions qui sont remplies, le mieux, c'est que les parents gardent cette fille-là avec eux et pourront se déplacer avec eux dès qu'ils ont la possibilité. Celle qui a 15 ans, elle a déjà atteint une certaine maturité. Aujourd'hui, nos enfants de 15 ans, la majorité, c'est déjà la classe de 3e au moins. Et elle a déjà acquis beaucoup de connaissances. Elle a beaucoup d'expérience qui lui permet de savoir « Ah, il ne faudrait pas que je me laisse abuser. Dès que je me retrouve dans cette situation, je peux demander de l'aide, je peux crier au secours, je peux fuir ou encore j'évite carrément de me retrouver dans ce genre de milieu. » Et là, déjà, cette fille, elle, cette adolescente, elle est déjà avertie avant de se retrouver dans ce milieu-là. Et également, il faudrait lui rappeler comment elle peut demander de l'aide, comment elle peut se comporter pour ne pas se retrouver dans une situation où elle pourrait être agressée. Et on va également lui donner des conseils pour qu'elle soit souvent accompagnée. Lorsqu'elle sait qu'elle va dans un milieu où elle ne maîtrise pas, il va falloir qu'elle soit accompagnée. Parce que lorsqu'elle n'est pas seule, cela évite également qu'elle soit facilement agressée. Mmh. Donc voilà un peu ces genres de conseils que les parents doivent donner aux enfants et ces dispositions qu'ils doivent prendre lorsqu'ils savent qu'ils ont des enfants ou bien des petites filles qui peuvent être victimes d'agression.
0: Et quand on parle de victimes d'agression, il faut dire que cela ne concerne pas uniquement que les filles, les garçons sont également concernés.
1: Bien sûr, bien sûr. Lorsqu'on parle, c'est vrai qu'on met plus l'accent sur la fille parce qu'elle est plus vulnérable que le garçon. Mais les garçons aussi sont victimes d'agression. Il arrive parfois que vous envoyez vos enfants et même parfois, même dans votre milieu de vie, vos enfants garçons sont victimes d'agressions sexuelles par des adultes et malveillants, mal intentionnés qui abusent des enfants. Donc, dans les deux cas, il est préférable de donner suffisamment de conseils aux enfants et également d'utiliser de toutes les méthodes possibles pour les protéger. Donc, que ce soit la fille ou le garçon, il est important de veiller à leur protection pour leur éviter de tomber dans ce genre de piège lorsqu'ils quittent leur milieu ou même parfois même quand ils sont dans leur propre milieu.
0: Hélène Nokon-Oudé-Nobre, je rappelle que vous êtes chef service social hospitalier au CHU des Borgois, Libori. Je rappelle que précédemment, vous avez été responsable du GUPS ici à Parakou. Est-ce que vous avez eu à recevoir de ces cas-là après d'avoir passé les vacances en famille ou chez un proche ou on vient se plaindre chez vous?
1: Bien sûr, nous avons eu des cas et cela a fait l'objet de poursuites pour plusieurs d'entre eux où c'est de petites filles, même parfois de 2 ans, qui dans une concession ont été victimes de viol par un garçon plus âgé de 15 ans environ, tout ça. Et d'autres fois, c'est même de jeunes filles qui sont victimes d'agressions sexuelles par des groupes de garçons qui leur tendent de pièges parce que, sachant qu'elles ont l'habitude d'emprunter telle voie, ils choisissent d'aller lui barrer la voie et de l'agresser sexuellement. Donc, j'ai eu à recevoir plusieurs types de cas de ce genre d'agression que nous avons porté vers les structures compétentes pour pouvoir sanctionner ou encore prendre en charge la victime telle que cela se doit.
0: Et il faut dire que le lieu de séjour joue-t-il un rôle? Est-ce qu'il y a une différence entre envoyer son enfant en ville ou envoyer son enfant au village?
1: Oui, il y a une différence. Il y a bel et bien une différence. Laquelle? Lorsque vous envoyez votre enfant au village, cela permet d'abord à l'enfant de découvrir la nature, d'être en contact avec la nature et la pollution que nous avons habituellement en ville. L'enfant n'a pas ça. Ça lui permet réellement de se ressourcer, de mieux se porter, d'être en contact avec des aliments qui sont purement naturels, purement traditionnels. Ça permet également à l'enfant de découvrir le maïs que j'ai l'habitude de manger, voilà comment ça se cultive, voilà un épi de maïs, voilà comment ça grandit, le arachide, tout et tout. Donc ça permet à l'enfant de se retrouver vraiment dans un milieu agricole pour découvrir comment ça se passe. Et également, ça lui permet d'être en contact avec les grands-parents, les oncles, tout et tout. C'est vrai que avec nos réalités, parfois nous avons peur d'envoyer les enfants au village, mais c'est une grande opportunité pour les enfants de se ressourcer, de découvrir des choses sur leur propre culture, sur leur famille et sur les proches, sur la nature. Et de l'autre côté, lorsque l'enfant va en ville, c'est pour découvrir de grandes choses, des choses plus modernes, un monument par exemple, une place publique. Par exemple, ceux qui vont à Cotonou, c'est l'occasion pour eux d'aller à la plage, de découvrir la mer, peut-être même d'aller à l'aéroport, de voir les avions. C'est que lorsqu'ils vont en ville, c'est des choses qu'on n'a pas l'habitude de voir dans le milieu habituel qu'on découvre. On découvre de grandes choses, il y a beaucoup de monde. Donc, on se dit, mais j'étais dans un petit coin, je ne savais pas que la vie est aussi extraordinaire. Donc, les deux ont leurs avantages forcément. Voilà. Mais le risque est plus grand en ville qu'en campagne.
0: Ok. Voilà. Alors, pour des parents qui veulent toujours envoyer leurs enfants en famille, quelles sont les précautions qu'ils doivent prendre avant?
1: Pour envoyer les enfants en famille, d'abord, même si c'est votre frère, même père, même mère, comme on a l'habitude de dire, il est toujours préférable à l'avance d'avertir le frère. Mon frère, ma soeur, à telle période, je voudrais envoyer mes enfants en vacances chez toi. Est-ce que c'est possible? Est-ce que tu es disponible? Il faut prendre ces précautions, avoir d'abord l'avis de la personne avant de l'envoyer. Et ensuite, lorsque vous envoyez vos enfants en vacances, même si c'est chez l'un de vos proches, il est décent de pouvoir lui envoyer quelques vivres. Lorsque les enfants y vont, si c'est la période d'Iyam, vous leur achetez quelques tubercules d'Iyam pour pouvoir soutenir la famille qui accueille vos enfants. Parce que les enfants sont appelés à manger et oui, pendant les vacances, les enfants mangent beaucoup. Si c'est une bassine de maïs, si c'est quelques mesures de haricots, de riz, ainsi de suite, vous pouvez envoyer à la personne pour pouvoir soutenir la famille pendant la période où vos enfants sont avec eux. Parce que forcément, lorsque vos enfants partent, vous, la consommation à la maison, ça diminue. Mais de l'autre côté, ça augmente chez la personne, chez la famille qui accueille vos enfants. Et le fait, c'est vrai que c'est pas obligatoire, mais le fait relève d'une forme de solidarité qui vraiment est très importante et qui permet à la famille qui accueille les enfants de ne pas se retrouver dans des réflexions, dans le souci de s'occuper des enfants, de les nourrir convenablement. Parce que eux aussi, ils ont leurs problèmes, ils ont leurs difficultés. Et en envoyant vos enfants chez eux, la charge, les dépenses augmentent. Et en faisant cela, c'est que vous les aidez un tant soit peu à amoindrir les dépenses, à amoindrir les charges qu'ils ont à supporter pendant cette période. Et également, il faut prévenir cette famille-là, même si c'est vos frères, il faut les prévenir si vos enfants ou si votre enfant souffre d'une maladie particulière. Les prévenir, ah, mon enfant a ci et a ça. Et avant d'envoyer l'enfant, prévoir les médicaments qu'il faut à l'enfant avant de l'envoyer. Informez également la personne auprès de qui vous envoyez votre enfant pour leur donner des instructions par rapport à la prise des médicaments. S'il arrivait que l'enfant a telle crise, l'enfant a tel mal, comment pouvoir la prendre en charge et rester en communication régulière avec cette famille-là. Je pense qu'en prenant ces précautions, ça peut aller. Et sans oublier également les conseils qu'il faut donner suffisamment aux enfants pour pouvoir les préparer à mieux intégrer le nouveau milieu dans lequel ils vont.
0: On va en venir à ces conseils à donner aux enfants, mais avant, est-ce que le parent, en termes de précaution, est-ce qu'il faut bien choisir la famille dans laquelle il faut envoyer son enfant?
1: Bien sûr, les précautions dont je parle tout à l'heure, il faut bien choisir. Si déjà vous savez que la famille que vous avez choisie, ou plutôt la famille que vous avez en vue d'envoyer vos enfants, vous savez qu'il y a des enfants récalcitrants dans la famille, il y a des enfants qui ont tel comportement, le mieux c'est de ne pas les envoyer. Parce qu'en envoyant les enfants là-bas, le risque que votre enfant revienne avec ces mêmes comportements est très grand. Parce que l'enfant copie rapidement les mauvaises habitudes. Lorsque l'enfant se retrouve dans ce milieu, voit que les enfants dans la maison parlent mal à leurs parents, ne respectent pas leurs parents, et quand on leur dit viens faire chose, non, moi je ne veux pas, des trucs, des comportements, des mots mal, des mots déplacés, lorsque votre enfant se retrouve dans ce milieu-là, il va copier. Et quand il va revenir, vous allez méconnaître votre enfant. Donc le mieux, c'est de bien choisir la famille dans laquelle vous voulez envoyer votre enfant. Connaître la famille d'abord. On ne n'envoie pas un enfant quelque part sans savoir là où on envoie l'enfant. Si c'est une personne adulte, là d'accord, mais un enfant, il faut forcément savoir là où vous l'envoyez. Connaître le milieu d'abord, connaître les habitudes du milieu avant de l'envoyer.
0: Alors, on parlait tantôt des conseils à donner à l'enfant avant de l'envoyer en vacances. Selon vous, que doit-on dire à l'enfant exactement, que ce soit sur le plan de la sécurité, de son corps, etc.
1: Ce qu'on peut dire à l'enfant, par exemple, lui dit de saluer ses hôtes lorsqu'il va dans le milieu. Chaque matin, il se lève, il doit se brosser les dents, aller saluer soit son oncle, aller saluer soit sa tante, aller saluer les grandes personnes de la maison, respecter les gens, éviter de se bagarrer, par exemple, lorsqu'il veut quelque chose, de se rapprocher de telle personne pour dire je veux telle chose, au lieu d'aller prendre sans demander la permission. Il y a beaucoup de choses qu'il faut dire à l'enfant. Lorsque tu veux sortir de la maison, il faut demander l'avis d'une grande personne. Il faut te faire accompagner par tel enfant qui est plus grand que toi, qui est dans la maison. Ne te promène pas tout seul. Lorsque tu vois quelque chose qui t'intéresse, il faut demander, il faut poser des questions. Ces genres de conseils sont nécessaires à donner aux enfants. Ne pas prendre la chose d'autrui. Parce que parfois, les enfants vont en vacances, ils voient un objet qui appartient à un autre enfant de la maison et ils prennent, pas mégarde, l'objet se garde et ça crée des problèmes, c'est la bagarre. Parfois même, cette bagarre-là se dégénère et on apprend que c'est telle personne qui a tapé l'autre et elle s'est fracturée une jambe ou bien un bras à cause de tel objet qu'il a pris ainsi de suite. Donc, il est préférable de donner tous ces conseils-là aux enfants avant de les envoyer. Donc, c'est très important. Lorsque l'enfant mange, par exemple, qui n'est pas rassasié, ah, il faut dire à tonton, il faut dire à tante, il faut dire à ton oncle, maman, je ne suis pas rassasié, je veux encore. Il faut dire, au lieu de vous lever vous-même pour aller prendre ou bien de rester là, à vous morfondre, de ne rien dire. Parce qu'il y a certains enfants, lorsqu'ils vont dans un milieu où ils savent qu'ici, ce n'est pas leur milieu habituel, même quand ils ont besoin de quelque chose, ils ne disent rien, ils sont renfermés et ça les fait souffrir, ça leur crée des problèmes. Or, de façon habituelle, quand les enfants vont en vacances, ils reviennent plus ragaillardis, ils reviennent encore plus grands, il y en a même qui prennent du poids. Mais cet enfant-là, parce qu'il est particulier, il va dans ce milieu, il ne va rien dire, il va tout subir. Et votre enfant revient, vous le voyez tout chétif et vous vous posez des questions, mais comment mon enfant a vécu les vacances, comment il a été traité là-bas pour revenir dans cet état. Donc voilà autant de dispositions qu'il faut prendre, de conseils à donner aux enfants avant de les envoyer.
0: Et des conseils sur le plan de comment protéger son corps.
1: Oui, il faut que l'enfant sache qu'il faut lui donner des conseils. Le matin, il faut te laver. Le soir, il faut te laver. Il faut bien t'habiller, ne pas laisser ton corps nu. Et cette période, nous savons que nous sommes déjà dans la période des pluies. Donc, se protéger pour éviter d'être piqué par les moustiques et rester couvert et porter parfois des pullovers, surtout pour éviter le froid, tout ça là. Donc, ce sont ces genres de conseils qu'il faut donner aux enfants. Des conseils liés à l'hygiène, tels que j'avais dit tout à l'heure, le matin, se laver, se brosser les dents, tout ça là. Donc, c'est nécessaire de donner tous ces conseils aux enfants et laver les habits régulièrement avant de les envoyer en vacances.
0: En vacances, d'accord. Chers auditeurs, je rappelle que vous avez la possibilité d'appeler et poser toutes vos questions à notre invité. Alors, Madame Nobre, quelles sont les autres bonnes pratiques de suivi à distance pendant le séjour? Est-ce qu'il faut appeler régulièrement? Est-ce qu'il faut effectuer des visites surprises? Est-ce qu'il faut rester en contact avec la famille hôte ou pas?
1: Bien sûr, il faut rester en contact avec la famille hôte. C'est très important parce que non seulement ça permet à l'enfant d'être rassuré, de savoir que de temps en temps, maman appelle, papa appelle, il peut parler à ses parents. Ah, il y a telle chose. Il peut même se plaindre s'il y a une situation où il n'arrive pas à parler avec les autres. Il peut en parler avec ses propres parents. Bien également.
0: On va prendre un auditeur avant de continuer. Auditeur en ligne, bonjour.
2: Oui, bonjour Karine.
0: Oui, merci de vous présenter.
2: C'est Bertin Yami Atikini.
0: Oui, allez-y.
2: Karine, vous êtes au plateau. Monsieur, madame Karine.
0: Oui.
2: Je vais te donner pour les celles-ci. Moi, je demande s'il y a deux parents, comme je les
0: vacances. Oui.
2: L'autre, l'autre souhaiterait amener deux enfants ailleurs. Oh, Paracou, pas un Paracou, amener deux enfants hors de Paracou. Et l'autre a dit que l'autre, lui, préfère. C'est un enfant, mais je ne sais pas si c'est un garçon, il le met dans ton sac de sortie de regarder pour faire que je vais avoir la vacances. Parmi les deux, là, c'est la bonne conseil.
0: D'accord.
2: Oui.
0: Oui, merci pour votre appel. Oui, Olito, on lit bonjour. Allô? Allô? Non, il est parti. On ne vous reçoit pas correctement. Il va nous revenir. Allô?
2: Bonjour, madame.
0: Oui, bonjour, merci de vous présenter. Oui.
2: Vous parlez beaucoup, vous parlez sur votre qualité. Vous êtes le système d'envoyer des enfants en vacances et en train de séduire ça fait longtemps. Ok, je vais vous dire aujourd'hui, il n'y a plus l'amour de personne. L'amour que nos parents ont en ce temps. Et les enfants en voyage ici à plus tard. Et encore ce bébé, il y a encore le chômage ici en train de porter ça. Tout le monde dit que même si on a la volonté d'envoyer ton enfant ailleurs, tu penses d'abord. Ceux-là, ils sont dans quel cas actuellement? Est-ce qu'ils disent qu'ils m'inspirent? C'est ça qui fait la contrainte aujourd'hui. et envoie les enfants en vacances, et ça me pose des problèmes. Moi, je me souviens de l'autre, il était petit. Et on m'envoyait à Cotonou. Et qu'est-ce que nos parents voient pour nous envoyer en vacances à Cotonou? En tout cas, il n'y avait pas de télévision de partout. Pour avoir des télévisions, il faut sortir pour balancer sa mère. Si c'est par la queue, expliquer un peu de l'enfant. Et c'est un cas de télévision, monsieur Noir. Et si nous allons en vacances en septembre, et nous trouvons des télévisions et autres, attendez, nous sommes contents, en fiers. Et on dit, mais vous voyez, la télévision, c'est partout, même à la cuisine, vous êtes à la cuisine, vous avez la télévision. L'amour de français, bon, je dis aujourd'hui, nous ne les aimons plus. Le frère n'aime plus son frère, la soeur n'aime plus sa soeur. Et on dit, c'est ça qui cause des problèmes dans tous les foyers. Vous allez trouver d'autres familles, entre les frères, soeurs et soeurs, qui ne s'entendent pas. Même s'il n'y a pas entente dans une famille, entre les frères, comment tu peux envoyer ton enfant là-bas? C'est ce que je dis maintenant, vous connaissez bien ce que vous savez. C'est-à-dire, on dit, le monde est rempli de la mauvaise, de la méchanceté. Et le frère de sa vie, je ne sais pas comment nous allons. Mais je suis allé en catéchisme en 1982. Mon maître de catéchisme a l'habitude de me dire, à la fin du monde, on aura tout. C'est ça que je vais faire de voir ici. Et le frère n'aime pas son frère. Et c'est l'habitude que nous allons changer. Parce que dit, vous voyez, pour qu'on change notre habitude, que la vie change. On dit combien de personnes qui envoient son enfant en vacances.
0: D'accord, nous avons compris. Merci pour votre appel.
2: Il faut qu'on change nos habitudes.
0: D'accord.
2: Je suis à l'écoute, je vais vous reparler, j'ai beaucoup de sujets.
0: D'accord. Un autre auditeur. Bonjour. Oui, il est parti. Non, on va répondre aux questions d'abord. Bon, on a encore un autre. Auditeur, on dit bonjour.
2: Allô? Bonjour, madame.
0: Oui, merci de vous présenter. Oui, allez-y pour votre réplication.
2: Je suis allé voir votre invité. Mais il y a une question qui ne concerne pas les parents, mais le courrier dans votre question, la parole de la question est en durée. C'est concernant les femmes jeunes, là. Qu'est-ce qu'il faut que les femmes jeunes dans le système social, là? Qu'est-ce qu'il faut que les femmes jeunes? Les femmes jeunes, quoi? C'est la question que je vais lui poser. Je vais la poser ça.
0: D'accord.
2: Bon, ma préoccupation concernant les vacances là, si on peut plus tôt là, c'est mieux. La meilleure question que l'on a représentée là, et c'est de gauche à droite là, c'est de garder nos enfants sur nous. Si on est plusieurs choses là, qui seraient comme moi, je veux que l'enfant reste là, si il y a 3 ans, le fermé en boutonnière, en houleur, placé bouton, coupe la corde, ainsi de suite. Si il y a un mécanicien, il veut conduire par la mer, l'enfant à la mécanique, si il y a beaucoup de bois. Et il a arrêté là pour combien de l'épée, placé, ce qui le dit, et comment ça il vous dit, comment place vous dit, là, ça va le dire, même si c'est décalé, lui-même, quand il serait en panne, quand il aura un jeu. C'est à
0: Merci pour votre appel, monsieur Amoulé Justin. On va continuer ici en studio. Bon, on va prendre un dernier auditeur. Auditeur en ligne, bonjour.
2: Oui, bonjour, madame.
0: Oui.
2: Je vais poser une question à votre invité. Parce que ça fait plus de choses que c'est un peu de quelque chose qui nous voit. Et on nous dit que nos enfants sont en vacances, on nous donne le vélo, on nous donne tout à fait des motos. Nos enfants qui n'ont même pas l'âge, qui n'ont même pas 15 ans. Moi, je me demande, est-ce que ça va être une bonne chose? Donc, il y a beaucoup de choses que nous allons nous dire, d'autres enfants qui sont même en divagation. Qu'est-ce qu'on appelle en divagation? Ici, c'est le matin, ça fait la nuit. qui prennent le ballon, c'est des soeurs, c'est des maisons en maison jusqu'à l'année. Je demande à votre invité, parce qu'elle a une mère. Est-ce que c'est bon de laisser nos enfants comme ça en divagation? Est-ce que c'est bon de donner à nos enfants le mouton, les enfants qui ne mettent pas qu'ils ont? Mettons sur le bouton de la voiture, ou bien les violences qui ont été déroulées en dehors, parce qu'elle va nous répondre à la question.
0: Merci pour votre appel. Retour en studio. Madame Nova, vous avez écouté les questions de nos différents auditeurs.
1: Oui, bien sûr. Pour le premier auditeur qui...
0: Il parle de famille recomposée d'une certaine façon.
1: Voilà.
0: Là.
1: Et le parent, l'un veut que l'enfant aille en vacances, l'autre veut que l'enfant reste pour apprendre un métier. Je pense que pour tout problème, il faut primer le dialogue. Même si les deux parents ne sont plus ensemble, ils ont à gérer l'enfant ensemble. Par conséquent, ils doivent s'asseoir pour discuter, pour savoir qu'est-ce qui est meilleur pour l'enfant. C'est bien d'envoyer l'enfant en vacances, mais est-ce que le milieu dans lequel vous envoyez l'enfant est propice pour une bonne éducation de votre enfant? Si ce n'est pas le cas, entendez-vous, voyez la solution la mieux adaptée, la solution qui convient à chacun de vous, et également la solution qui convient à l'enfant. L'autre a proposé que l'enfant reste pour apprendre la coiffure, et ainsi de suite. La période des vacances, c'est au moins 2 mois.
0: Oui.
1: Ils peuvent s'entendre, laisser l'enfant aller rester quelque part pendant 2 semaines ou 3 semaines et revenir maintenant et apprendre la coiffure pour quelques semaines également. Oui. Ça lui permet de... D'abord, il est nécessaire de permettre à l'enfant de sortir de son milieu habituel, même si c'est pour 2 jours, de sortir pour aller découvrir d'autres choses. Et ce qui est important, c'est le suivi. Même si l'enfant n'est pas à côté de vous, il est très important de suivre. C'est pourquoi il faut donner des conseils, c'est pourquoi il faut prendre des précautions, des dispositions pour voir dans le milieu qui accueille l'enfant, si le milieu peut favoriser une bonne éducation de votre enfant. Donc, c'est à eux de décider. Il ne suffit pas d'être en train de tirailler. L'autre dira, c'est ma décision qui passe. L'autre aussi dit, c'est la mienne qui va passer. Non, ce n'est pas ça qui est important. Ce qui est important, c'est que les deux s'asseyent et réfléchissent et décider ensemble de ce qui est bon. C'est l'intérêt supérieur de l'enfant qui prime. Si l'enfant a déjà atteint un certain âge où lui-même peut décider, il faut poser la question à l'enfant de savoir bon, qu'est-ce que tu veux pour tes vacances. L'enfant dira, et ce qu'il dira, les parents se conforment à ça. Donc, il ne sert à rien de se tirailler parce qu'on ne s'entend pas sur ce qu'on veut vraiment pour l'enfant.
0: Pour l'enfant.
1: Voilà. Alors, envoyez les enfants... oui, le deuxième intervenant parle de...
0: Il parle de cette pratique de qui tend à disparaître.
1: Qui tend à disparaître. Les parents ne s'aiment plus, qu'il n'y a plus de solidarité, l'individualisme a pris le pas sur tout. Moi, je voudrais dire que nous devons nous adapter à nos réalités. Lorsque vous constatez que, voilà, vos frères sont de telle nature, vos soeurs sont de telle nature, vous n'êtes pas obligé de les envoyer... d'envoyer vos enfants chez eux. À vous de voir. Si je sais que en envoyant mon enfant chez mon frère, ça va amener des problèmes, n'envoyez pas. Il n'y a pas de problème. La personne ne viendra vous demander des comptes pour ça. Maintenant, si vous voulez que votre enfant change de milieu, vous pouvez peut-être aller avec lui. Si vous savez que vous ne pouvez pas aller avec lui et que vous ne pouvez pas l'envoyer seul, ne l'envoyez pas. Dans son milieu, cherchez des occupations pour lui permettre de passer de bonnes vacances. Tout le monde n'est pas obligé de quitter son milieu et aller ailleurs. C'est vrai que quitter le milieu habituel, c'est très bien. C'est très bien parce que ça permet à l'enfant de changer de milieu, de vider un peu le stress qu'il avait accumulé au cours de l'année. Mais si ce n'est pas possible, tous les parents n'envoient pas leurs enfants en vacances. Si ce n'est pas possible, laissez les enfants dans leur milieu habituel, mais trouvez-leur des activités et suivez pour leur permettre de s'amuser. Le troisième intervenant qui parle, ou plutôt le quatrième, qui parle par exemple des enfants qui vont en moto, qui vont sur la voie publique, des enfants qui n'ont pas l'âge et qui sont livrés à eux-mêmes. Voilà, c'est des enfants par exemple qui ne sont pas allés en dehors de leur milieu, mais ils ont des occupations dans leur milieu habituel. Ce qu'il y a à faire, c'est de suivre. L'apprentissage est très important. Vous voyez, par peur, parfois, les parents ne veulent pas que l'enfant touche à une moto touche à un vélo parce qu'on a peur qu'il se blesse, qu'il tombe, qu'il y ait des accidents. Mmh. Mais ce qui a à faire dans ce cas, il va falloir que le parent lui-même soit là et sur l'apprentissage de l'enfant. Ou encore d'autres personnes plus averties qui sont là, qui suivent l'apprentissage. Lorsque l'enfant doit prendre la moto, qu'il soit avec une grande personne qui lui dit c'est ceci qu'il faut faire, c'est ça qu'il faut faire. Et lui éviter d'aller précocement sur la voie publique. Pendant qu'il ne maîtrise pas encore la moto, on ne peut pas le laisser aller sur la voie publique. Oui. Tout ça là doit être suivre, doit être, disons, sous la responsabilité des parents ou des adultes qui sont dans le milieu. On ne doit pas laisser les enfants livrés à eux-mêmes. Oui, les vacances, c'est l'occasion pour les enfants de se distraire, de s'amuser, de sortir, de faire tout ce qu'ils veulent. Mmh. Mais cela ne veut pas dire que les parents doivent oublier d'avoir un œil sur ce qu'ils font. On ne va pas enfermer les enfants à la maison toute la journée parce qu'ils sont en vacances ou bien parce qu'on a peur qu'ils aillent se blesser ou autre chose. Il faut aussi apprendre à faire confiance aux enfants. Mmh. Il faut apprendre à faire confiance aux enfants. Leur donner des conseils avant de les laisser partir. Par exemple, lorsque l'enfant dit « je vais aller jouer au ballon », il faut lui donner une certaine heure. Mmh. Je te donne 2 heures. Tu dois revenir au bout des 2 heures. Et l'enfant aussi doit prendre l'engagement de respecter. Il va jouer si vous avez la possibilité d'aller vérifier si effectivement là où il est allé jouer au ballon. Allez vérifier pour que l'enfant sache que ah, mes parents ont un œil sur moi. Parce que les enfants ont cette manie-là. Lorsqu'ils savent qu'ils ne sont pas surveillés, c'est qu'ils font de n'importe quoi, ils font ce qu'ils veulent. Mais il faut également, comme je l'avais dit tantôt, pouvoir faire confiance à vos enfants. Des fois, nos enfants sont beaucoup plus intelligents que nous. Hein. Ils savent bien ce qu'ils font. Et le fait de garder l'enfant enfermé ne lui permet pas d'être intelligent, d'être dégourdi, de découvrir le monde et de pouvoir s'adapter aux difficultés auxquelles il fait face. Laissez-le aller. Il va découvrir les difficultés. Il va faire ses propres expériences. Il va tirer mieux leçon de ses expériences que ce qu'on lui dit. Donc, ce qu'on a à faire, c'est d'établir ce climat de confiance entre nous et nos enfants, de leur donner des conseils et de les laisser. Donc, c'est ce qu'il y a à faire. On ne peut pas les empêcher de sortir parce qu'on a peur qu'ils se blessent, parce qu'on a peur qu'ils vont aux dérives. Mais il faut toujours leur donner des conseils. Il faut toujours avoir les yeux sur ce qu'ils font et sur un peu plus. D'accord. Alors, l'intervenant qui demande ce qu'on fait des veuves, ce que nous pouvons faire pour les veuves, moi, je vais simplement lui dire d'aller dans les guichets uniques de protection de la zone de résidence, que la veuve aille là-bas, demander conseil, demander de l'aide. Ce qu'il y a à faire, ils vont lui dire tout ce que la structure peut lui offrir, la structure la lui offrira. Donc, il n'y a pas d'inquiétude à ce niveau.
0: D'accord. Oui. Alors, Madame Dambo, j'ai une dernière question pour vous. Comment passer les vacances à travers des activités saines?
1: Je dirais que pour passer les vacances à travers des activités saines, il faut déjà faire un chronogramme de comment passer ces vacances. Si vous savez, par exemple, que vous devez vous déplacer pour aller dans un autre milieu, avant d'y aller, si l'enfant n'est pas en mesure de se faire un planning, de se faire un chronogramme, de lister les activités auxquelles il va se soumettre, que les parents le fassent à sa place. Et savoir que pendant le séjour, l'enfant doit faire telle chose. Cela lui permet non seulement de se distraire, non seulement de découvrir un nouveau milieu, mais également d'apprendre de nouvelles choses. Maintenant, pour ces enfants-là qui ne vont pas quelque part et qui restent, aujourd'hui, il faut de plus en plus amener les enfants à pouvoir se rendre autonomes. Parce que nous ne sommes plus à l'ère où on se calque seulement sur les diplômes. Bien que les enfants étudient aujourd'hui, j'ai beaucoup d'exemples de jeunes qui ont fait l'université, qui ont fini, mais qui aujourd'hui, ce qu'ils font n'a rien à voir avec les études qu'ils ont eu à faire à l'université. Alors déjà, pendant que les enfants sont là, ils ne sont pas allés ailleurs, il faut leur permettre de toucher à un métier qui les intéresse, d'aller apprendre, de savoir comment ça se fait. Si un enfant a envie d'apprendre la mécanique, par exemple, si l'enfant a la passion pour l'esthétique, la coiffure, la couture. Il faut permettre à cet enfant-là de commencer par s'adonner à ce métier-là pour se familiariser avec les béabas de cette profession. Ça peut, va peut-être développer en lui beaucoup d'autres compétences qu'il aura développées plus tard. Au lieu de le laisser à la maison désœuvrer, à regarder la télé à longueur de journée, où les parents vont chercher à manger et les enfants sont livrés à eux-mêmes à la maison, lorsqu'ils sont confinés, ils développent également d'autres vices. Donc, il est important de leur permettre de mener des activités ludiques, des activités qui vont leur être profitables, même s'ils sont en vacances. À des moments donnés, si les parents sont là, ils peuvent jouer eux-mêmes avec leurs enfants. Ça fait plaisir même aux enfants de jouer avec papa, de jouer avec maman, soit au jeu de dames, soit au jeu de ludo, soit à autre chose, même jouer au ballon avec les parents. Le fait, ça fait vraiment plaisir aux enfants. Donc, trouver des occasions pour être avec les enfants, jouer avec les enfants, leur permet de faire vraiment des jeux qui leur sont profitables. Voilà un peu ce que je peux dire sur comment passer des vacances saines.
0: Voilà. Une dernière question. Est-ce qu'il faut envoyer son enfant en famille ou les garder chez soi?
1: Cette question est relative. Ça dépend de chacun. Ça dépend du quotidien ou du vécu de chacun. Si dans une famille, vous constatez que vos frères qui sont de l'autre côté ne vous inspirent pas confiance, ou plutôt il y a eu plusieurs situations qui font que vous êtes sur votre sur les qui vivent, il vaut mieux ne pas envoyer les enfants en vacances. Il vaut mieux les garder avec vous et vous occuper de vos enfants. Mais si vous pensez que il n'y a pas de problème à envoyer vos enfants en vacances chez tierce personne, il n'y a pas de souci, il faut les envoyer. Donc je ne vais pas dire oui, envoyer les enfants, non, ne les envoyez pas. Ça dépend de chacun, de chaque famille, de sa manière d'apprécier les choses et de savoir, oui, en envoyant mon enfant ailleurs, ça lui est profitable et pour le faire, je prends des précautions ou bien je garde mon enfant. C'est en fonction de vos moyens, de vos vécus, de vos situations que vous avez, chacun à son niveau, qu'on peut décider d'envoyer ou pas les enfants en vacances.
0: D'accord. Merci à vous, Madame Hélène Lokoundé-Nobre. Je rappelle que vous êtes chef service social et hospitalier au centre hospitalier départemental universitaire du Borgo, CHUD. Aujourd'hui, dans notre émission Terminus, on parlait des vacances scolaires. Quels avantages et quels risques pour les enfants accueillis en famille? Merci pour toutes vos réponses à nos questions. Merci à nos auditeurs qui ont appelé, ceux qui nous ont suivis. À demain pour un nouveau numéro de Terminus.
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12 minutes après 10h, mesdames et messieurs, bonjour à tous. La pleine forme, je l'espère bien de votre côté. Et tout le monde se porte bien. En tout cas, c'est une très belle journée du mardi. Mardi 30 juin 2026. C'est le dernier jour du mois de juin. On est en train de dire au revoir au mois de juin comme ça. Pour accueillir le mois de juillet. Ah oui, c'est les grandes vacances. Allez, bonjour, bonjour, bonjour à tout le monde. Pression musique, information, divertissement, beaucoup de bonnes choses par ici, c'est le 10 au 13. Et ça se passe du lundi au vendredi, entre 10h et 13h. Avec le WINS, le D-O-N. Tout à l'heure déjà à partir de 10h15, pour ceux-là qui nous suivent pour la première fois, on va commencer avec le Zodiac, le message des astres. Oui, que nous réservent les astres? On doit le savoir naturellement avant de bien commencer notre journée. Bénin, Bénin, Bénin, musique béninoise, made in Bénin, 100% Bénin. C'est pas encore terminé, hein. On commence avec le groupe Afafa. Ça c'est pour tous les gagnants. En tout cas, nous sommes tous des gagnants, hein.

Mais quand ça marche, bon vent, hein, bonne chance. Hein. L'essentiel, il faut toujours garder le cap. Hein. C'est déjà l'heure du zodiaque, oulala.

Les astres parlent, s'expriment. Et aujourd'hui encore, mardi 30 juin 2026, ils nous disent quelque chose. Eh bien, que nous disent-ils? On va le savoir. Avec nos amis Bélier. Bélier, si certaines de vos connaissances ne vous apportent plus rien, ne perdez pas votre temps, passez votre chemin. Comme on dit souvent, il y a trop d'êtres humains sur cette planète pour s'encombrer le cœur d'inutiles. Certaines personnes pourraient même s'avérer nuisibles pour votre couple. Il faut le savoir. Vous ne pourrez pas être au four et au moulin, Bélier. Vous avez entrepris trop de choses à la fois. Vous ne vous laissez pas déborder. Apprenez à déléguer. Oui, vous avez besoin de mieux vous organiser et de gérer vos priorités. Vous devrez faire preuve de rigueur dans la gestion de votre budget. Ne vous autorisez pas trop de fantaisie, très cher Bélier. Si vous êtes du signe Taureau, votre joie de vivre vous rend attirant. Si vous êtes célibataire, vous vous transformerez en bourreau des cœurs sur des sites de rencontres. En attendant mieux, pour les couples, la journée sera pleine de surprises, de tendresse et d'amour. Toujours avec nos amis du signe Taureau, vous aurez un tonus d'enfer qui vous aidera à atteindre vos objectifs. Vous devrez faire preuve d'une certaine autorité avec vos collaborateurs, ce qui n'est pas pour vous déplaire à vous. Avouez-le, hein. On poursuit avec nos amis du signe Gémeaux. L'heure n'est pas au badinage. Les tentatives de dialogue pourraient se traduire par des éclats de voix. Vous pourriez être tenté par une aventure extra-conjugale qui risque d'ébranler la stabilité de votre couple. Si vous êtes célibataire Gémeaux, vos amours seront dans l'ensemble protégés. Votre charme ne passera pas inaperçu. Toujours avec nos amis Gémeaux, votre envie de vivre et de compenser certaines frustrations déséquilibrera votre finance. Restez discret sur ce que vous entreprenez, mais n'hésitez pas à vous lancer en mesurant bien les risques. Cancer, attention, ne vous confiez pas à n'importe qui. Tout le monde n'est pas apte à vous comprendre. Vous pourriez être mal jugé et en subir les conséquences. Ne parlez pas trop vite. Oui, Cancer, vous manquez de rigueur. Vous êtes trop brouillon et perdez beaucoup de temps et d'énergie. Organisez mieux vos idées et vous parviendrez à de meilleurs résultats dans cette journée. Après nos amis cancer, nous sommes à présent avec nos amis du signe Lion. En couple, vous aimez titiller votre partenaire pour un oui ou pour un non, mais aujourd'hui, il ne sera pas d'humeur à se laisser faire. Et une dispute est plus que probable, hein. Donc attention, Lion, si vous êtes célibataire, vous êtes trop compliqué depuis quelque temps. Personne ne trouve grâce à vos yeux. Soyez plus ouvert et laissez une chance de vous plaire aux personnes que vous rencontrez. Lion, roi de la forêt, n'écoutez pas les ragots ou les bruits du couloir qui peuvent circuler. Cela ne vous concerne pas et pourrait vous porter préjudice. Restez en dehors de tout ça, c'est primordial pour la suite de votre carrière. Si vous attendiez un remboursement ou une rentrée d'argent, vous risquez d'être déçu. Vous devrez vous montrer patient, Lion. Ah oui, nos amis du signe Vierge, depuis quelques jours, on dirait que vous cherchez absolument la solitude. Cela ne vous ressemble pas vraiment. Dans tous les cas, la fuite n'est pas une solution à vos problèmes. N'hésitez pas à faire les mises au point que vous jugez nécessaires. Si vous arrivez à expliquer ce qui vous chagrine, vos proches comprendront. Vierge, vous éviterez au maximum les conflits. Mais si certains de vos collègues vous provoquent, vous ne vous laisserez pas faire pour autant. Attention toutefois à ne pas créer des tensions par votre indifférence qui peut passer pour du mépris. Jetez un œil sur l'état de vos finances avant de faire des projets irrésistibles.
balance, vous vous montrez toujours exigeant et pointilleux. Tant que vous craignez d'être déçu, mais ne cherchez pas la petite bête. Profitez simplement de ces moments privilégiés que vous offre la vie. Votre partenaire est à la hauteur de vos attentes. Il ne s'agit pas d'en demander toujours plus et de le décourager. Balance, vous n'êtes pas du genre à rester sans rien faire. Vous préférez vous perdre dans un tourbillon d'activités, quitte à en faire trop plutôt que de rester tranquille. Faites tout de même attention à ne pas vous disperser. Gardez le cap sur vos objectifs. Il est temps de réclamer l'argent que l'on vous doit, Balance. Après 10 heures, le Zodiac se poursuit avec nos amis du 6 Scorpion. Vous pourriez décider d'officialiser certains liens restés jusque-là discrets. Poussé par le besoin de consolider une relation qui vous touche profondément. Pourtant, si le secret a pu nourrir une certaine intensité, son dévoilement risque d'en bouleverser l'équilibre. Avancez avec prudence, Scorpion. Une situation professionnelle délicate pourrait finalement tourner en votre faveur et offrir une issue bien meilleure que prévu dans la journée. Vous devrez puiser dans des ressources que vous ne pensiez pas posséder. Mobilisez courage et endurance, mais cette persévérance portera ses fruits pour vous, très chers amis du 6 Scorpion. Eh bien, Sagittaire, vous ne serez pas de bonne humeur aujourd'hui. Votre situation actuelle ne vous convient pas vraiment. Au lieu de râler, vous feriez mieux de prendre vos propres décisions. Oui, il s'agit de vous. Vous n'aurez pas les idées très claires, Sagittaire. Vous avez l'esprit ailleurs et cela se ressent sur votre travail. Soyez plus concentré si vous voulez être efficace. Capricorne, vous vous montrerez plus souple, plus tolérant envers l'être aimé. Vous recevrez en retour toute l'affection dont vous avez besoin. Célibataire, vous allez vous transformer en champion de la séduction. Vous serez même tenté de mener plusieurs liaisons de front et serez amoureux de tout le monde. De quoi rendre fou vos différents partenaires. Capricorne, il ne dépendra que de vous de réaliser ce qui vous tient à cœur. Vous devrez faire preuve de persévérance. Le climat astral vous obligera à sérieusement contrôler vos actes et vos paroles. Toute impulsivité dans le cadre de votre travail risque en effet de se retourner contre vous. En revanche, si vous vous montrez prudent et gardez pour vous vos impressions, vous n'aurez aucun problème, Capricorne.

0: Verseau, vous n'aurez qu'une envie aujourd'hui. Vous évadez quelques jours avec votre partenaire. Vous renforcerez ainsi votre complicité et vous éprouverez même un net regain de passion. Célibataire, cette journée semble propice à une rencontre, à moins qu'une ancienne relation refasse surface. Peu importe, cela vous mettra au baume au cœur. Oui, cela vous mettra du baume au cœur. Verseau, les choses vont commencer à bouger côté boulot, mais ne brûlez pas toutes les étapes. Ne vous laissez pas gagner par l'impatience pour éviter de potentiels conflits. Les astres réveilleront votre ambition et vous aideront à obtenir le succès dont vous rêvez. Côté finances, rien à signaler. Vous faites attention à votre budget sans pour autant vous priver. Ah, nous allons finir avec nos amis du signe Poisson.
1: Horoscope.
0: Horoscope Poisson, il serait temps d'opérer quelques changements, que ce soit dans votre vie personnelle ou une remise en question profonde de vous-même. Vous êtes à un tournant de votre vie. Rassurez-vous, vous aurez le soutien des astres. Poisson, ne mélangez pas vie privée et vie professionnelle. Les deux ne font pas bon ménage. Faites la part des choses si vous voulez avoir l'esprit libre pour être efficace dans votre travail. Poisson, certaines dépenses pourraient mettre l'équilibre de votre budget en danger. C'était le Zodiac. Merci de l'avoir suivi.

0: chers parlementaires, bienvenue dans cette session. Mais avant d'ouvrir la session et qu'on commence à travailler, j'aimerais revenir sur l'attitude mais déplorable et indigne de l'honorable vice-président numéro 3, Digbeu. Une attitude indigne, vraiment, hier, à cette session-là.
1: C'est vrai, président. Merci beaucoup. Parce qu'il ne faut pas laisser passer ça.
0: Non.
1: Oui, parce qu'il est inadmissible qu'un honorable parlementaire s'éclipse, se lève précipitamment et va je ne sais où, sous prétexte que c'est la soutenance de son neveu.
2: Oui.
1: C'est pas normal.
2: Oui, et nous. Il nous laisse ici et puis ça va comme ça, tout seul. Seul.
0: Faut le laisser.
3: Bon, président.
0: Oui.
3: Je vous prends mes excuses.
2: Non, excuse là. C'est excuse parce que tu nous as abandonnés ou bien tu présentes tes excuses parce que tu es parti sans nous. Ça fait deux.
0: Non.
2: Non.
0: Go, je te rappelle que l'invité n'invite jamais.
1: Mais, président, nous inviter même à quoi?
2: À la soutenance,
0: oui.
4: Quoi? Ah oui, président, je suis même une thèse antithèse. Ouais. La poudre, c'est l'antithèse et le reste, c'est la thèse.
0: C'est la thèse.
4: Mais bon, c'est le boulot, hein. C'est
0: ici.
4: Ça. Ouais. On est même prêt à faire le chien ici, et rien que pour avoir de l'argent.
1: Bon? Ouais. Oui, oui.
0: Quelle race de chien, ça?
4: Ah, président, ça, c'est chez nous. Hein. Normalement, on aurait voulu avoir des caniches, mais c'est que des chiens baoulés qui se promènent avec des mouches. Donc... je peux, président?
0: Ah oui, vas-y, aboie très fort.
4: Merci. Mesdames et messieurs, soyons prêts, pour ne pas dire soyez prêts à accueillir notre honorable parlementaire qui vient tout droit de Lomé. Mesdames et messieurs, entrons s'il vous plaît, pour celui qu'on appelle Pierre Sokbali.
5: Merci. Bonsoir. Moi, je suis devenu humoriste parce que, vous savez ce qu'on dit, une femme qui rit est déjà à moitié conquise. Et étant donné que moi, je ne sais pas draguer, je me disais que, déjà, si je pouvais arriver à les faire rire, j'aurais déjà gagné à moitié. Jusqu'ici, ça marche. Oui, mais je ne sais pas comment trouver l'autre moitié, là. Au fait, je ne sais pas parler aux filles. Je suis un peu comme elles. Je parle, après je réfléchis. Par exemple, la dernière fois, il y a une fille qui me disait, « Mais Pierre, j'ignorais que tu étais humoriste. Mais ça fait 10 ans qu'on se connaît. Pourquoi tu ne m'as jamais fait rire ?» Et moi, je lui dis, « Mais attends, si j'étais vendeur de cercueils, est-ce que tu allais me demander pourquoi je ne t'ai jamais vendu un cercueil? Ce qui fait que toutes mes relations duraient un mois. Non, attendez, je ne parle pas d'une seule relation, hein, mais de mes 30 relations. J'ai même eu des relations de 2 heures. Oui. Et moi, la première fille avec qui je suis sorti, franchement, elle était bonne. Oui. Elle avait 4 ans. Non, ne m'en voulez pas. Elle était consentante. 4 ans de plus que moi, ça peut arriver, non? Et elle me trouvait immature. Juste parce que moi, j'ai participé à un concours de danse. Pourtant, j'ai gagné le prix. Un t-shirt de Magie Poulet. Et la seconde avec qui je suis sorti, elle est grande. Comme une bouteille de gaz. Oui. Et chaque fois que je dois l'embrasser, je suis obligé de me mettre à genoux. Moi, bon, après, je lui ai acheté un tabouret. Hein. Oui, elle n'est jamais contente. Hein. Elle me dit toujours, Pierre, tu n'as jamais attentionné. Tu ne me fais pas des cadeaux. Tu dois aller me promener. Ah, mais te promener comment? Moi, c'est mon chien, je promène d'habitude. Bon, c'est vrai, il m'arrive de la faire sortir. Dans ce cas, je la mets dans mon sac à dos. Oui, oui, parce qu'un jour, je l'ai pris en moto, on allait, et un mois donné, le taximan m'a arrêté et me dit, hey, « Monsieur, ton collier est tombé derrière. » Sérieux, elle est tellement petite qu'elle se cache n'importe où. Des fois, moi, je vais travailler comme ça le matin, et en voulant mettre la main dans la poche, je la trouve dedans. Et la dernière fille avec qui je suis sorti, elle est tellement ambitieuse. Je devais de 1 lui donner ses 4000 francs par mois pour ses besoins personnels. Oui, c'est 4000. Alors que le plus grand cadeau, la plus grande chose que j'ai donnée à ma mère, c'est... Bon, je ne me rappelle même pas. Hein. Bon, de toute façon, rien ne peut que c'est déjà épousé ou bien. C'est le genre de fille, elle te fait du spaghetti, et puis tu te demandes si le bidon d'huile se vend 25 francs. Et quand je demande, elle me dit que c'est l'innovation. Hein. Bon, l'innovation, ok, mais le cholestérol, tu y as pensé? Elle me disait toujours que moi, je ne peux jamais trouver une fille aussi belle, aussi intelligente qu'elle. Et moi, je dis, mais attends, tu sais, les filles, c'est comme les portables. Oui, il y en a qui se plaignent pour des iPhones. Mais quand tu essaies de charger de Intel, ça passe. D'autres, c'est Intel, mais les pochettes de iPhone. Bon, d'autres encore, c'est juste la pochette. Hein. Il n'y a même pas de portable dedans. Merci, c'était tout pour moi.
6: Bonsoir. Depuis que l'intelligence artificielle est entrée dans nos vies, on dirait qu'on a signé un contrat avec un marabout numérique. Elle veut tout contrôler, ton réveil, ta santé, même ta relation amoureuse. Avant, je vivais ma vie d'humain, comme vous, j'étais normal. Je faisais 3 jours, j'oubliais de me réveiller. J'oubliais mes mots de passe. Souvent même, je me perdais en rentrant chez moi. Et puis l'intelligence artificielle a débarqué dans ma vie. Hier, par exemple, j'ai payé une montre intelligente connectée. Elle m'a dit que j'ai dormi 3h27. J'ai fait 128 pas. Et puis à un moment, j'entends « stress détecté ». Veuillez vous reposer. Quoi ? Moi, je me repose. J'étais en retard. Après 10 ans de chômage, c'était mon premier entretien d'embauche. Je courais pour attraper le bus. Ma montre me dit de me reposer. De toute façon, j'ai cassé la montre là. Attends, qui es-tu pour me demander de me reposer? Attends, et puis il dit que je suis stressé. 10 ans de chômage, je ne suis pas stressé. L'intelligence artificielle, même ton frigo te parle. Monsieur, il vous reste 2 kg de viande, 3 centilitres de lait et 2 minuscules carottes. Veuillez réapprovisionner. Et vous savez, dans nos familles communes, il y a un seul frigo au salon. Quand tu déposes ton jus là-bas, tu es obligé d'aller vérifier si le niveau n'a pas diminué. Et moi, quand je fais ça, le frigo me dit, « Monsieur, si vous ne me faites pas confiance, reprenez votre jus. Sinon, je vais vous électrocuter. » Frigo, tu vas m'électrocuter. Et moi, je vais te débrancher, connard. Avec l'intelligence artificielle, même dans nos écoles, c'est la catastrophe. Je vous assure, avant, c'était le système APC, approche par compétence. Aujourd'hui, c'est le système EIAE, c'est-à-dire enseignant, intelligence artificielle, élève. Je vous explique. L'enseignant demande à l'IA de lui proposer un exercice pour donner à ses élèves. Les élèves prennent le même exercice, ils donnent à l'IA pour corriger. Attendez. Le même exercice que l'IA a corrigé, il remet à l'enseignant. L'enseignant reprend, il redonne à l'IA pour recorriger. Ah, à un moment donné, j'ai entendu l'IA dire: vous voulez me tuer ou quoi? Et le plus dangereux, c'est l'intelligence artificielle qui gère ma relation amoureuse. Elle me dit qui liker, quel genre d'émoji envoyer. Hier, je dormais et puis un coup, pendant mon réveil, j'entends « Félicitations, contrat de mariage signé par reconnaissance faciale pendant ton sommeil. » C'est vrai que l'IA peut nous aider à écrire des poèmes. Mais l'IA ne connaît pas les codes de l'amour africain. Vous voyez, si tu veux draguer, par exemple, Mapoutou, la fille du quartier qui te plaît, l'IA te dit, dis-lui qu'elle a des jolis yeux qui brillent plus que les étoiles. Bon, déjà, Mapoutou est en Afrique. Elle vend les arachides sous un soleil de 40 degrés. Si tu lui parles d'étoiles, elle va penser que tu as un début de folie. Or, si c'était une intelligence artificielle, elle devait te dire de dire ceci. Ma Poutou, laisse les clients. Je t'achète tout ton seau d'arachide. Viens, va te reposer. Et là, tu gagnes son cœur. Mais est-ce que ChatGPT ou Siri connaît ça? L'intelligence artificielle est bien. Souvent, tu as un système de surveillance. Et quand quelqu'un arrive, l'IA te dit, un homme en approche, dois-je lui ouvrir? Ah non, si c'était une IA africaine qui s'appelle Wosu, il devait te donner l'information avec exactitude. Eh, le bailleur arrive. Saute par la fenêtre, saute par la fenêtre. Non, Mana Valérie Giscard, motif, collecte de loyer impayé. Saute, saute, saute, saute. Et là, tu es sauvé. Nous tous on sait que l'IA est intelligente, mais elle ne connaît pas les codes de l'Afrique. Vous voyez, avec ta grand-mère qui t'appelle professeur, juste parce que tu connais redémarrer son téléphone. Tes amis du quartier qui t'appellent président, président, juste parce que tu leur as offert une bière. Alors, chers fabricants, pensez à nous fabriquer une IA africaine. Je vous remercie.
4: Un triomphe, s'il vous plaît, pour l'homme qui vient du Gondwana, mesdames et messieurs, l'homme qu'on appelle Malamadama.
7: Merci beaucoup. Merci beaucoup. Merci beaucoup. Merci beaucoup. Merci beaucoup. Ouais, c'est vous. On fait ça chap chap en Gaïta. Ouais, c'est propre. Yélio, on dit que l'avenir appartient à celui qui se lève tôt. C'est faux. Voilà, c'est doy. C'est faux. Selon, on a vu les étudiants ici, depuis le bas âge. Papou, lève-toi, tu as là à l'école. Le petit, il arrive, école, un peu, il devient étudiant. Étudiant, il se lève à 5h du matin, souvent même 4h, aller lutter bis. Après, il se lève tôt le matin, et puis il s'en va gérer cabine. On dit l'avenir appartient à celui qui se lève. C'est faux, c'est doy. Vous voyez les parlementaires là. Celui qui se lève tôt et puis on annonce en premier là. Depuis là, il n'est pas encore président du Parlement. Aïe. Non, c'est vrai. Conan, 1, 2, 3, ouais, c'est lui qui se lève tôt là. C'est lui, non, qui est apparté là. Voilà, c'est faux. Il y a un monsieur, depuis lui, sa création, depuis sa descendance, il se lève tôt. Il est dans mon quartier. On l'appelle monsieur Coq. On le fait en sauter. On le fait en braiser, on le fait en kegenou, on le fait en ravesser. Eh, pour les souffrir. Donc, ça veut dire là même que tout ce que les gens disent là, c'est pas vrai. C'est bon, moi, il y a mon vieux père américain même là, il est dans le parlement ce soir, Mohamed Fofana Idriss. Bon, là aussi, il est bizarre. Hein? Lui, il arrive aux États-Unis, il se lève tôt. Tiens, Fréchel en train de cailler le gars. Il arrive et puis, il arrive même là, mais là, papa, bon anglais. On dit, what is his name? Il dit, small, small. Mais, quand Dieu est avec toi, tu connais, non, affaire anglais, là, faut laisser, hein. De toute façon, les gens mangent dedans. Donc, les Américains, il y a le nom là, et ils n'aiment pas attendre ça. Quand il attend ça là, ça fait bizarre. On dit, ouais, toi, comment tu t'appelles? Il dit, Mohamed, il dit, anglais, il dit, what? What? Tout ce qui est venu dans sa bouche, Il dit Michael. Ah non, oh, yes, Michael. Oh, oh. Donc on dit ouais. Avenir appartient à celui qui se lève tôt. Voilà, il s'est endormi. Moi, mon oncle, il s'est levé très tôt le matin. Il a pris ses enfants et puis il a pris sa moto. Il partait les accompagner à l'école. Et quand il est sorti dans le couloir comme ça, là, les bandits sont tombés sur lui. Ils l'ont agressé, ils ont fait descendre les enfants, ils ont pris tout son argent. Ça a venu ça là. Que ouais, a venu partir, c'est lui qui se lève tôt. Il dit, qui a créé le mot là même? Si vous les voyez là, dites-le que moi, il est bien, il lui dit deux mots. Moi, je suis parti.
8: Ma chérie. Bonsoir.
9: Qui est ta chérie? D'abord, dis ce que tu as dit. Tu n'as pas le temps.
8: Moïna. Attends. Moto, toi, ouais.
9: Tu as perdu pour toi.
7: Oh, Seigneur!
8: Ah, excuse-moi. Mon cœur, nous avons un diago sur quoi, toi? À moi, nous avons des photos, nous avons un diago, toi, toi. Mais ce n'est pas pour autant que Adouna domine à Saint-Décoin, hein? Cabio, derrière, Bédomine malade, nous nous posons à Doumain.
10: Mais c'est déjà clair.
8: C'est des choses qui arrivent. Je sais que les choses n'ont pas été comme tu aurais souhaité que ça soit. Il y a chaud au combo. En dernier, à Douaï, nous mettons. Tu vas voir que j'étais aimé d'un amour pur. D'un amour si pur qu'il est devenu iridescent.
10: Voilà,
8: combo. Toi et moi, Nyankodo, Djeko, Mwa, Diako, on était un. Nous avions le monde pour nous, même si le monde était contre nous.
11: C'est quoi qui passe?
8: Maïna, je voudrais que tu reviennes pour qu'on reconstruise à nouveau notre vie. Depuis que tu es parti, je ne vis plus, je suis vie. Dokodinambo.
9: Ah, autant. Tu sais, c'est vrai qu'on a été un vrai couple. Hein. On s'est vraiment aimé. Tu me manques beaucoup. Mais tout ça, c'est à cause de toi. Hein. On était tellement heureux ensemble. Mais qu'est-ce que tu as fait? Dis-moi la raison pour laquelle on s'est séparés, s'il te plaît. Vas-y, dis-moi.
8: Non, écoute, ce n'est pas ça le sujet.
9: Pour
8: laisser ça.
9: Comment tu as pu faire ça? Tu m'as mise dehors de chez toi. Juste parce que j'aime manger le dernier morceau de frère Guy dans ton plat.
7: Oh, Seigneur!
9: Tu sais, moi, ta femme!
8: Toi-même, tu sais que c'est le dernier morceau qui est le morceau le plus circulant. Alors, vous donc, mais t'as pas remis le ou alors vous
9: allez pour moi. Tu vois ta vie? Tu vois que tu n'as pas changé. Écoute-toi et moi, c'est fini.
8: Voilà. J'ai changé.
9: Zéro plus zéro. Regarde, zéro.
8: Hey, yo, dit Kelly by 1. J'assume pas, mais je donnerai tout. Aucune dernière fois, on puisse vivre notre amour. Si t'es encore fâché, pardon, pardon, pardon, pardon. Si j'étais mauvais garçon, non, pardon, pardon. Moi, donne-moi une autre chance pour que je puisse te démontrer le garçon valeureux que je suis.
9: Tu sais, c'est vrai que quand tu es parti, je me retrouve seule. Ma vie n'est plus pareille.
8: Oui,
9: j'ai jamais pu même penser, même à un seul instant, vivre ma vie sans toi.
8: Oui,
9: tu me manques beaucoup, hein.
8: N'est-ce pas? N'est-ce pas?
9: Je sais pas. Va réfléchir, voir.
8: Hello.
9: Tu vas bien qu'on essaie.
8: Oui, oui, c'est ça que je t'ai dit. Faut pas que tu vas réfléchir.
9: C'est pour ça que tu es là.
8: Moi, il a fait. Bien, ok.
11: C'est quoi qui passe?
8: Il y a quoi?
11: C'est le bas du dos.
8: Que quoi? Le bas du dos, à quoi?
11: J'ai fréquemment une douleur là, ça me fait...
8: Douleur? Doucement, Jésus, vous voyez, vous béni.
11: Attends,
8: oui.
11: Tu habites toujours dans l'autre maison là.
8: Mon coton frère, je suis un peu loin maintenant.
11: D'accord, s'il te plaît, prends la clé, amène-moi chez toi.
8: Chez moi?
11: Oui, s'il te plaît, aïe.
8: Je voudrais bien, mais maillon qu'on est, je ne sais pas rouler.
11: Attends, quoi? Ne me dis pas que tu n'as pas... Quoi?
8: Je ne sais pas rouler, maillon qu'on est, mais ouais, comment on va faire maintenant? Mais puis, oh Seigneur.
12: Aïe! Ça va? Tu as quoi?
11: Salut Jo.
8: Il y a où tu es? On avait fait ensemble mon cana. Bon, nous l'avons dit, mon ami, des amis, bouwe, des doigts limés, nous avons aimé les. Donc, il faut que vous vous donnez, Magayon.
12: Vous attendez.
8: Je ne sais pas rouler.
11: Il ne sait pas conduire, putain.
8: Magayon, vous n'êtes pas.
12: Bon, ce n'est pas grave. Je pense que si moi n'est pas loin d'ici.
8: Que quoi?
11: Tu veux conduire?
12: Oui, je vais
11: t'aider. Tu as le permis?
12: Oui, t'inquiète.
11: Allons-y.
12: Doucement.
8: Doucement.
12: Vous laissez, je gère.
10: Ah, vous allez gérer.
9: Doucement.
10: Doucement, hein?
12: Salut, Bobo.
13: Ok, on sait. Monsieur.
2: Oui.
13: Comment vous vous êtes débrouillé pour ne pas savoir conduire avec toutes les opportunités qu'il y a là?
10: Maillon connaît, je ne sais pas rouler.
13: Vous ne connaissez pas.

Bernice est une restauratrice. 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

0: Ou est-ce que vous avez donné tous ces oeufs à tous les temps?
1: Et quand bien vous vous mettez là?
2: Mr. Yann, où est-ce que vous
1: êtes? Et tiens!

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11 minutes après 11h, c'est le guerrier bâtonneau d'Aton Transistor, Mafafo Gourayerku. En tout cas, mention spéciale à toute la communauté bâtonneau, hein, à tout le Baroutem. On se prépare pour la gagner très bientôt. Dans quelques minutes, nous allons déposer notre sujet. Je rappelle que cette émission, elle est également commerciale pour toutes ces personnes qui voudraient, bien évidemment,

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que tu nous Fred le suspect. Avec son superbe titre, Romar, pour ton plaisir. Hein. Allez, merci à tous ceux-là qui viennent tout juste d'allumer le post récepteur. Un sujet très intéressant que nous a amené une dame. Hein. On va le décortiquer ici ensemble tout à l'heure. Hein. Je rappelle que nous avons deux lignes. Hein. La ligne du 45, elle est spécialement pour les dames par ici, sur cette émission. En tout cas, sur cette émission, le 01-45-86-00-00, c'est pour les femmes. Hein. Et le 01-44-70-44-44, c'est l'ancien numéro destiné aux hommes.

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0: Geneviève qui est passée par ici, qui traverse une situation de trouble, une période noire, bon, presque, hein, parce que c'est vraiment bizarre pour elle. Elle est surprise par ce qui lui arrive. Et pour ça, eh bien, elle se tourne vers vous, très chers auditeurs, pour avoir de vos conseils, sages conseils. Alors, Geneviève dit qu'elle a 30 ans et qu'elle a connu son gars Patrick. Hein, cela fait déjà 4 ans qu'ils sont ensemble. Alors, Patrick était étudiant, en fait. Et elle est commerçante, depuis elle est commerçante, mais dans le temps qu'elle a connu Patrick, il était étudiant, et un an après, eh bien, il a soutenu, et aujourd'hui, il a quand même un petit boulot, hein, qui fait que, bon, il arrive à gérer quelques petits besoins, mais elle aussi, elle participe beaucoup. C'est dans les détails qu'elle a expliqué tout ça. Alors, elle est commerçante, lui, il fonctionne déjà, et les deux sont ensemble, ça fait 4 ans. Alors, qu'est-ce qui fait le problème? Aujourd'hui, Dame Geneviève est enceinte, en fait. Elle est enceinte, mais au même moment, malheureusement, elle apprend que Patrick a encore enceinté une autre au dehors. Alors là, elle est dépassée. Elle est totalement dépassée parce qu'elle ne peut pas comprendre, hein, ça, quoi. Un monsieur qu'elle a connu, ils sont ensemble et tout, et qu'elle essaie aussi de soutenir. Là, elle est en état de grossesse, hein, et le monsieur va encore enceinter une autre femme au dehors, au même moment. C'est-à-dire que le monsieur actuellement a deux femmes enceintes. Alors là, elle est dépassée, elle se dit, est-ce que là, cette relation a de l'avenir? Est-ce qu'il sera sérieux? Est-ce qu'il faut même garder la grossesse? Elle se pose beaucoup de questions, hein, parce qu'elle a envie de couper cette relation. Elle a envie même, pourquoi pas, excusez-moi, d'enlever la grossesse. Alors, on va pas faire l'apologie de cela ici, mais c'est un sujet dont elle voudrait bien suravoir vos conseils, vos sages conseils, pour savoir comment est-ce qu'elle pourra gérer ça. Alors, donc, je dis, c'est deux numéros. Le numéro, le 45, c'est pour les femmes. Je répète bien, 01 45 86 00 00. 01 45 86 00 00 pour les femmes. Et le 01 44 70 44 44 pour les hommes. On va prendre le premier qui est là déjà. Hein. Bonjour. Allô? Alors donc je répète rapidement, c'est l'histoire de Geneviève. Geneviève qui est avec Patrick. Les deux sont ensemble. Ça fait 4 ans déjà. Alors, Geneviève, elle est commerçante. Alors elle a connu Patrick quand il était étudiant. Alors, un an après, il a soutenu. Aujourd'hui, Patrick a quand même un petit boulot. Les deux sont ensemble. Alors, actuellement, Geneviève a remarqué qu'elle est enceinte de Patrick, son gars avec qui elle est. Mais en même temps, elle apprend que Patrick enceinte encore une autre au dehors. C'est-à-dire que Patrick a actuellement deux femmes enceintes de lui. Elle est traumatisée par l'affaire, elle ne sait pas comment gérer ça, elle ne sait pas si cette relation a vraiment de l'avenir, parce que depuis 4 ans, déjà qu'elle a cru en ce monsieur, ils sont ensemble, elle l'a soutenu en beaucoup de choses. Et bon, voilà, elle se disait que ça pouvait marcher. Voilà ce qui arrive. Avec ça, elle se pose beaucoup de questions. S'il faut vraiment, vraiment croire en cette relation, on va prendre l'auditeur au standard. Bonjour.
1: Bonjour.
0: Vous allez bien?
1: Bien.
0: On vous appelle André?
1: Je
0: André Sokebe.
1: Oui.
0: On vous écoute, allez-y.
1: Bon, et maintenant, le gars vient voter les grossesses.
0: Oui, mais écoutez, elle dit qu'elle est prête s'il le faut parce qu'elle est vraiment découragée.
1: Mais pourquoi décourager si son enfant se lui va en avoir sur la tête demain? Si c'est pas demain. Mais c'est les enfants qui, les mamans, veulent les papas, qui n'ont pas de papa, même aussi, qui deviennent grands, quelqu'un qui fait ça. Mais moi, maintenant, je vais aujourd'hui, je vais soutenir et mon papa comme maman. Mais ce que l'enfant a, c'est pour sa maman, souvent, et nous, les hommes, on dit. Il faut que la dame, Et ton mari vient, l'être agresseur, si elle a mis ça, elle n'a qu'à aller à l'hôpital, on lui regarde pour faire consultation pour sa grossesse suivie jusqu'à le jour d'accouchement. Et l'autre aussi, si elle a un frère, elle n'a qu'à lui donner pour faire sacrifier. Il va lui faire ce qui est pour elle. Pour qu'elle regarde son mari là. À tout à l'heure.
0: Merci André Sokigbe, à tout à l'heure. 01 44 70 44 44 01 45 86 00 00. Geneviève a besoin de vos conseils. Bonjour.
1: Bonjour le frère.
0: Xavier Dossou.
1: À la parole.
0: Comment vous allez? Allez Xavier, on vous écoute. Hein.
1: C'est
0: vraiment, hein?
1: En cette époque, le gars,
0: oui,
1: lorsqu'il n'avait pas la main, il étudiait là. Il n'était pas beau. Là, il a fait jouer, il est beau. Et ce que vous faites, il n'était pas. Bon, je reviens
0: encore. Il est un peu voyou, quoi.
1: Il est un peu voyou, ça je crois, dans le monde. Bon. Mais comme il a envie d'avoir des jumeaux, il ne sait pas ce que là, il faut qu'on croise un jumeau. Non. Mais par rapport à la vie d'aujourd'hui, là, on n'a pas besoin de prédater. Non. Par rapport à la vie d'aujourd'hui, là, il ne faut pas voir que le mari est à 12 ou 13 jours marché pour avoir la polygamie. Hein. Tout à l'heure, on va trouver la classe, tout à l'heure, on va avoir comme ça pleurer. Ça ne pleut pas. Bon. Et la dame en question, là, je reviens là.
0: Qu'est-ce qu'elle doit faire maintenant?
1: Elle va garder le courage. Et c'est que dans un foyer où il y a deux femmes.
0: Waouh, donc elle va accepter la relation, c'est ça?
1: Oui, mon frère, elle regarde ça comme ça. Si elle quitte là, elle va essayer de trouver encore quelqu'un comme le con là. Non. Non. Ça va compter les portails. Tout ce que Dieu fait est bon. Dieu fait un miracle.
0: Merci Xavier Dossou pour votre passage par ici à tout à l'heure et vous avez la possibilité de revenir. 01 44 70 44 44 01 45 86 0000. On a... Bon, je vais prendre... D'accord, bonjour.
2: Oui, bonjour.
0: Madame Wablay.
2: Exactement.
0: Comment vous allez?
2: Je vais super bien.
0: Super, je suis très content.
2: Merci.
0: Alors, je vous écoute, voilà un peu la situation.
2: Voilà. Je voudrais d'abord dire à ma sœur qui est enceinte de garder ce père et ce que Dieu l'a offert là. C'est elle qui a cherché et elle a trouvé. De ne pas tout oser enlever ça. C'est d'autres. Et des millions de femmes n'ont pas eu la grossesse. Dieu seul sait, c'est la seule, et le seul bébé que Dieu va la donner. Si elle ose enlever ça, malheur à elle.
0: Ça, c'est vrai.
2: Et je me tourne devant celui-là qui vient de trahir sa moitié. Je ne sais pas d'abord si... Et ils se sont mariés avec cette dernière qui vous a amené le problème à la radio.
0: Ils ne sont pas encore mariés, ils sont en concubinage, ils sont ensemble quoi, ils sont en couple.
2: Bon, vraiment, ce n'est pas du tout bien. Ce que tu ne veux pas qu'on te fasse, ne le fais pas à ton collègue ou à ta moitié.
0: Ce n'est pas ça.
2: Déjà, ce que celui-là vient de faire là, franchement, bon. Je ne sais pas si chez elle, on ne se marie pas à deux femmes ou à trois femmes. Je ne sais pas.
0: Toutes les femmes...
2: Mais si on est en Afrique, on est en Europe.
0: C'est vrai, mais toutes les femmes n'acceptent pas cela, vous savez.
2: si moi, ce n'est pas la paix du monde.
0: D'accord, d'accord, super. Elle peut accepter alors l'autre, c'est ça, hein?
2: Elle peut accepter et te pardonner d'accord. Et te garder ce que Dieu l'a donné.
0: D'accord, super. Merci beaucoup, monsieur Adam Abdoulaye.
2: Ok, merci. Allez, à tout à l'heure.
0: Passez bonne journée. C'est vrai, hein, nous sommes en Afrique, c'est acceptable, mais toutes les femmes n'ont pas cette éducation à la base, en fait. Et c'est ce qu'on doit comprendre et commencer par enseigner. Et bonjour.
3: Bonjour.
0: Cette ligne, c'est pour les femmes.
3: Allô, bonjour. Hein?
0: Oui, cette ligne, c'est pour les femmes. C'est pour les femmes. C'est pas pour les hommes.
3: Non, je suis femme.
0: Ah, c'est une femme?
3: Oui, c'est Madame Agboton.
0: Excusez-moi. Ah oui, Madame Agboton, comment vous allez?
3: Je vais bien et vous?
0: Super, ça fait un bail, hein?
3: Oui, hein?
0: D'accord.
3: Et là, tu passes bien le congé, là?
0: Oui, vraiment, vraiment.
3: Ça va la fin, là.
0: Vraiment, vraiment. On se dit, il sera là la semaine prochaine.
3: Courage à toi, félicitations d'avoir gardé les deux.
0: D'accord. Alors, voilà le sujet, Madame Agboton.
3: Oui. Bon, j'aborde dans le même temps que la dame Abdoulaye, hein. Oui. La dame, faut pas qu'elle se fasse juste à ce point. C'est vrai, elle se sent déjà trahie. Mais on n'a qu'à garder ça pour tête. Parce que, ils sont ensemble depuis 4 ans. Et elle n'avait pas eu grossesse, c'est maintenant que grossesse est venue. Donc elle n'a qu'à garder.
0: Ok.
3: Parce que l'innocent n'en est pour rien. Elle se dit qu'elle va enlever et qu'elle enlève et que c'est fini. Elle n'en a plus, elle ne retient plus. Elle va regretter plus tard. Et le monsieur va continuer sa vie.
0: C'est ça.
3: Donc, elle n'a pas gardé. Elle reste toujours avec le monsieur.
0: Ah bon?
3: Oui.
0: Vous pensez...
3: Elle voit la fin du haricot.
0: Vous les femmes, vous êtes compliquées, hein?
3: Non.
0: Vous n'aimez pas partager votre homme. vous avez
3: souri. Quand elle va abandonner, là, celui qu'elle va trouver, si elle n'a pas la chance, elle va plus trouver quelqu'un qui n'a pas de femme, hein? Donc, elle n'a qu'à accepter ça, quoi.
0: D'accord.
3: Et gérer comme ça.
0: Super.
3: Le jeu même, là, il est tranchant, hein?
0: il est vraiment tranchant. Merci beaucoup, Madame Agboton. Allez,
3: oui,
0: passez bonne journée. 01 44 70 44 44. Bonjour. Il est parti. 01 45 86 0000. Bonjour.
4: Bonjour.
0: Vous allez bien? Bien, ça va. Et vous?
4: Ça va.
0: D'accord. On vous écoute. On vous appelle comment?
4: C'est Latifat de Futur.
0: Latifat, allez-y.
4: Et selon moi, elle n'a qu'à garder sa grossesse. Mais elle n'a qu'à le laisser et l'observer. Parce qu'elle a déjà 30 ans. Et la femme arrive à un niveau donné, si elle n'a pas d'enfant, c'est difficile, elle va en avoir encore. Et du coup, du moment où elle n'est pas paresseuse, elle a quelque chose en main. Elle n'a qu'à

0: Maintenant, est-ce qu'elle va continuer avec le monsieur ou bien elle va couper la relation, selon vous?
1: Bon, selon moi, il faut continuer avec le monsieur. Pour que le monsieur puisse assumer ses responsabilités. Et si maintenant elle se fâche, je vais lui dire, bon, je vais le quitter. C'est elle qui va assumer toutes les responsabilités et à la dernière minute, maintenant, il va venir se présenter en tant que papa de l'enfant. Et je vais récupérer mon enfant. Parce que je sais que quand ça sera une fille, ça va venir tout ça. Donc, du coup, elle n'a qu'à l'observer. Et puis, elle n'a qu'à garder son passion. Tout ça. Elle n'a qu'à garder son passion. Ça va aller.
0: Vraiment, d'accord. Merci beaucoup, Latifat. Passez bonne journée. 01 44 70 44 44. Bonjour. Allô?
2: Oui, allô, bonjour.
0: Bonjour. Vous allez bien?
2: Oui, je vais très bien.
0: Vous allez parler un peu plus fort.
2: Oui, je vais très bien.
0: On vous appelle comment? Oh là là, je n'entends pas du tout. Sincèrement, je n'entends pas, je n'entends pas. Allô? C'est?
2: À la carte qui a l'appareil.
0: Allez-y, allez-y.
2: Comment on a fait? Tu vois que tout le monde est en train de parler ici, le fait que n'a qu'à garder la grossesse, oui. Elle va garder la grossesse. Elle n'a qu'à penser à quelqu'un.
0: Elle n'a qu'à?
2: Elle n'a qu'à penser à
0: confier.
2: Je dis qu'elle n'a qu'à penser.
0: Oui.
2: Actuellement, je suis dans la situation avec mon petit-fils. Vous voyez? Donc, même pas plus hier, ma petite a dit que la ministre est un chavant. C'est comme ça, son gars a fait avec quelqu'un d'autre. Elle est là, la conscience d'être en compétition avec le monsieur. C'est juste après ça, le moment, je vais les partir. Elle est là, ça veut la conscience. L'autre qui change de vie, qui a eu le mariage. Et elle dit qu'elle est en compétition, qui a obtenu le mariage, c'est parti, aujourd'hui, et a tout le bruit de sa joie. En sachant que le père, quel est son enfant, à la suite, ils vont voir ce qu'ils vont faire. Et ça ne passe pas jusqu'au bout. Si elle commet son erreur et quitter la maison, elle va subir le même sort que dans votre père. Elle n'a qu'à rester. Peu importe les situations, elle n'a qu'à rester dans la relation.
0: Elle n'a qu'à rester dans la relation.
2: Elle est dans cette même situation. Donc, si elle commet l'erreur, elle va partir sur la relation. Bonjour.
0: Merci, bonne journée à vous également. Elle n'a qu'à rester dans la relation et garder le bébé. Restez dans la relation, garder le bébé. Conseil reçu. Bonjour.
3: Bonjour.
0: Allô?
3: Oui, allô?
0: À qui avons-nous l'honneur? Non, cette ligne est réservée pour les femmes. On reçoit les hommes sur le 44 01 44 70 44 44. Les hommes sur le 01 44 70 44 44. Je répète, les hommes sur le 01 44 70 44 44. Bonjour.
4: Bonjour.
0: Vous allez bien?
4: Super bien, monsieur Mathieu.
0: Pardon?
4: Monsieur Mathieu.
0: Super, allez-y.
4: Ok, vous voyez la situation de la femme là. Tout ce temps ici va. Vous savez, les femmes là, les femmes qui ont été éprouvées. Les gens pensent que ce métier, les voyez, bon, c'est moi, non, il y a de ça. Peut-être la femme là, hein, elle a escroqué un homme, hein, doit malmener un autre homme avant. Vous croyez que là, vous pensez que celui-là est en train de le payer maintenant. Moi, je vais vous raconter ma situation, ça c'est ma propre situation. Hein.
0: Oui, oui.
4: En fait, j'avais connu une copine. Genre, je fais tout pour elle. même le téléphone, c'est le téléphone, je t'ai un peu moi-même, tu n'as jamais acheté pour moi-même que tu l'achètes. Et elle a un gars en cachette, c'est un peu moi, je le cherche. Et des fois, même si elle t'a acheté le gars, un peu moi, j'en dis pas un moyen de déplacement. Elle m'appelle ça en me disant que j'ai allé tout à tout. Alors que c'est juste pour aller sur son gars. Et moi, maintenant, le gars qui fait tout pour elle, c'est moi qui vais la prendre encore pour la mener. C'est un seigneur. Tu vas faire tout ce qu'il veut avec elle. Après, tu vas encore la tenir. Moi, je vais la placer encore pour aller la chercher. Vous savez, comme Dieu veut, il voulait un tel jour pour le propriétaire. Un jour que moi, j'ai découvert ça et vraiment, ça m'a fait tellement mal et c'est ça qui nous a séparés. Et cette fille-là, maintenant, moi, je peux prier pour elle qui te raconte encore un homme qui peut bien penser d'elle. Et je dis, maintenant, elle-même, en question, elle est en train de regretter. Par exemple, les jeunes filles que vous voyez là, c'est qu'elles sont, genre, elles suivent des hommes à cause de leur argent. Si toi, tu as envie de moi, maintenant, si tu les vois, elles me disent, ah, j'aime, non, elles vont juste accepter pour pouvoir te bouffer. Elles vont prendre ton argent pour aller pencher d'un peignoir et après tout c'est ce peignoir là qui va le montrer de quoi lui-même il est capable après lui-même va aller chercher sa copine ailleurs une copine que lui-même donc vous verrez comme Dieu veut pas tu sais que tu ne l'aimes pas totalement tu dis voilà là faut pas profiter de lui quand tu profites de lui toi-même fais ça tu vas payer ça c'est comme ça.
0: Vraiment.
4: Merci
0: beaucoup pour votre passage. Chaque relation doit être basée sur une certaine confiance. Hein. C'est très important. La confiance hein, entre soi. Je pense que c'est la première des choses. Bonjour. Allô? Allô?
3: Oui, bonjour.
0: Bonjour, madame.
3: Oui, cool.
0: Votre nom, s'il vous plaît. Pardon?
3: Célestine.
0: Célestine?
3: Oui, oui.
0: Allez-y.
3: Bonjour, c'est la radio.
0: Oui, allez-y.
3: Pour moi, là, je peux voir que la copine, là, je ne veux pas avorter.
0: Et comment vous allez gérer ça?
3: Elle peut garder la tête.
0: Et est-ce qu'elle peut continuer avec le monsieur ou bien elle n'a qu'à rompre?
3: Si c'est pour moi,
0: vous allez le laisser. Vous n'allez plus continuer avec lui, c'est ça?
3: Oui, c'est ça.
0: Non, mais... Vous avez entendu les gens disent de rester. Oh là là, on n'entend pas bien notre auditrice.

0: 01 45 86 0000. Bonjour.
1: Plus 854.
0: Allô?
1: Allô?
0: Bonjour.
1: Oui, bonjour monsieur.
0: À qui avons l'honneur?
1: C'est madame Léonie.
0: Depuis quel quartier?
1: À côté de votre radio.
0: Allez-y. Allez-y.
1: Allô?
0: Ah oui, allez-y madame, on vous écoute.
1: Ah oui, par rapport au sujet du jour. Moi, je conseillerais à la dame de rester.
0: Ah bon? Vous avez entendu votre copine tout à l'heure qui disait qu'elle va quitter, hein?
1: Ah, c'est elle qui s'est de laisser place à l'autre, ça.
0: Ah.
1: Oui, il faut faire le reste. Parce que tous les hommes sont pareils.
0: Hein? Non.
1: Tous les hommes sont pareils.
0: C'est faux, c'est faux, c'est faux.
1: C'est vrai, quand elle va quitter là, je ne sais pas là où elle va aller là, qu'est-ce qui va se passer là. Voilà qu'elle est déjà en tout cas, moi, je lui conseille de prendre son mal en patience et de rester.
0: D'accord. Merci beaucoup, merci pour vos conseils. Et bonjour à, autour de vous, bonjour à tous ceux-là qui nous suivent à Caen à Dagbé. 0144, on va prendre ce auditeur. Bonjour.
2: Bonjour.
0: Vous allez bien?
2: Très bien.
0: Votre nom?
2: C'est Mathias Nata de Pitien.
0: Voilà. Mathias, c'est pas ici qu'il faut appeler, il ne faut pas appeler là-bas.
2: D'accord, c'est pas grave.
0: Ok, on vous écoute. Hein.
2: Je dis à la dame, oui. Elle n'a qu'à laisser. Sinon, pourquoi hein? C'est quand c'est la femme, ça ne fait rien, que c'est quand l'homme, que vous, il y a ça devient un sujet.
0: Hein?
2: La femme, elle veut être. Il y a une fille qui peut jurer, puis dire que bon, quand elle est devenue une fille, là, elle a resté avec une seule fille, et avec un seul gars. Il y a une fille qui peut jurer ça. Bon, elle n'a qu'à laisser sur le monsieur. Hein?
0: Hein?
2: Si elle, même si elle a vote là, c'est elle qui a fait le monsieur n'a jamais fait. Si elle a vote là,
0: oui.
2: Si c'est la seule enfant, elle va rester célibataire comme ça, elle est sérieuse encore. Et maintenant, le monsieur ira prendre encore une autre femme, il va former une autre famille là, à l'aise. Il a oublié même ça depuis, hein. Il a oublié. L'homme peut avoir beaucoup de femmes, ça ne fait rien.
0: Ouais.
2: Si elle veut, elle n'a qu'à rester. Si elle ne veut pas, elle n'a qu'à quitter. C'est elle qui a dit qu'elle a soutenu. Donc, ça veut dire qu'elle est riche. Si elle est riche, pourquoi elle est à la chaîne maintenant de prendre soin de son enfant et rester ensemble? Et rester en paix. Elle n'a qu'à prendre soin de son enfant et rester en paix. Si elle veut rester, elle n'a qu'à rester. Si elle ne veut pas, elle n'a qu'à le chercher. Elle va trouver où son gosse elle. Elle va trouver ça où? Maintenant, avec le monde de aujourd'hui, chacun se construit sur l'autre, c'est fini. Et c'est fini, ça s'arrête comme ça, non? Ou là, c'est hypocrisie.
0: Vraiment.
2: Qui va dire qu'il a resté seul là, avec sa femme ou bien qui va dire qu'il a resté seul avec son homme? C'est qui la personne?
0: Merci, monsieur Nata, merci et bonjour à tous ceux qui nous suivent. Albarika, Tibonan, Tian, Gorobani, même jusqu'à Tourou. Ils sont toujours câblés connectés sur la fréquence. Bonjour.
3: Oui, bonjour.
0: Bonjour, madame. Vous allez bien?
3: Très bien, merci, monsieur.
0: Ça va, super. On vous appelle comment?
3: Oui, c'est Tchao, depuis Canada.
0: Allez-y, madame.
3: Moi, ce que je vais conseiller à la dame,
0: oui?
3: C'est de prendre son mal en patience. Et de garder sa grossesse.
0: Ah bon?
3: Et prendre soin d'elle. Aujourd'hui, avec nos hommes-là, qui sont tous pareils, elle n'a qu'à se dire, c'est ça, croire à elle. Et éviter le stress pour le gain de sa grossesse. Elle n'a qu'à garder son homme à côté d'elle et en train de réfléchir. Peut-être la grossesse qu'il a eu autour de là, ça, c'est peut-être un accident, je ne sais pas. Est-ce que le monsieur l'a dit? Qui ne veut plus d'elle.
0: Ok.
3: Elle n'a qu'à rester conscient de sa grossesse et se viser le stress.
0: Ok. Qu'est-ce
3: que là maintenant, elle va y être tout le pire.
0: Ok. Super.
3: Donc, elle n'a qu'à faire avec. Nos hommes sont comme ça, ils ne peuvent jamais changer. Tout le acteur d'allant qui le voit, vous aimez le nez à rota.
0: Donc, si c'est vous, vous allez accepter la seconde qui est au milieu là. Hein.
3: Elle n'a qu'à se dire là,
0: oui.
3: Que c'est ça quoi. Elle n'a qu'à garder. Ça ne fait rien à faire avec. Et beaucoup prier. Ça ira.
0: D'accord.
3: Merci
0: à vous pour votre intérêt à notre sujet. Je vais prendre le dernier, hein, pour aujourd'hui. Allô.
4: Bonjour.
0: Vous allez bien?
4: Très bien.
0: Patrick Doussa, super.
4: Oui,
0: allez-y.
4: Je veux dire, ma soeur, est-ce qu'elle fait si le seul enfant que Dieu lui a donné ça? Je ne sais pas. Encore, c'est à elle de choisir. Oui, un matin, je dis à sa place, je vais rester. Et tout ce qu'elle n'est pas paresseuse. Vous avez dit qu'elle est connaissante.
0: Oui.
4: Donc, je vais garder ma grossesse, même si le monsieur le la grossesse, moi, je vais garder ça. Voilà, c'est clair. Et le monsieur, je ne vais pas le quitter. Comme l'a dit une dame, si elle quitte, donc elle laisse la place à l'autre. Je vais rester jusqu'à la fin, je vais garder la grossesse, là, ma grossesse là, jusqu'à la fin, et même si pour l'accouchement, si il ne dit rien, je vais accoucher. Il n'y a pas de problème. Mais il sait que demain, il va chercher à voir l'enfant. Et toutes ces histoires, je vais raconter à l'enfant. L'enfant va grandir. Et l'enfant va le choisir comme un bon père. Donc, c'est à elle de choisir. Mais moi, ici, à sa place, je vais toujours rester avec le monsieur. Même s'il ne veut pas rester, il ne veut pas faire son pouvoir. Donc, elle n'a qu'à rester calée là. Donc, tout ce que je veux, à lui dire.
0: Merci beaucoup. Merci Patrick Doussa, merci à chacun et à tous pour vos sages conseils. Ah oui, hein, des conseils sages que vous lui avez prodigués. Et je pense qu'elle en a pris bonne note et qu'elle saura pour la suite comment gérer ça. Pour la majorité des conseils qui ont été donnés par ici, et c'est que simplement Geneviève, tu gardes ta grossesse, tu prends soin de ton gars, parce que tu ne sais pas ce que l'avenir te réserve. Et c'est ça en fait. Merci, que Dieu vous bénisse. Allez, on va observer la petite pause traditionnelle. On revient tout à l'heure à 12h pour le jeu radiophonique. C'est à partir de 12h10. Ça.
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Bonjour, en question de culture générale dans l'ensemble, hein, c'est rien que des questions de culture générale, en plus des questions fidélité, questions maison qui nous accompagnent par ici. Allez, 22 minutes après 12 heures, c'est sur la 965 Fraternité FM que ça se passe et nulle part ailleurs. Musique pour planter le

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0: 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Il va falloir tout simplement composer le 01 44 70 44 44 ou le 01 45 86 0 0 0 0 pour être en direct. D'ailleurs, on va commencer par prendre le tout premier auditeur. Bonjour.
1: Bonjour, monsieur.
0: Ah, qui ai-je l'honneur?
1: Oui, Abassi Moumouni depuis Albarika.
0: Monsieur?
1: Abassi Moumouni.
0: Abassi Moumouni.
1: Oui.
0: Depuis Albarika.
1: Oui.
0: Super. Abassi Moumouni.
1: Oui.
0: La marque de voiture BMW, vous connaissez bien BMW?
1: Oui.
0: Que signifie BMW? B, M et W, ça veut dire quoi? C'est en anglais.
1: Je sais que c'est une marque allemande, mais...
0: Bavarian Motor Works. Merci. Merci, à tout à l'heure.

0: 0140 70 44 44, 01 45 86 00 00. D'ailleurs, c'est sur ça que je prends l'auditeur au standard. Bonjour. Allô.
1: Bonjour.
0: Bonjour.
1: Oui.
0: On vous appelle comment?
1: Redan Lidvin.
0: Pardon?
1: Redan Lidvin.
0: Redan Lidvin.
1: Oui.
0: Vous appelez de quel quartier?
1: Quartier Beyer.
0: Beyer où?
1: Oui.
0: Lidvin, vous êtes en vacances, n'est-ce pas?
1: Oui.
0: Vous êtes en vacances, non?
1: Oui.
0: Et qu'est-ce que vous faites pendant les vacances? Il y a toute une communauté qui est là. Hein? Ok, Lidvin, on y va pour la question. Hein?
1: Oui.
0: Ça peut aller?
1: Oui.
0: Ok, Lidvin, on y va. Quel pays est connu sous le nom du pays du soleil levant? Le pays du soleil levant. Quel pays est connu sous le nom du pays du soleil levant? 1, 2, 3, 4, 5. Merci.

0: 44. Bonjour. À qui est l'honneur?
1: Elisabeth.
0: Pardon?
1: Chabi Elisabeth.
0: Chabi.
1: Elisabeth.
0: Elisabeth.
1: Oui.
0: Elisabeth, vous appelez de quel quartier?
1: Je suis Alberica.
0: Alberica. Donnez-moi le nom du journaliste de Fraternité FM qui présente la revue de presse nationale en langue française. J'ai dit le nom du journaliste. Le nom du journaliste. Le nom du journaliste. J'ai parlé français, hein?
1: Le nom.
0: Le nom du journaliste. Ah, mais c'est ça en fait. Je voulais entendre Chabi parce que c'est le nom, c'est pas Epiphane. Vous savez bien que Epiphane, c'est le prénom.
1: Oui, c'est ça.
0: Voilà, c'est français, c'est petit français comme ça qui vous trompe, hein, quand vous êtes sur vos feuilles, les amis, là, et puis vous passez à côté. Vous étiez passé à côté depuis, mais là, je vous accorde le point. C'est Epiphane Chabi, Chabi Epiphane. Félicitations. Un point pour Chabi Elisabeth. Vous le connaissez?
1: Oui, non.
0: Mais vous signez le même nom?
1: Oui.
0: D'accord. Allez, à tout à l'heure.

0: 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Nous allons prendre cet auditeur ou cette auditrice au standard. Bonjour.
1: Bonjour.
0: Vous allez bien?
1: Oui.
0: Et maintenant?
1: Agbessi le dit.
0: Agbessi le dit.
1: Oui.
0: Agbessi.
1: Oui.
0: C'est vous-même qui composez? Ou bien quelqu'un vous aide à composer?
1: Non, c'est moi-même.
0: Ah bon?
1: Oui.
0: Rappelez-moi votre classe.
1: Première.
0: Pardon?
1: Première.
0: Première.
1: Oui.
0: Elodie, votre question. Ça peut aller, on y va?
1: Oui.
0: Ok. Dites-moi, Elodie, quelle est la langue la plus parlée au monde?
1: Le français.
0: Non!

0: 44, vous êtes sur la 965 en fréquence modulation. Bien une chose au maestro Onsti Kwesi qui jouit de ses dernières heures de pause. Ah oui, bon repos à toi, maestro. Hein. Bonjour.
1: Oui.
0: Bonjour, bonjour, bonjour, bonjour.
1: Adra René.
0: Allô.
1: Adra René.
0: Adra. Oui. René. Oui. Comment ça va? La pleine forme?
1: Oui.
0: Vous êtes à la maison? Aïe, aïe, aïe, aïe, aïe, aïe. Adra René est parti. 01 44 70 44 44 01 45 86 00 00. Hein.

0: Bonjour.
1: Bonjour.
0: Allô?
1: Oui, allô.
0: Bonjour.
1: Oui, bonjour.
0: À qui ai-je l'honneur?
1: La part de Moussa.
0: Moussa Sidi.
1: Oui.
0: Depuis Zazira.
1: Oui.
0: Moussa Sidi.
1: Oui.
0: Vous faites quoi dans la vie?
1: Oui.
0: Ah oui, un superbe coiffeur. Ok, Moussa Sidi, vous allez parler un peu plus fort parce que je vous entends faiblement.
1: Oui, j'attends, j'attends.
0: C'est bon?
1: Oui.
0: Moussa Sidi,
1: oui.
0: Combien y a-t-il de côtes dans le corps humain? Combien y a-t-il de côtes dans le corps humain?
1: Allô?
0: Je vous écoute. Multiplié par 2.
1: 54.
0: Ah là là là là, c'est pas grave. On s'est dit à tout à l'heure. 01 44 70 44 44 01 45 86 00 00.

0: bonjour.
1: Oui, bonjour.
0: Vous allez bien?
1: Oui.
0: On vous appelle comment?
1: Podanro Aviel.
0: Pardon?
1: Podanro Aviel.
0: Podanro Aviel.
1: Oui.
0: Comment ça va, mon ami?
1: Ah, très bien.
0: Podanro Aviel avait déjà gagné une fois, n'est-ce pas?
1: Oui.
0: Et il est passé sécher son bon, n'est-ce pas?
1: Oui.
0: Ok, ça tombe très bien. Podanro Aviel, tu vas me dire le nom de celui qui t'a remis ton bon quand tu es venu sur Fatin TFM. Il s'appelle comment? Oui, le monsieur qui t'a remis le bon là. Le monsieur qui était en tenue comme un policier là. Il s'appelle comment? Prochainement, quand tu vas venir là, tu vas demander. Hein? À tout à l'heure!

0: 01 45 86 0000. On va prendre l'auditeur ou l'auditrice au standard. Bonjour.
1: Oui, bonjour.
0: Vous allez bien?
1: Ça va très bien.
0: On vous appelle comment?
1: Kwedanu Joseph.
0: Kwedanu
1: Joseph.
0: Joseph.
1: Oui.
0: Joseph nous appelle de quel quartier? Bayarou.
1: Oui.
0: Joseph.
1: Oui.
0: Donnez-moi le nom de la ville la plus éclairée au monde. La ville la plus éclairée au monde.
1: Quoi?
0: À tout à

0: 44 44. Bonjour.
1: Oui, bonjour.
0: À qui est-ce l'honneur?
1: Bon
0: d'enfant.
1: Aviel.
0: Aviel.
1: Oui.
0: J'ai ma petite question pour toi, mon ami.
1: Oui.
0: Oui, Aviel.
1: Oui.
0: Quelle émission passe en direct sur Radio Fraternité FM tous les jours, du lundi au vendredi, à partir de 14h? Quelle émission vous écoutez sur Radio Fraternité FM du lundi au vendredi à partir de 14h? Lundi, mardi, mercredi, jeudi, vendredi.
1: La musique.
0: Non, c'est pas la musique, c'est les avis et communiqués sur la radio.

0: bien évidemment sur Fraternité TFM, la 96.5 en fréquence modulation, et ça se passe naturellement avec le challenge des auditeurs. On va recevoir cet auditeur au standard. Bonjour.
1: Oui, bonjour.
0: À qui est-ce l'honneur?
1: C'est le dos de Moussa Sidi.
0: Moussa Sidi.
1: Oui.
0: Là, je vous entends parfaitement, Moussa.
1: D'accord.
0: Moussa Sidi.
1: Oui.
0: Vous êtes un auditeur fidèle de cette radio, hein?
1: Oui.
0: Et vous maîtrisez très bien les émissions qui passent en direct sur la radio.
1: Oui.
0: D'accord. Moussa Sidi.
1: Oui.
0: Donnez-moi le nom de l'émission qui passe en direct sur Radio Fraternité FM les samedis à partir de 5h du matin.
1: À partir de 5h du matin.
0: Oui. C'est. Pardon?
1: Merci, monsieur. C'est... À 5h du matin, là, je suis à son.
0: Bon, la prochaine fois, il faut rester en éveil pour savoir de quoi il s'agit. Allez, merci, à tout à l'heure, Moussa Sidi. Passez très bonne journée. 01 44 70 44 44 01 45 86 00 00. Encore quelques minutes à passer ensemble avec vous. On va prendre un autre au standard. Oui. Bonjour. Allô?
2: Allô?
0: À qui est-ce l'honneur?
2: Vous avez l'honneur à M. Jacques Aouin de depuis le quartier 30 là par la côte.
0: Jacques Aouin, hein?
2: Oui, monsieur Jean Ouest.
0: La pleine forme, hein?
2: C'est très bien.
0: Le docteur des patins.
2: En chair, en réellement.
0: Et toujours. Alors, Jacques Aouin a envie de jouer avec nous.
2: J'ai envie de me distraire un peu avec toi.
0: D'accord, Jacques Aouin.
2: Oui,
0: quel est le symbole chimique de l'oxygène? Tout simplement. C'est C'est C'est Non. Vous êtes passé à côté, Jacques Aouin. Le symbole chimique de l'oxygène, c'est O. Merci. Bonne journée. À tout à l'heure. Bon, j'ai parlé comme un robot, hein. 01 44 70 44 44 01 45 86 00 00. Qu'est-ce qu'il a, mon putain d'ordinateur? Je ne comprends pas. Bonjour, auditeur en ligne. Bonjour.
3: Bonjour.
0: Allô?
3: Oui, allô.
0: À qui ai-je l'honneur?
3: Agbessi.
0: Elodie.
3: Oui.
0: Rappelez-moi votre quartier.
3: Kandagbe.
0: Kandagbe.
3: Oui.
0: Agbessi Elodie.
3: Oui.
0: J'ai une petite question pour vous. En quelle année le Titanic a-t-il coulé? Le Titanic. Vous ne connaissez pas le film, là? Vous ne connaissez pas Titanic?
3: Je connais.
0: Ah oui, vous ne connaissez pas en quelle année ça a coulé? Il faut chercher, il faut chercher. Hein? Merci beaucoup. Allez, bonne journée à vous. 01 44 70 44 44 01 45 86 00 00. Oui, on va souffler un peu en musique, enfin.

0: Après 44, bonjour. Allô?
1: Oui, allô, c'est du Bruto.
0: Pardon?
1: Elisabeth.
0: Elisabeth quoi?
1: Chabi.
0: Ok, Elisabeth Chabi. Oui. Celle qui m'a chopé un point tout à l'heure là.
1: Oui.
0: Elle revient encore pour prendre un autre point, c'est ça, hein?
1: Oui.
0: D'accord. Ok. Chabi Elisabeth, vous faites quoi dans la vie? Pardon?
1: Je ne fais rien.
0: Vous ne faites rien?
1: Oui.
0: Ah bon? Ok, d'accord. Petite question très simple pour notre ami. Quel est l'oiseau le plus petit au monde? L'oiseau le plus petit au monde?
1: Le titre.
0: Non, c'est le colibri. Colibri.

0: On dit que les bonnes choses ne durent jamais. Oui, c'est dans 3 minutes et même moins que nous allons quitter ce studio. Bonjour.
1: Bonjour, monsieur.
0: Vous allez bien?
1: Ça va bien.
0: Cela me fera le plaisir de connaître votre nom.
1: Je m'appelle Patenno Sephora.
0: Patenno Sephora.
1: Oui.
0: Sephora.
1: Oui.
0: Qui était l'invité de l'émission Terminus de ce mardi, 9h-10h, sur Fraternité FM? L'invité de l'émission Terminus de ce mardi, c'était qui? C'était une dame. Elle s'appelle comment?
1: Aucune idée.
0: C'est pas grave, merci beaucoup ma chérie. Chabi, on va se tamponner demain pour encore jouer, pourquoi pas gagner et accumuler des points. Oui. Ah ouais, Sourou, patience. 0144 70 44 44. Je pense bien que c'est le dernier pour aujourd'hui. Bonjour.
2: Oui, bonjour.
0: Vous allez bien?
2: Je vais très bien, je vous.
0: Super, merci Miego.
2: Oui.
0: C'est ça, hein?
2: Oui, votre ami qui a fait de Paris.
0: C'est pas Massim Yego?
2: C'est bien lui.
0: Ah oui, c'est lui qui appelle de Paris, c'est ça?
2: Oui.
0: Ah d'accord. Ok, Massim Yego.
2: Bon, je peux juste pour vous soutenir.
0: Ah bon?
2: Même les bons lacis, les gars, ils n'arrivent pas à utiliser quoi.
0: Ah bon?
2: Les gars, c'est bien bon, mais vu la distance, ils n'arrivent pas à utiliser.
0: Mais vous ne passez pas chercher?
2: Bon. Celui que j'envoie souvent, si réussi, on voit qu'on ne peut pas utiliser, donc il reste courageux.
0: Non, mais écoutez, bon, c'est bon. Hein. Il faut aussi savoir que quand vous gagnez un bon, ce n'est pas forcément vous qui allez en jouir. Peut-être une soeur ou un parent, un proche, quelqu'un, vous voyez un peu. Peut-être que vous pouvez gagner un bon de coiffure. Et bon, vous ne faites pas les tresses sur la tête. Vous remettez ça à votre petite amie ou à votre soeur, vous voyez un peu.
2: Oh, okay.
0: Voilà, c'est ça quoi. Allez, merci quand même pour votre fidélité. Je vous souhaite bon appétit. Vous étiez le tout dernier pour aujourd'hui. Hein. Merci à chacun et à tous. On va confier le reste aux techniciens pour la suite parce que le journal c'est à 13h avec toute l'équipe de la rédaction et des techniciens de la radio. Moi, je vous taponne demain quand il va sonner 12h. Mais bien avant, on sera là à 10h pour le 10-13.

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0: journée de réduction de compte au titre du premier semestre 2026 à la mairie de Parakou. Un exercice important selon l'autorité municipale qui vise à renforcer la transparence dans la gestion des affaires publiques et d'informer les populations sur les actions menées. Suppression de plusieurs agences d'État créées sous le régime Talon, une décision du chef de l'État, Romi Adouadaï, qui traduit sa volonté de renforcer l'efficacité de l'action publique. Tous les détails dans le 13 heures. Le manguier nécessite un entretien régulier et adapté pour de meilleurs rendements. Le producteur de mangue, Draman Idrissou Alassane, met l'accent sur le respect des règles d'hygiène dans la plantation et le suivi rigoureux des itinéraires techniques. Vous le suivrez dans ce 13h. Voilà pour le sommet. Bonjour à tous et bienvenue dans le 13h.
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0: Le gouvernement béninois engage une nouvelle étape dans la réforme de l'administration publique. Le président de la République, Romi Adouadaï, a décidé de supprimer plusieurs agences d'État créées sous le précédent régime. Une décision qui traduit sa volonté de rationaliser l'appareil administratif et de réduire les doublons, de renforcer l'efficacité de l'action publique. Parmi les structures concernées figure l'Agence de développement des arts et de la culture, l'agence Bénin Tourisme ainsi que l'agence nationale de promotion des patrimoines et de développement du tourisme. Ces organismes jouaient jusqu'ici un rôle central dans la mise en œuvre de la politique culturelle et touristique du pays. Cette décision vise à rationaliser le fonctionnement de l'administration, mettre fin au chevauchement de compétences et optimiser l'utilisation des ressources public. L'Assemblée nationale a adopté une modification de la loi portant institution du médiateur de la République. La principale innovation de cette réforme est que le premier vice-président du Conseil économique et social, CES, exercera désormais les fonctions de médiateur de la République. Selon l'honorable Akhenatonde, co-auteur de la proposition de loi, cette décision vise à renforcer la cohérence institutionnelle, à rationaliser le fonctionnement des institutions et à optimiser les ressources publiques. Face aux interrogations suscitées par cette réforme, les auteurs de la proposition de loi ont tenu à rassurer l'opinion publique. Honorable Akhenatonde.
2: C'est une erreur notoire que de dire que le médiateur de la République n'existe plus après la modification de la loi qui crée cette institution. Nous n'avons pas supprimé, on n'a pas abrogé cette loi portant l'institution du médiateur de la République. On n'a fait que modifier cette loi pour optimiser l'institution, rationaliser son existence en faisant en sorte que son ancrage soit désormais au niveau du Conseil économique et social qui joue également des rôles similaires. Et il est dit que désormais la fonction de médiateur de la République sera exercée par le premier vice-président du Conseil économique et social. Donc je ne vois pas en quoi on peut aller dans des supputations du genre que le médiateur de la République aurait été supprimé. Le médiateur de la République n'a pas été supprimé, il existe bel et bien.
0: Intervenant également sur le sujet, l'honorable Hassan Seydou a apporté des précisions complémentaires. Il a expliqué que cette réforme s'inscrit dans une dynamique de modernisation des institutions et permettra d'améliorer la gouvernance administrative tout en préservant les missions de médiation entre les citoyens et l'administration. Selon lui, les clarifications apportées devraient dissiper les inquiétudes et favoriser une meilleure compréhension des objectifs poursuivis par cette modification législative. Honorable Hassan Seydou et Akhenatonde, tous deux initiateurs de la proposition de loi.
3: Quand on examine le rôle que joue le CES depuis la dernière loi et celui que joue le médiateur, il y a quelques interférences et il y a la question d'efficacité dans l'approche même. Parce qu'aujourd'hui, vous savez que le CES est même décentralisé. Il a des représentations départementales. Il y a des missions d'écoute sociale qu'ils font. Et au même moment, le médiateur fait presque la même chose, mais beaucoup plus pointu parfois. Le mieux, c'est d'aller dans le sens de regrouper et de rendre plus efficace l'action publique.
2: C'est des questions de relations de travail entre l'État, qui est l'employeur de ces travailleurs qui sont dans l'administration du médiateur de la République, et ces travailleurs-là. Et je reste convaincu que, étant donné que les dossiers continueront à être géré par le nouveau médiateur qui sera le premier vice-président du Conseil économique et social, ces dossiers forcément seront tous transférés dans cette administration. Et je ne pense pas que cette administration puisse fonctionner sans son personnel. Et donc le personnel qui existe déjà au niveau de la médiature, à mon avis, continuera de travailler avec le nouveau médiateur.
0: Au plan communal à présent, le maire de Parakou a entamé ce lundi sa tournée de reddition de comptes au titre du premier semestre de l'année 2026. La première étape s'est déroulée dans le premier arrondissement en présence des responsables administratifs, des élus locaux, des chefs de quartier et d'une forte mobilisation des populations. À l'ouverture de la séance, l'autorité communale a rappelé l'importance de cet exercice qui vise à renforcer la transparence dans la gestion des affaires publiques et à permettre aux citoyens de s'informer sur les actions menées par l'administration communale. Zulkifli Zakari, maire de la commune de Parakou.
4: Conformément aux dispositions de l'article 30 de la loi 2021-14 du 20 décembre 2021 portant code de l'administration territoriale en République du Bénin, la commune a l'obligation d'organiser des séances publiques de reddition de comptes afin de permettre à l'ensemble des couches sociales d'apprécier la mise en œuvre des actions de développement planifiées. C'est dans ce cadre et de commun accord avec les membres de la société civile que nous avons retenu pour cette première séance de l'année le thème de la gestion foncière. Un secteur dont les enjeux pour l'organisation et le développement harmonieux de notre commune sont considérables. Lors de notre dernière séance publique de reddition de comptes tenue en décembre 2025, d'importantes recommandations avaient été formulées dans le domaine de l'éducation. Je suis heureux de vous informer que le plaidoyer auprès de l'État pour la mise à disposition en temps opportun des subventions d'investissement scolaire a été effectué auprès de la CONAFI. Des campagnes de sensibilisation ont également été conduites sur les zones afin d'encourager les populations à s'acquitter de leurs obligations fiscales.
0: Au cours de son exposé, le maire a mis en lumière les différentes réalisations enregistrées dans les quartiers du premier arrondissement. Les travaux touchant notamment aux infrastructures et à l'amélioration du cadre de vie ont été salués par les participants qui ont apprécié les efforts consentis pour le développement de leur arrondissement. Zulkifli Zakari.
4: La commune de Parakou mène une politique active d'organisation et de structuration de son espace urbain. À la date du 23 avril 2026, 35 zones ont bénéficié d'une application passerelle totale, couvrant notamment les quartiers de Okedama, Gorobani, Bakumparu, Kokouma, Koroboru, Tibouna, Tourou et plusieurs autres. Trois zones sont actuellement en cours d'application passerelle: Gayakabou, Gouné, Ganon, Extension, Port-Sec. Par ailleurs, 16 ont achevé leur écasement, tandis que 20 autres sont encore en cours de traitement. Ce travail considérable témoigne de la volonté de notre municipalité d'offrir à chaque citoyen un cadre foncier sécurisé, organisé et propice au développement. Sur le plan cadastral, la commune de Parakou compte 161 934 parcelles recensées, dont 85 825 ont des propriétaires identifiés. À ce jour, 480 certificats d'enregistrement cadastral CEC ont été distribués dans les trois arrondissements de la ville.
0: Et puis le maire a également évoqué plusieurs projets en cours destinés à accélérer le développement de la ville. Il a notamment annoncé la construction prochaine de la maison des jeunes de Parakou ainsi que l'acquisition de 101 lampadaires solaires pour renforcer l'éclairage public. D'autres initiatives inscrites dans le programme de développement communal ont également été présentées. Zulkifli Zakari, maire de la commune de Parakou.
4: Au-delà du foncier, notre commune poursuit sa marche vers le développement grâce aux subventions de l'État. Sur les 29 activités planifiées dans le cadre du FADEC jusqu'en 2026, 7 ont été entièrement réceptionnées. Il s'agit de la construction du bloc et du hangar du marché de Petit Ruminant à Wurutokoro, de la construction du hangar de négoce et de quarantaine du même marché, de l'étude technique du marché Tourou-Palais Royal, de la réalisation des dallos sur la piste Tourou-Monon, de l'acquisition d'autoclaves pour les centres de santé de Madina, Bébé, Banikani et Zongo. D'autres activités sont actuellement en cours, notamment l'acquisition de 101 lampadaires solaires pour le premier arrondissement, dont le montant est de 171 millions de nos francs CFA. La confection de mobilier scolaire, les études relatives à la construction de la salle, des salles de classe dans plusieurs écoles primaires publiques de Parakou, le lancement du projet de construction de la maison des jeunes et des loisirs de Parakou, pour lequel 406 millions de nos francs CFA sont engagés. Toutes les activités restantes seront exécutées avant le 31 décembre.
0: L'annonce du maire relative à l'aménagement prochain de la voie menant à Tourou-Monon suscite déjà des réactions au sein des populations. Présent à la séance de reddition de comptes ce lundi, le chef du quartier a salué cette initiative qui, selon lui, répond à une préoccupation de longue date des riverains. Il estime que la réalisation de cette infrastructure contribuera à améliorer les conditions de déplacement des habitants et à faciliter les activités économiques dans la localité. Le chef du quartier a également exprimé sa reconnaissance à l'endroit de l'autorité communale pour avoir pris en compte cette doléance. Aboubakar Deboura Kounda, chef du quartier Tourou-Monon.
5: Dans le programme d'action de la mairie de Parakou, je pense que l'aménagement de la voie de Tourou-Monon a été évoqué par monsieur le maire de la ville de Parakou. Vraiment, une fois entendu cela de la bouche du monsieur le maire de la ville de Parakou, j'étais très ému en tant que première autorité du quartier Tourou-Monon. Je suis très très content puisque ça serait une première fois pour le quartier Monon que la mairie est en train d'agir ainsi. Pour cela, nous remercions monsieur le maire de la ville de Parakou pour avoir pensé au quartier Monon, puisque Monon est prêt à tout moment pour l'accompagner dans son mandat, pour l'accompagner dans ses actions. À tout moment qu'il réveille la population de Monon, elle est prête et à l'accompagner.
0: L'élu local annonce son intention d'informer les populations de Tourou-Monon de cette bonne nouvelle afin qu'elles restent mobilisées et suivent l'évolution du projet qui sera réalisé avant la fin de cette année 2026. Aboubakar Deboura Kounda.
5: En ce qui me concerne, il faut réunir la population pour leur faire aussi le compte-rendu de ce qui a été dit lors de cette séance de réduction de comptes. Également, particulièrement, leur évoquer aussi ce point très crucial, ce point très très capital, indispensable, et qui concerne l'aménagement de la voie de Tourou-Monon, et qui sera fait d'ici le 31 décembre, selon les explications du maire. Donc, il faut leur expliquer ça, il faut leur dire ça aussi, pour qu'ils sachent que vraiment le nouveau maire qui est là est en train de penser à mon nom, a mis mon nom dans son cœur, a mis mon nom comme étant le quartier où il est né. Donc, du coup, je pense leur expliquer aussi cela.
0: Le port du casque en circulation, la mairie de Parakou en fait une préoccupation. Dans un communiqué radio signé du maire Zoul Kifli Zakari, la mairie apporte son soutien à la campagne de sensibilisation en faveur de la sécurité routière et invite les usagers à respecter cette mesure obligatoire. L'objectif, réduire les risques d'accidents et protéger des vies. Le moniteur d'auto-école Alain Tébécoa salue l'initiative. Il insiste sur le fait que la police doit accompagner la mesure.
6: La mairie peut donner des instructions seulement à force de l'ordre pour agir, c'est tout. De façon continue, de façon durable. Hein? De façon qu'on ne puisse pas dire, bon, voilà. De façon à nous amener à avoir l'habitude, c'est tout. Voilà, c'est la police. Elle fait dire ce qu'elle peut faire, mais je crois qu'il faut encore donner plus d'ouverture à la police, plus de pouvoir à la police pour continuer cette sensibilisation-là jusqu'à un long moment. Et là, ça va aider un peu.
0: Ce spécialiste de la conduite recommande aux usagers d'adopter le casque comme un réflexe quotidien. Il exhorte la population à respecter ce geste très utile qui sauve des vies. Alain Tébécoa, moniteur d'auto-école.
6: J'invite tous les citoyens du Bénin, en particulier de Parakou, à porter les casques sur les motos, que ce soit sur un tricycle ou une moto à deux roues. Portez les casques, c'est pour votre bien, c'est pour le bien de vos familles. Mmh. Parce que si vous êtes en bonne santé, la famille est heureuse. Si vous n'êtes pas en bonne santé, la famille n'est pas heureuse. Or, avec un traumatisme crânien, vous n'êtes plus en bonne santé. Ça peut être durant toute votre vie. Donc cela affecte directement vos enfants, vos épouses, vos parents. Et ça, c'est un problème. Donc ça affecte tout le monde. Le fait de ne pas porter casque, ça peut entraîner votre mort après une chute. Donc j'invite tous les citoyens à porter casque, en particulier ceux de ma belle ville de Parakou. Je les invite tous à commencer véritablement à ne pas porter casque.
0: Nous sommes en période de grandes vacances pour les élèves, période choisie par plusieurs jeunes élèves pour se lancer dans de petites activités génératrices de revenus. Pendant que certains sont installés devant le petit commerce, d'autres sillonnent les quartiers pour chercher des clients. Pour mieux comprendre les motivations de ces élèves et les avantages qu'ils tirent de ces petits jobs de vacances, Christine Agbidiro est allée à la rencontre d'une élève vendeuse d'arachides préparées. Suivez son reportage.
7: À Parakou, de nombreuses jeunes filles profitent de ces périodes pour exercer une activité génératrice de revenus. Un moyen de préparer la prochaine rentrée scolaire tout en apportant un soutien à leurs parents. Devant les maisons, au bord des voies ou dans les quartiers, elles vendent des arachides, des fruits, des beignets ou encore des boissons. Derrière ces petits commerces se cachent des histoires de courage et de responsabilité. C'est le cas de Maroufat, élève en classe de terminale. Pendant ses vacances, elle vend des arachides cuites devant son domicile. Elle nous explique les raisons qui ont motivé son choix.
8: Pour ces vacances, j'ai choisi de vendre des arachides préparés. Et pour trouver un peu de bénéfices et m'acheter des trucs. Au début, j'ai pris 3 500 pour démarrer.
9: Quel est votre bénéfice?
8: Ça dépend des jours et des marchés. Quand j'achète arachide K, je trouve au moins 1000 francs. Quand j'achète le demi, je trouve 1500. Et ça dépend aussi des marchés. S'il y a le marché, il y a le bénéfice qui augmente. Et s'il n'y a pas, ça diminue.
7: Pour rentabiliser son activité, la jeune vendeuse s'approvisionne elle-même au marché où elle négocie les prix afin de réduire ses dépenses et d'augmenter ses bénéfices.
8: Ce job est rentable pour moi parce que je trouve des bénéfices qui me conviennent. Pour m'approvisionner, je vais au marché dépôt pour en acheter chez les bonnes dames. Je trie et je débat les prix et j'achète ça au prix qui me convient. Quand c'est les jours de travail, il y a de la clientèle. Mais quand c'est les week-ends, il n'y en a pas assez. Je veux faire ce job tout au long des vacances.
7: Comme elle, plusieurs autres jeunes filles sillonnent les quartiers ou restent installées devant leurs étals avec le même objectif. Gagner un peu d'argent pour mieux préparer la rentrée scolaire. Mais cette quête de revenus les expose aussi à plusieurs risques, notamment les accidents de circulation, les agressions et les mauvaises rencontres.
8: En préparant, tu peux te brûler avec de l'eau chaude si tu ne fais pas attention. Moi, je vends devant ma maison sur place.
9: À quoi s'exposent ces jeunes filles-là qui se promènent avec les marchandises sur la tête pendant ces vacances?
8: Elles sont exposées au vol, au viol, aux accidents de rue.
7: Ces métiers de vacances témoignent de la détermination de ces jeunes filles à participer aux dépenses de leur scolarité. Une preuve de courage qui rappelle aussi l'importance de mieux les protéger afin que les vacances demeurent une période d'apprentissage et d'épanouissement plutôt qu'un moment où leur sécurité est mise à l'épreuve.
0: Et puis je l'annonçais en titre, c'est l'un des arbres fruitiers les plus importants au Bénin, le manguier. Mais pour obtenir une production abondante des fruits de qualité et préserver la santé des vergers, un entretien régulier adapté est indispensable. C'est du moins ce qu'affirme Draman Idriss Ouallahsane, président des producteurs de mangue à Ndali. Selon lui, que ce soit pour la commercialisation ou pour la consommation, l'entretien du manguier est essentiel pour de meilleurs rendements.
10: Lorsque vous n'entretenez pas bien, les résultats ne seront pas bons. Si vous n'entretenez pas, lorsque vous laissez que le feu prend la plantation, c'est des blessures, non? Ça va entraîner beaucoup de choses dedans. La première période, c'est entre octobre, novembre, décembre, pendant que la sécheresse s'annonce pour éviter les feux de brousse. Maintenant, il y a l'intérieur de la plantation. Elle ne doit pas être une forêt. On doit pouvoir circuler dedans. Vous allez mettre ça à l'état, vous allez mettre ça au propre. Après la récolte, c'est en ce temps que maintenant vous procédez aux opérations de taille, de forme, de renaissance et de largage. Parce que là, vous avez fini la cueillette. Mais il ne faut pas que ce soit en temps de pluie. Parce que la cueillette, même que nous sommes de la récolte, ça finit avant que la pluie ne débute. Que ce soit à la maison, que ce soit à la ferme, c'est le même entretien. Lorsque vous ne suivez pas, ça va donner des mauvais résultats. Lorsque le champ n'est pas propre, les mouches vont s'installer et vos produits seront infectés. À partir déjà de la floraison, les mouches attaquent les mangues jusqu'à la maturation. Et c'est en ce temps que les fruits tombent. Et vous avez des pertes quand vous perdez les fruits.
0: Le sport. Epiphane Chabi, bonjour.
11: Bonjour, Daryl.
0: Coupe du Monde 2026, le Maroc en huitième de finale.
11: Oui, les Marocains se sont qualifiés donc au dépens des Pays-Bas, bien évidemment, donc au cours de ces 16e de finale qui se sont disputées donc tôt ce matin. Le Maroc va poursuivre, j'allais dire, son aventure à la Coupe du Monde opposée aux Pays-Bas ce mardi à Monterrey en 16e de finale. Les Lions de l'Atlas se sont qualifiés au thème d'un duel très disputé et qui s'est conclu sur le score d'un but partout avant une victoire 3-2 lors de la séance des tirs au but. Longtemps fermé, le match a offert peu d'occasions en première période, même si les Marocains se sont montrés les plus dangereux grâce à plusieurs interventions décisives du gardien néerlandais. Après la pause, Achraf Hakimi a notamment trouvé la barre transversale. Malgré la domination marocaine, ce sont les Pays-Bas qui ont ouvert le score à la 72e minute, avant donc l'égalisation de Diop, bien servi par Talbi pour arracher la prolongation. Aucun but ne sera donc marqué durant les 30 minutes supplémentaires. La qualification s'est donc jouée au tir au but où les deux équipes ont multiplié des échecs. Plus solide dans cet exercice, le Maroc a finalement validé son billet pour les huitièmes de finale grâce à un dernier arrêt décisif de son gardien Yacine Bounou.
0: Pendant ce temps, la Côte d'Ivoire affronte la Norvège pour une place en huitième.
11: Il serait intéressant de voir également la Côte d'Ivoire évidemment gagner donc cette rencontre en ce qui concerne les 16e de finale qui les oppose ce soir. Même à partir de 18h face à la Norvège, les Ivoiriens auront l'occasion, pourquoi pas donc, de réaliser la plus belle performance à la Coupe du Monde. Et un peu plus tard dans la nuit, on aura France-Suède. C'est l'une des rencontres qui sera également les plus suivies. Mais d'abord, suivez Côte d'Ivoire-Norvège. Une victoire permettrait donc aux Ivoiriens de se qualifier pour les huitièmes de finale.
0: Merci Epiphane Chabi pour ces informations sportives. À présent, la page Afrique. Grâce Kodo, bonjour.
12: Bonjour Dar.
0: Au Togo, deux ONG interpellent les autorités sur le sort des défenseurs des droits humains en exil.
12: Une lettre a été adressée aux autorités togolaises pour leur demander de prendre des mesures afin de garantir un retour sur des défenseurs des droits humains actuellement en exil et qui souhaitent rentrer au pays. Elle a été publiée par la Fédération internationale pour les droits humains et l'Organisation mondiale contre la torture.
0: En République démocratique du Congo, le président appelle à un débat constitutionnel ouvert.
12: Dans un message adressé à la nation à l'occasion du 66e anniversaire de la RDC, dans la nuit du 29 au 31 juin 2026, le président congolais est revenu notamment sur les tensions autour d'un projet de référendum constitutionnel porté par la majorité au pouvoir.
0: En Afrique du Sud, pour finir, l'ultimatum des manifestants anti-immigration expire dans un climat de peur généralisée.
12: L'Afrique du Sud se prépare à une journée sous haute tension ce mardi 30 juin, date butoir fixée en dehors de tout cadre légal par plusieurs organisations anti-immigration aux immigrés sans papier pour qu'ils quittent le pays. Alors que cette vague xénophobe qui touche l'Afrique du Sud a déjà fait 4 morts et 25 000 déplacés ces dernières semaines, selon les autorités, ces derniers craignent de nouveaux débordements à l'occasion des nombreux rassemblements.
0: Merci. Et grâce à Kodo du CFIMA, mesdames et messieurs, nous allons suivre à présent la revue de presse nationale.
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14: bonjour à tous. À la une de l'actualité ce mardi, la rationalisation de l'appareil d'État. Le président de la République, Romuald Ouadahi, engage une profonde réorganisation de l'administration publique, une information relayée par le matinal et bien d'autres publications. Le quotidien indique que le chef de l'État a décidé de supprimer plusieurs agences stratégiques héritées du précédent régime de Patrice Talon. Cette réforme, qui concerne notamment les secteurs de la culture et du tourisme, traduit la volonté du nouveau pouvoir de rationaliser les structures publiques, de réduire les doublons administratifs et d'optimiser les ressources de l'État, fait savoir la publication. Parmi les structures concernées figurent l'Agence de développement des arts et de la culture, l'Agence Bénin Tourisme ainsi que l'Agence nationale de promotion des patrimoines et de développement du tourisme. Ces organismes jouaient jusqu'à là un rôle important dans la mise en œuvre des politiques culturelles et touristiques, analyse la publication. Si cette décision marque le début d'une nouvelle orientation administrative, plusieurs interrogations demeurent, fait savoir le journal, qui précise que les autorités devront notamment préciser les modalités de transfert des compétences de ces agences ainsi que le devenir de leur personnel. Une chose est cependant certaine, en posant cet acte dès les premiers mois de son mandat, Romuald Ouadahi imprime déjà sa marque à la gouvernance publique, conclut le matinal. Restons dans la gestion des affaires de l'État, mais cette fois-ci sur le terrain économique. L'avenir budgétaire du Bénin commence déjà à se dessiner selon Banuto. Le matinal, la nouvelle tribune, matin libre, les quatre vérités et bien d'autres publications. Réunis en séance plénière au palais des gouverneurs à Port-Nouveau, les députés ont examiné les orientations budgétaires qui serviront de base à l'élaboration du budget de l'État pour l'année 2027. Il s'agit du premier débat d'orientation budgétaire du septennat du président de la République, fait savoir la nouvelle tribune. Les quatre vérités ajoutent et font savoir que selon le président de la Commission des finances et des échanges, Gérard Benonchi, cet exercice constitue un rendez-vous majeur permettant d'apprécier les performances économiques récentes et d'orienter les choix futurs. Les chiffres présentés au Parlement sont particulièrement encourageants. Le taux de croissance économique est passé de 6,4% en 2003 à 7,5% en 2024, avant d'atteindre 8,1% en 2025, un niveau inédit depuis l'avènement du renouveau démocratique selon Banuto. Cette progression est portée par les performances de l'agriculture, mais aussi par le dynamisme de l'industrie, des bâtiments et travaux publics, des services et du commerce, cite les quatre vérités. Autre motif de satisfaction, la maîtrise de l'inflation entre 2023 et 2025, elle s'est établie en moyenne à seulement 1,7%, largement en dessous du seuil communautaire de 3% fixé par l'UEMOA. Toutefois, la Commission des finances invite à la prudence, les tensions internationales, les défis sécuritaires, les effets du changement climatique ou encore l'évolution de l'économie nigériane demeurent autant de facteurs susceptibles d'influencer les perspectives économiques selon les journaux. Malgré ces incertitudes, les députés saluent la solidité des fondamentaux économiques et les perspectives favorables pour la période 2027-2029, conclut la nouvelle tribune. Autre actualité à présent, celle qui retient toute l'attention de milliers de familles béninoises. Les choses s'accélèrent pour les candidats au baccalauréat session unique de juin 2026 selon la nouvelle tribune. Pour le matinal et après les épreuves écrites, l'office du baccalauréat a officiellement lancé ce lundi 29 juin les travaux de correction des copies. Avant cette étape, les corrigés types avaient été élaborés depuis le 19 juin afin de garantir une évaluation harmonisée sur toute l'étendue du territoire national, fait savoir le matinal. La correction proprement dite va se dérouler durant 6 jours, du 29 juin au 4 juillet dans les différents centres retenus. Les correcteurs auront la responsabilité d'apprécier avec rigueur et impartialité les copies des milliers de candidats y à travers ce calendrier. L'office du baccalauréat entend respecter les délais annoncés et rapprocher progressivement les candidats du verdict final, conclut le matinal. Et pour refermer cette revue de presse, un détour par la justice. Une affaire de détournement de biens en milieu professionnel retient l'attention dans la commune d'Abomey-Calavi. Selon Libre Express, une employée est poursuivie pour avoir remis de l'argent et des marchandises appartenant à sa patronne à plusieurs de ses prétendants. Les faits remontent au mois d'avril dernier dans l'arrondissement de Révier, où une employée dans une boutique aurait effectué plusieurs remises de marchandises sans l'autorisation de son employeuse, selon la nouvelle tribune. Ces agissements ont été découragés grâce à un système de vidéosurveillance installé dans le commerce. Confrontée aux images, elle a reconnu les faits et le préjudice a été estimé à 201 000 francs CFA à l'audience. La prévenue a proposé de rembourser progressivement la somme, précisant qu'un premier versement de 80 000 francs CFA avait été déjà effectué. Le ministère public Afrique a requis une peine de 12 mois d'emprisonnement avec sursis ainsi qu'une amende de 100 000 francs CFA. Le tribunal a mis son jugement en délibéré et la décision est attendue le 2 juillet prochain, conclut les publications. Fin de cette revue. Merci de m'avoir suivi.
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0: Fin également de cette édition, mesdames et messieurs. Merci de nous avoir suivis. Merci de votre fidélité.
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C'est pour ça que j'irai là-bas.

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1: Mardi 30 juin 2026, 15h à Parakour et partout au Bénin. Mesdames et messieurs, bonsoir. C'est l'heure de votre flash, de votre bulletin d'information. Au sommaire de cette édition, plusieurs agences mises sur pied sous le régime Talon pour la mise en œuvre de son programme d'action sont supprimées. Une décision du nouveau locataire de la Marina qui s'inscrit dans la dynamique de restructuration des institutions de l'État. Précision à suivre dans un instant. Et pendant ce temps, tournée de reddition de comptes au titre du premier semestre de l'année 2026 à la mairie de Parakou. Un exercice important qui vise à renforcer la transparence dans la gestion des affaires publiques et d'informer les populations sur les actions menées. Et les détails seront juste avant la revue de presse. Le développement de ces titres, c'est tout de suite et maintenant.
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1: Le gouvernement béninois engage une nouvelle étape dans la réforme de l'administration publique. Le président de la République, Romuald Ouadani, a décidé de supprimer plusieurs agences d'État créées sous le précédent régime. Une décision qui traduit sa volonté de rationaliser l'appareil administratif, de réduire les doublons et de renforcer l'efficacité de l'action publique. Parmi les structures concernées,

0: Concernés figurent l'Agence de développement des arts et de la culture, l'Agence Bénin Tourisme ainsi que l'Agence nationale de promotion des patrimoines et de développement du tourisme. Ces organismes jouaient jusqu'ici un rôle central dans la mise en œuvre de la politique culturelle et touristique du Bénin. Cette décision vise à rationaliser le fonctionnement de l'administration, mettre fin au chevauchement de compétences et optimiser l'utilisation des ressources publiques. Et pendant ce temps, le maire de Parakou a entamé ce lundi sa tournée de reddition de comptes au titre du premier semestre de l'année 2026. La première étape s'est déroulée dans le premier arrondissement en présence des responsables administratifs, des élus locaux, des chefs de quartier et d'une forte mobilisation des populations. À l'ouverture de la séance, l'autorité communale a rappelé l'importance de cet exercice qui vise à renforcer la transparence dans la gestion des affaires publiques et à permettre aux citoyens de s'informer sur les actions menées par l'administration communale. Zulkifli Zakari, maire de Parakou.
1: Conformément aux dispositions de l'article 30 de la loi 2021-14 du 20 décembre 2021 portant code de l'administration territoriale en République du Bénin, la commune a l'obligation d'organiser des séances publiques de reddition de comptes afin de permettre à l'ensemble des couches sociales d'apprécier la mise en œuvre des actions de développement planifiées. C'est dans ce cadre et de commun accord avec les membres de la société civile que nous avons retenu pour cette première séance de l'année le thème de la gestion foncière. Un secteur dont les enjeux pour l'organisation et le développement harmonieux de notre commune sont considérables. Lors de notre dernière séance publique de reddition de comptes tenue en décembre 2025, d'importantes recommandations avaient été formulées dans le domaine de l'éducation. Je suis heureux de vous informer que le plaidoyer auprès de l'État pour la mise à disposition en temps opportun des subventions d'investissement scolaire a été effectué auprès de la CONAFI. Des campagnes de sensibilisation ont également été conduites sur les zones afin d'encourager les populations à s'acquitter de leurs obligations fiscales.
0: Mesdames et messieurs, voilà qui marque le terminus de cette édition. Devant ce micro, Friedrich Kassa, et derrière la baie vitrée, lui c'est Kaspirou Aglaka de Sefima, tout comme moi. Merci d'avoir été des nôtres, mais restez en compagnie d'Epiphane Chabi avec la revue de presse.
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3: Bonjour à tous. À la une de l'actualité ce mardi, la rationalisation de l'appareil d'État. Le président de la République, Romuald Ouadahi, engage une profonde réorganisation de l'administration publique, une information relayée par le matinal et bien d'autres publications. Le quotidien indique que le chef de l'État a décidé de supprimer plusieurs agences stratégiques héritées du précédent régime de Patrice Talon. Cette réforme, qui concerne notamment les secteurs de la culture et du tourisme, traduit la volonté du nouveau pouvoir de rationaliser les structures publiques, de réduire les doublons administratifs et d'optimiser les ressources de l'État, fait savoir la publication. Parmi les structures concernées figurent l'Agence de développement des arts et de la culture, l'Agence Bénin Tourisme ainsi que l'Agence nationale de promotion des patrimoines et de développement du tourisme. Ces organismes jouaient jusqu'à là un rôle important dans la mise en œuvre des politiques culturelles et touristiques, analyse la publication. Si cette décision marque le début d'une nouvelle orientation administrative, plusieurs interrogations demeurent, fait savoir le journal, qui précise que les autorités devront notamment préciser les modalités de transfert des compétences de ces agences ainsi que le devenir de leur personnel. Une chose est cependant certaine, en posant ce acte dès les premiers mois de son mandat, Romuald Ouadahi imprime déjà sa marque à la gouvernance publique, conclut le matinal. Restons dans la gestion des affaires de l'État, mais cette fois-ci sur le terrain économique. L'avenir budgétaire du Bénin commence déjà se dessiner selon Banuto, le matinal, la nouvelle tribune, matin libre, les quatre vérités et bien d'autres publications. Réunis en séance plénière au palais des gouverneurs à Port-Nouveau, les députés ont examiné les orientations budgétaires qui serviront de base à l'élaboration du budget de l'État pour l'année 2027. Il s'agit du premier débat d'orientation budgétaire du septennat du président de la République, fait savoir la nouvelle tribune. Les quatre vérités ajoutent et font savoir que selon le président de la commission des finances et des échanges, échanges Gérard Benonché. Cet exercice constitue un rendez-vous majeur permettant d'apprécier les performances économiques récentes et d'orienter les choix futurs. Les chiffres présentés au Parlement sont particulièrement encourageants. Le taux de croissance économique est passé de 6,4% en 2003 à 7,5% en 2024, avant d'atteindre 8,1% en 2025, un niveau inédit depuis l'avènement du renouveau démocratique selon Banuto. Cette progression est portée par les performances de l'agriculture, mais aussi par le dynamisme de l'industrie, des bâtiments et travaux publics, des services et du commerce, cite les quatre vérités. Autre motif de satisfaction, la maîtrise de l'inflation entre 2023 et 2025, elle s'est établie en moyenne à seulement 1,7%, largement en dessous du seuil communautaire de 3% fixé par l'UEMOA. Toutefois, la Commission des finances invite à la prudence, les tensions internationales, les défis sécuritaires, les effets du changement climatique ou encore l'évolution de l'économie nigériane demeurent autant de facteurs susceptibles d'influencer les perspectives économiques selon les journaux. Malgré ces incertitudes, les députés saluent la solidité des fondamentaux économiques et les perspectives favorables pour la période 2027-2029, conclut la nouvelle tribune. Autre actualité à présent, celle qui retient toute l'attention de milliers de familles béninoises. Les choses s'accélèrent pour les candidats au baccalauréat session unique de juin 2026 selon la nouvelle tribune. Pour le matinal et après les épreuves écrites, l'office du baccalauréat a officiellement lancé ce lundi 29 juin les travaux de correction des copies. Avant cette étape, les corrigés types avaient été élaborés depuis le 19 juin afin de garantir une évaluation harmonisée sur toute l'étendue du territoire national, fait savoir le matinal. La correction proprement dite va se dérouler durant 6 jours, du 29 juin au 4 juillet dans les différents centres retenus. Les correcteurs auront la responsabilité d'apprécier avec rigueur et impartialité les copies des milliers de candidats y à travers ce calendrier. L'office du baccalauréat entend respecter les délais annoncés et rapprocher progressivement les candidats du verdict final, conclut le matinal. Et pour refermer cette revue de presse, un détour par la justice. Une affaire de détournement de biens en milieu professionnel retient l'attention dans la commune d'Abomey-Calavi. Selon Libre Express, une employée est poursuivie pour avoir remis de l'argent et des marchandises appartenant à sa patronne à plusieurs de ses prétendants. Les faits remontent au mois d'avril dernier dans l'arrondissement de Révier où une employée dans une boutique aurait effectué plusieurs remises de marchandises sans l'autorisation de son employeuse selon la nouvelle tribune. Ces agissements ont été découragés grâce à un système de vidéosurveillance installé dans le commerce. Confrontée aux images, elle a reconnu les faits et le préjudice a été estimé à 201 000 francs CFA à l'audience. La prévenue a proposé de rembourser progressivement la somme, précisant qu'un premier versement de 80 000 francs CFA avait été déjà effectué. Le ministère public a requis une peine de 12 mois d'emprisonnement avec sursis ainsi qu'une amende de 100 000 francs CFA. Le tribunal a mis son jugement en délibéré et la décision est attendue le 2 juillet prochain, conclut les publications. Fin de cette revue. Merci de m'avoir suivi.
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0: Il est 19h.
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0: Rationalisation de l'appareil administratif, le chef de l'État, Romuald Wadani, a décidé de supprimer plusieurs agences. Au nombre de ces agences figurent l'ADAC, l'Agence Bénin Tourisme et l'Agence nationale de promotion des patrimoines et du développement du tourisme. Les détails à suivre. Pendant ce temps, l'honorable Nathan Déhaké explique la modification de la loi portant institution du médiateur de la République intervenue le mercredi dernier. La principale innovation de cette réforme est que le premier vice-président du Conseil économique et social exercera également désormais la fonction de médiateur de la République. Les précisions sont à suivre. Et puis pendant que certains profitent pleinement des vacances, d'autres ont déjà repris avec le travail à travers des jobs de vacances. Nombreux sont ces élèves qui profitent de cette période pour exercer de petites activités génératrices de revenus. Dans ce 19h, nous ferons un zoom sur une vendeuse d'arachide dans ce journal. Restez dans notre point, savoir davantage. À suivre bien d'autres informations, les nouvelles sportives, la page Afrique et en paix d'édition, la revue de presse nationale. Voilà pour le sommaire.
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0: Bienvenue à tous. Le gouvernement béninois engage une nouvelle étape dans la réforme de l'administration publique. Le président de la République, Romuald Wadani, a décidé de supprimer plusieurs agences d'État créées sous le précédent régime. Une décision qui traduit sa volonté de rationaliser l'appareil administratif, de réduire les doublons et de renforcer l'efficacité de l'action publique. Parmi les structures concernées figurent l'Agence de développement des arts et de la culture, l'Agence Bénin Tourisme ainsi que l'Agence nationale de promotion des patrimoines et de développement du tourisme. Ces organismes jouaient jusqu'ici un rôle central dans la mise en œuvre de la politique culturelle et touristique du pays. Cette décision vise à rationaliser le fonctionnement de l'administration, mettre fin au chevauchement de compétences et optimiser l'utilisation des ressources publiques. En titre, je vous l'annonçais, l'Assemblée nationale a adopté une modification de la loi portant institution du médiateur de la République. La principale innovation de cette réforme est que le premier vice-président du Conseil économique et social CES exercera également désormais la fonction de médiateur de la République. Selon l'honorable Nathan Déhaké, co-auteur de la proposition de loi, cette décision vise à renforcer la cohérence institutionnelle, à rationaliser le fonctionnement des institutions et à optimiser les ressources publiques. Face aux interrogations suscitées par cette réforme, les auteurs de la proposition de loi ont tenu à rassurer l'opinion publique. Honorable Nathan Déhaké.
2: C'est une erreur notoire que de dire que le médiateur de la République n'existe plus après la modification de la loi qui crée cette institution. Nous n'avons pas supprimé, on n'a pas abrogé cette loi portant l'institution du médiateur de la République. On n'a fait que modifier cette loi pour optimiser l'institution, rationaliser son existence, en faisant en sorte que son ancrage soit désormais au niveau du Conseil économique et social, qui joue également des rôles similaires. Et il est dit que désormais, la fonction de médiateur de la République sera exercée par le premier vice-président du Conseil économique et social. Donc je ne vois pas en quoi on peut aller dans des supputations du genre que le médiateur de la République aurait été supprimé. Le médiateur de la République n'a pas été supprimé, il existe bel et bien.
0: Intervenait également sur le sujet, l'honorable Hassan Seibou a apporté des précisions complémentaires. Il a expliqué que cette réforme s'inscrit dans une dynamique de modernisation des institutions et permettra d'améliorer la gouvernance administrative tout en préservant les missions de médiation entre les citoyens et l'administration. Selon lui, les clarifications apportées devraient dissiper les inquiétudes et favoriser une meilleure compréhension des objectifs poursuivis par cette modification législative. Honorable Hassan Seibou et Nathan Déhaké, tous deux initiateurs de la proposition de loi.
3: Quand on examine le rôle que joue le CES depuis la dernière loi et celui que joue le médiateur, il y a quelques interférences. Et il y a la question d'efficacité dans l'approche même. Parce qu'aujourd'hui, vous savez que le CES est même décentralisé. Il a des représentations départementales. Il y a des missions d'écoute sociale qu'ils font. Et Au même moment, le médiateur fait presque la même chose, mais beaucoup plus pointu parfois. Le mieux, c'est d'aller dans le sens de regrouper et de rendre plus efficace l'action publique.
2: C'est des questions de relations de travail entre l'État, qui est l'employeur de ces travailleurs qui sont dans l'administration du médiateur de la République, et ces travailleurs-là. Et je reste convaincu que, étant donné que les dossiers continueront à être gérés par le nouveau médiateur qui sera le premier vice-président du Conseil économique et social, ces dossiers forcément seront tous transférés dans cette administration. Et je ne pense pas que cette administration puisse fonctionner sans son personnel. Et donc le personnel qui existe déjà au niveau de la médiature, à mon avis, continuera de travailler avec le nouveau médiateur.
0: Dans un autre registre, à présent, l'annonce de mer relative à l'aménagement prochain de la voie menant à Toromonan suscite déjà des réactions au sein des populations paracoises. Présent à la séance de reddition de Compte ce lundi, le chef du quartier a salué cette initiative qui, selon lui, répond à une préoccupation de longue date des riverains. Il estime que la réalisation de cette infrastructure contribuera à améliorer les conditions de déplacement des habitants et à faciliter les activités économiques dans la localité. Le chef du quartier a également exprimé sa reconnaissance à l'endroit de l'autorité communale pour avoir pris en compte cette doléance. Aboubakar Deborakunda, chef quartier Tourmonon.
4: Dans le programme d'action de la mairie de Parakou, je pense que l'aménagement de la voie de Tourou-Monon a été évoqué par monsieur le maire de la ville de Parakou. Vraiment, une fois entendu cela de la bouche du monsieur le maire de la ville de Parakou, j'étais très ému. En tant que première autorité du quartier Tourou-Monon, je suis très très content, puisque ça serait une première fois pour le quartier Monon que la mairie est en train d'agir ainsi. Pour cela, nous remercions monsieur le maire de la ville de Parakou pour avoir pensé au quartier Monon, puisque Monon est prêt à tout moment pour l'accompagner dans son mandat, pour l'accompagner dans ses actions. À tout moment qu'il réveille la population de Monon, elle est prête et à l'accompagner.
0: L'élu local annonce son intention d'informer les populations de Toromonon de cette bonne nouvelle afin qu'elles restent mobilisées et suivent l'évolution du projet qui sera réalisé avant la fin de cette année 2026. Aboubakar Deborakunda, chef quartier Toromonon.
4: En ce qui me concerne, il faut réunir la population pour leur faire aussi le compte rendu de ce qui a été dit lors de cette séance de réduction de comptes. Également, particulièrement leur évoquer aussi ce point très crucial, ce point très très capital, indispensable, qui concerne l'aménagement de la voie de Tourou-Monon, qui sera fait d'ici le 31 décembre selon les explications du maire. Donc il faut leur expliquer ça, il faut leur dire ça aussi, pour qu'ils sachent que vraiment le nouveau maire qui est là est en train de penser à Monon, a mis Monon dans son cœur, a mis Monon comme étant le quartier où il est né. Donc du coup, je pense leur expliquer aussi cela.
0: On reste toujours à Parakou pour dire que le port du casque en circulation, la mairie en fait une préoccupation. Dans un communiqué radio signé du maire Zulkifli Zakari, la mairie apporte son soutien à la campagne de sensibilisation en faveur de la sécurité routière et invite les usagers à respecter cette mesure obligatoire. L'objectif est de réduire les risques d'accidents et protéger des vies. Et selon le moniteur de toute école à l'Intébécois, il salue cette initiative et il insiste sur le fait que la police doit accompagner la mesure. À l'Intébécois, moniteur de toute école.
5: La mairie peut donner des instructions seulement aux forces de l'ordre pour agir, c'est tout. De façon continue, de façon durable. Hein? De façon qu'on ne puisse pas dire, bon, voilà. De façon à nous amener à avoir l'habitude, c'est tout. Voilà, c'est la police. Elle fait dire ce qu'elle peut faire, mais je crois qu'il faut encore donner plus d'ouverture à la police, plus de pouvoir à la police pour continuer cette sensibilisation-là jusqu'à un long moment. Et là, ça va aider un peu.
0: Ce spécialiste de la conduite recommande également aux usagers d'adopter le casque comme un réflexe quotidien. Il exhorte la population à respecter ce geste très utile qui sauve des vies. Alain Tébécois, moniteur d'auto-école.
5: J'ai j'invite tous les citoyens du Bénin, en particulier de Parakou, à porter les casques sur les motos, que ce soit sur un tricycle ou une moto à deux roues. Portez les casques, c'est pour votre bien. C'est pour le bien de vos familles. Mmh. Parce que si vous êtes en bonne santé, la famille est heureuse. Si vous n'êtes pas en bonne santé, la famille n'est pas heureuse. Or, avec un traumatisme crânien, vous n'êtes plus en bonne santé. Ça peut être durant toute votre vie. Donc, cela affecte directement vos enfants, vos épouses, vos parents. Et ça, c'est un problème. Donc, ça affecte tout le monde. Le fait de ne pas porter casque, ça peut entraîner votre mort. Après, juste

0: Les arbres fruitiers les plus importants au Bénin, le manguier. Mais pour obtenir une production abondante, des fruits de qualité et préserver la santé des vergers, un entretien régulier et adapté est indispensable. C'est du moins ce qu'affirme Dramane Reysou Alassane, président des producteurs de mangue à Ndali. Selon lui, que ce soit pour la commercialisation ou pour la consommation, l'entretien du manguier est essentiel pour de meilleurs rendements. Cela passe par des opérations appropriées selon les saisons, la taille, la fertilisation, l'arrosage, ainsi que la lutte contre les ravageurs et les maladies. Dramane Reysou Alassane.
1: Donc, si vous n'entretenez pas bien, les résultats ne seront pas bons. Si vous n'entretenez pas, lorsque vous laissez que le feu prend la plantation, c'est des blessures, non? Ça va entraîner beaucoup de choses dedans. La première période, c'est entre octobre, novembre, décembre, pendant que la sécheresse s'annonce pour éviter les feux de brousse. Maintenant, il y a l'intérieur de la plantation. Elle ne doit pas être une forêt. On doit pouvoir circuler dedans. Vous allez mettre ça à l'état, vous allez mettre ça au propre. Après la récolte, c'est en ce temps que maintenant vous procédez aux opérations de taille, de forme, de renaissance et de largage. Parce que là, vous avez fini la cueillette. Mais il ne faut pas que ce soit en temps de pluie. Parce que la cueillette, même que nous sommes de la récolte, ça va finir avant que la pluie ne débute. Que ça soit à la maison, que ça soit à la ferme, c'est le même entretien. Lorsque vous ne suivez pas, ça va donner des mauvais résultats. Lorsque le champ n'est pas propre, les mouches vont s'installer et vos produits seront infectés. À partir déjà de la floraison, les mouches attaquent les mangues jusqu'à la maturation et c'est en ce temps que les fruits tombent et vous avez des pertes quand vous perdez les fruits.
0: Selon ce producteur de mangue, l'entretien commence par le respect des règles d'hygiène dans la plantation et le suivi rigoureux des itinéraires techniques. C'est ce qui permet de ne pas réduire inutilement la productivité. Il ajoute que les producteurs de la filière ne sont pas seuls. Dans les communes, des techniciens sont mandatés pour les accompagner et les aider à résoudre leurs problèmes. Dramane Reysou Alassane.
1: La première chose, c'est l'hygiène de la plantation. Et l'hygiène sur toutes les formes. Surtout à la maison, il faut éviter de verser de l'eau salée aux alentours de l'arbre. Parce que le sel, ça a un effet. Et les manguiers de la maison, généralement, produisent deux fois. Parce que ces manguiers ont de l'eau permanemment. Alors, deux fois dans la saison, vous voyez que c'est rentable. Même si c'est pour la consommation interne, ça soulage. Et suivre les itinéraires de suivi de la plantation. Puisque on vous dit qu'à cette période, c'est la période où il faut faire les entretiens. Si vous ne faites pas ça en cette période, que vous allez faire à une période où ce n'était pas nécessaire, c'est que vous êtes en train de tuer ces arbres-là. Le gouvernement a mis des techniciens à chaque niveau des CSEC dans les communes et pour le suivi surtout de cette filière. Quand vous avez un problème, vous leur suggérez ça et ensemble, vous trouvez des solutions. Même à partir d'abord des collègues producteurs de votre village, renseignez-vous. Et si ça ne va pas, on se rapproche d'eux. Ils sont là pour ça.
0: En titre, je vous l'annonçais, nous sommes en période des grandes vacances pour les écoliers et élèves. Période choisie par plusieurs jeunes élèves pour se lancer dans de petites activités génératrices de revenus. Pendant que certains sont installés devant leur petit commerce, d'autres sillonnent les quartiers pour chercher le client. Pour mieux comprendre les motivations de ces élèves et les avantages qu'ils tirent de ces petits jobs de vacances, Christine Agbidiro du CEFIMA est allée à la rencontre d'une élève vendeuse d'arachides préparées. Suivez son reportage.
2: À Parakou, de nombreuses jeunes filles profitent de ces périodes pour exercer une activité génératrice de revenus. Un moyen de préparer la prochaine rentrée scolaire tout en apportant un soutien à leurs parents. Devant les maisons, au bord des voies ou dans les quartiers, elles vendent des arachides, des fruits, des beignets ou encore des boissons. Derrière ces petits commerces se cachent des histoires de courage et de responsabilité. C'est le cas de Maroufat, élève en classe de terminale. Pendant ses vacances, elle vend des arachides cuites devant son domicile. Elle nous explique les raisons qui ont motivé son choix.
3: Pour ces vacances, j'ai choisi de vendre des arachides préparés. Et pour trouver un peu de bénéfice et m'acheter des trucs. Au début, j'ai pris 3 500 pour démarrer.
4: Quel est votre bénéfice?
3: Ça dépend des jours et des marchés. Quand j'achète arachide K, je trouve au moins 1000 francs. Quand j'achète le demi, je trouve 1500. Et ça dépend aussi des marchés. S'il y a le marché, il y a le bénéfice qui augmente. Et s'il n'y a pas, ça diminue.
2: Pour rentabiliser son activité, la jeune vendeuse s'approvisionne elle-même au marché où elle négocie.

0: les prix afin de réduire ses dépenses et d'augmenter ses bénéfices.
1: Ce job est rentable pour moi parce que je trouve des bénéfices qui me conviennent. Pour m'approvisionner, je vais au marché dépôt pour en acheter chez les bonnes dames. Je trie et je débats les prix et j'achète ça au prix qui me convient. Quand c'est les jours de travail, il y a de la clientèle, mais quand c'est les week-ends, il n'y en a pas assez. Je veux faire ce job tout au long des vacances.
0: Comme elle, plusieurs autres jeunes filles sillonnent les quartiers ou restent installées devant leurs états avec le même objectif, gagner un peu d'argent pour mieux préparer la rentrée scolaire. Mais cette quête de revenus les expose aussi à plusieurs risques, notamment les accidents de circulation, les agressions et les mauvaises rencontres.
1: En préparant, tu peux te brûler avec de l'eau chaude si tu ne fais pas attention. Moi, je vends devant ma maison sur place.
2: À quoi s'exposent ces jeunes filles-là qui se promènent avec les marchandises sur la tête pendant ces vacances?
1: Elles sont exposées au vol, au viol, aux accidents de rue.
0: Ces métiers de vacances témoignent de la détermination de ces jeunes filles à participer aux dépenses de leur scolarité. Une preuve de courage qui rappelle aussi l'importance de mieux les protéger afin que les vacances demeurent une période d'apprentissage et d'épanouissement plutôt qu'un moment où leur sécurité est mise à l'épreuve.
3: Merci à vous Christine Aguiliro du CFIMA pour ce reportage. Place à présent aux nouvelles sportives. L'espoir, c'est avec vous, Epiphane Chavi. Bonsoir.
4: Bonsoir, Karim Diegui.
3: Nerkato Alatundi.
4: Tessilimi.
3: Tessilimi quitte son club et s'engage avec Douglas Prague.
4: Oui, l'attaquant béninois de 21 ans s'offre un nouveau challenge. Arrivé au CJK en 2023, l'ancien joueur d'Aïman, d'abord passé par l'équipe réserve, quitte le club finlandais après 42 matchs disputés et 7 buts marqués avec l'équipe première. Olatunji Tessilimi portera officiellement les couleurs du Douglas Prague à compter du 24 juillet prochain, date du coup d'envoi de la nouvelle saison en République tchèque. À noter que le nouveau club du jeune Guépard a été relégué en deuxième division à l'issue de la saison écoulée. Le Douglas Prague nourrit l'ambition de retrouver rapidement l'élite et mise sur les qualités de Olatunji Tessilimi pour atteindre cet objectif. Conscient des qualités et du fort potentiel du joueur, le CJK n'a pas manqué de négocier un pourcentage sur une éventuelle future revente donc de joueurs béninois.
3: Et puis Coupe du Monde, la Côte d'Ivoire en difficulté face à la Norvège.
4: Oui, on joue donc la 60e minute pratiquement donc au cours de cette rencontre de 16e de finale qui oppose actuellement même la Côte d'Ivoire à la Norvège. Ce sont donc les Norvégiens qui prennent l'avantage pendant qu'on joue 60 minutes exactement. Grâce à un but de Antonio Nusa, un but marqué à la 39e minute. Les Ivoiriens ont donc la possibilité de revenir au score pendant encore 30 minutes à jouer pratiquement après cette rencontre. On suivra une autre à partir de 22h qui va opposer donc la France à la Suède pour connaître donc les autres qualifiés dans le cadre donc des 16e de finale. Les 16e de finale se poursuivent également à 2h entre Mexique et Équateur. À 17h demain, on aura Angleterre, République démocratique du Congo. La Belgique affronte le Sénégal, l'autre représentant du continent africain dans cette compétition.
3: Merci à vous Epiphane Chabé pour le tour de l'actualité sportive. Place à présent à la page Afrique. La page Afrique, c'est avec vous, Frédéric Kassa de CFIMA. Frédéric, bonsoir.
5: Bonsoir, Karine.
3: On démarre avec le Mali où des opposants politiques ont levé et des messages distillés par les autorités.
5: Cela fait déjà 2 mois que Maître Mouta Gatal, avocat et homme politique malien, a été enlevé par des hommes armés et encagoulé. Il est détenu depuis par la sécurité d'État dans un lieu inconnu, en dehors de tout cadre juridique légal. Après lui, son propre fils a été aussi enlevé. C'est également le cas de Youssouf Daba, Moussa Djiré et d'autres voix critiques du régime, ainsi que de religieux et de nombreux militaires. Leur nombre total reste encore inconnu. Et les autorités de transition n'ont jamais communiqué sur le sujet, ce qui ne les empêche tout de même pas de faire passer leur message.
3: Guinée à présent, fin des plaidoiries dans le deuxième volet du procès du 28 septembre 2009.
5: Cette procédure concerne les événements survenus au stade de Conakry où Au moins 156 opposants avaient été tués et 109 femmes violées par des militaires de la junte au pouvoir. Le premier volet du procès s'était achevé en 2024 par la condamnation de Moussa Dadis Camara pour crime contre l'humanité. Le tribunal doit désormais rendre sa décision dans ce second dossier.
3: Congo-Brazzaville, pour finir, l'accès à l'eau potable devient un casse-tête dans le pays.
5: Oui, Karine, la Likwala Nord, le plus grand et le plus enclavé des départements du Congo, validait le 22 juin dernier son rapport d'exercice local volontaire. Rapport qui consiste à évaluer ses points forts et ses points faibles. Mais à Infondo, son chef-lieu, avoir de l'eau potable est un casse-tête, même si l'État commence à y construire des forages. Officiellement, 40% des habitants ont accès à l'eau potable.
3: Merci à vous pour toutes ces informations à l'échelle continentale. Place à présent à la revue de presse nationale, une présentation de Epiphan Chabi.
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7: Bonjour à tous. À la une de l'actualité ce mardi, la rationalisation de l'appareil d'État. Le président de la République, Romuald Ouadahi, engage une profonde réorganisation de l'administration publique, une information relayée par le matinal et bien d'autres publications. Le quotidien indique que le chef de l'État a décidé de supprimer plusieurs agences stratégiques héritées du précédent régime de Patrice Talon. Cette réforme, qui concerne notamment les secteurs de la culture et du tourisme, traduit la volonté du nouveau pouvoir de rationaliser les structures publiques, de réduire les doublons administratifs et d'optimiser les ressources de l'État, fait savoir la publication. Parmi les structures concernées figurent l'Agence de développement des arts et de la culture, l'Agence Bénin Tourisme ainsi que l'Agence nationale de promotion des patrimoines et de développement du tourisme. Ces organismes jouaient jusqu'à là un rôle important dans la mise en œuvre des politiques culturelles et touristiques, analyse la publication. Si cette décision marque le début d'une nouvelle orientation administrative, plusieurs interrogations demeurent, fait savoir le journal, qui précise que les autorités devront notamment préciser les modalités de transfert des compétences de ces agences ainsi que le devenir de leur personnel. Une chose est cependant certaine, en posant cet acte dès les premiers mois de son mandat, Romuald Ouadahi imprime déjà sa marque à la gouvernance publique, conclut le matinal. Restons dans la gestion des affaires de l'État, mais cette fois-ci sur le terrain économique. L'avenir budgétaire du Bénin commence déjà se dessiner selon Banuto, le matinal, la nouvelle tribune, matin libre, les quatre vérités et bien d'autres publications. Réunis en séance plénière au palais des gouverneurs à Porte-Nouveau, les députés ont examiné les orientations budgétaires qui serviront de base à l'élaboration du budget de l'État pour l'année 2027. Il s'agit du premier débat d'orientation budgétaire du septennat du président de la République, fait savoir la nouvelle tribune. Les quatre vérités ajoutent et font savoir que selon le président de la commission des finances et des échanges, Gérard Benonchi, cet exercice constitue un rendez-vous majeur permettant d'apprécier les performances économiques récentes et d'orienter les choix futurs. Les chiffres présentés au Parlement sont particulièrement encourageants. Le taux de croissance économique est passé de 6,4% en 2003 à 7,5% en 2024, avant d'atteindre 8,1% en 2025, un niveau inédit depuis l'avènement du renouveau démocratique, selon Banuto. Cette progression est portée par les performances de l'agriculture, mais aussi par le dynamisme de l'industrie, des bâtiments et travaux publics, des services et du commerce, cite les quatre vérités. Autre motif de satisfaction, la maîtrise de l'inflation entre 2023 et 2025, elle s'est établie en moyenne à seulement 1,7%, largement en dessous du seuil communautaire de 3% fixé par l'UEMOA. Toutefois, la Commission des finances invite à la prudence, les tensions internationales, les défis sécuritaires, les effets du changement climatique ou encore l'évolution de l'économie nigériane demeure autant de facteurs susceptibles d'influencer les perspectives économiques selon les journaux. Malgré ces incertitudes, les députés saluent la solidité des fondamentaux économiques et les perspectives favorables pour la période 2027-2029, conclut la nouvelle tribune. Autre actualité à présent, celle qui retient toute l'attention de milliers de familles béninoises. Les choses s'accélèrent pour les candidats au baccalauréat session unique de juin 2026, selon la nouvelle tribune. Pour le matinal et après les épreuves écrites, écrite. L'Office du baccalauréat a officiellement lancé ce lundi 29 juin les travaux de correction des copies. Avant cette étape, les corrigés types avaient été élaborés depuis le 19 juin afin de garantir une évaluation harmonisée sur toute l'étendue du territoire national, fait savoir le matinal. La correction proprement dite va se dérouler durant ces jours, du 29 juin au 4 juin dans les différents centres retenus. Les correcteurs auront la responsabilité d'apprécier avec rigueur et impartialité les copies des milliers de candidats y à travers ce calendrier. L'Office du baccalauréat entend respecter les délais annoncés et rapprocher progressivement les candidats du verdict final, conclut le matinal. Et pour refermer cette revue de presse, un détour par la justice. Une affaire de détournement de biens en milieu professionnel retient l'attention dans la commune d'Abomey-Calavi. Selon Libre Express, une employée est poursuivie pour avoir remis de l'argent et des marchandises appartenant à sa patronne à plusieurs de ses prétendants. Les faits remontent au mois d'avril dernier dans l'arrondissement de Révier où une employée dans une boutique aurait effectué plusieurs remises de marchandises sans l'autorisation de son employeuse selon la Nouvelle Tribune. Ces agissements ont été découragés grâce à un système de vidéosurveillance installé dans le commerce. Confrontée aux images, elle a reconnu les faits et le préjudice a été estimé à 201 000 francs CFA à l'audience. La prévenue a proposé de rembourser progressivement la somme, précisant qu'un premier versement de 80 000 francs CFA avait été déjà effectué. Le ministère public a requis une peine de 12 mois d'emprisonnement avec sursis ainsi qu'une amende de 100 000 francs CFA. Le tribunal a mis son jugement en délibéré et la décision est attendue le 2 juillet prochain, conclut les publications. Fin de cette revue. Merci de m'avoir suivi.
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3: C'est également la fin de cette édition, mais voici le rappel des titres. Rationalisation de l'appareil administratif, le chef de l'État, Romain Douadagne, a décidé de supprimer plusieurs agences. Au nombre de celles-ci figurent la DAC, l'Agence Bénin Tourisme et l'Agence Nationale de Promotion des Patrimoines et de Développement du Tourisme. Vous avez eu les détails dans ce 19h. Pendant ce temps, l'honorable Nathan Diaké explique la modification de la loi portant institution du médiateur de la République intervenue le mercredi dernier. La principale innovation de cette réforme est que le premier vice-président du Conseil économique et social CES exercera également désormais la fonction de médiateur de la République. Vous avez suivi ces explications dans ce 19h. Et puis, pendant que certains profitent pleinement des vacances, d'autres ont déjà repris avec le travail à travers des jobs de vacances. Nombreux sont ces élèves qui profitent de cette période pour exercer de petites activités génératrices de revenus. Et dans ce 19h, vous avez suivi un zoom sur une vendeuse d'arachides. Vous avez également suivi bien d'autres informations. Castero Aglaka du CIFIMA a assuré la mise en onde de ce journal. À l'édition, on retrouve Christine Aguidero du CIFIMA devant ce micro pour la présentation. Je suis Karine Djegui. Merci de nous avoir suivis. Le dossier santé. La santé et le développement d'un enfant se construisent dès les premiers mois de sa vie. Si le lait maternel constitue l'aliment idéal durant les 6 premiers mois, il devient ensuite nécessaire de compléter son alimentation afin de répondre à des besoins nutritionnels de plus en plus importants. Cette étape appelée diversification alimentaire suscite souvent de nombreuses interrogations chez les parents. Quel aliment introduire, à quel âge, en quelle quantité et quelles précautions prendre pour garantir une croissance harmonieuse de nourrissons? Dans le dossier santé de ce mardi, des spécialistes apportent des réponses à ces préoccupations et livrent des conseils pratiques sur l'alimentation de compléments à partir de 6 mois. Dossier santé à suivre juste après ce journal.
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0: L'alimentation joue un rôle déterminant dans la croissance et le développement de l'enfant dès ses premiers mois de vie. Si le lait maternel constitue l'aliment idéal durant les 6 premiers mois, vient ensuite une étape tout aussi importante, celle de la diversification alimentaire. Durant les 6 premiers mois de sa vie, le nourrisson tire l'essentiel de ses besoins nutritionnels du lait maternel. Mais à mesure qu'il grandit, ses besoins évoluent et nécessitent un apport alimentaire plus diversifié. Pourquoi l'âge de 6 mois constitue-t-il une étape importante dans l'alimentation de l'enfant? Quels sont les enjeux de cette transition pour sa croissance et son développement? Docteur Eniola Chabi, chef service à nutrition appliquée à l'Agence nationale de l'alimentation et de la nutrition, ANAN.
1: C'est tout un processus qui démarre à partir de 6 mois où l'enfant reçoit autre chose que le lait maternel. Et on l'appelle également diversification alimentaire. C'est un stade prépondérant, primordial de l'alimentation de l'être humain parce que après 6 mois, le lait maternel ne suffit plus pour couvrir les besoins nutritionnels de l'enfant, ni les besoins en énergie, ni les besoins en micronutriments. Donc, il faut qu'à partir de 6 mois, améliorer ces repas qu'on lui donne, autre que le lait maternel, en y apportant des aliments d'adultes, mais de façon progressive et de forme adaptée à ses capacités à 6 mois d'âge.
0: Après 6 mois, l'enfant découvre progressivement de nouveaux aliments qui viennent compléter le lait maternel. Céréales, tubercules, fruits, légumes, légumineuses ou encore produits d'origine animale. Docteur Marcos Dosso, médecin pédiatre.
2: Et naturellement, à partir de 6 mois, mais on sait qu'il y a quelques cas où on fait la diversification plus tôt. Donc ces premiers aliments qui sont donnés, habituellement c'est les jus, c'est la bouillie de céréales et autres. Et donc, lorsque vous devez donner cela, c'est que vous donnez pas le biberon avec la tétine qui s'apparente un peu au mamelon. Donc c'est pour ça que en fait la notion de biberon ressort. Et donc il faut comprendre que l'âge auquel il faut commencer habituellement c'est 6 mois.
0: Docteur Eniola Chabi, chef service nutrition appliquée à l'Agence nationale de l'alimentation et de la nutrition.
1: La diversification alimentaire, on retient de façon générale qu'elle commence à 6 mois et qu'elle commence de façon progressive par, dans notre contexte, les liquides entre 6 mois et 9 mois et dont l'épaisseur va s'intensifier progressivement pour avoir une bouillie épaisse à 1 an. Mais cette bouillie, c'est une bouillie multicéréale. Et cette multiplicité des céréales, c'est maïs, mil, sorgho, auquel on peut rajouter du soja, selon qu'il y ait des prédispositions allergiques ou non dans la famille, auquel on ajoutera des protéines. Donc c'est le dohévi écrasé que je vais rajouter à ça, ou bien du jaune d'œuf que je vais mettre dans la bouillie. Ça a une petite odeur, mais bon, auquel je vais ajouter du moringa écrasé pour me faire des micronutriments. En plus du lait maternel, en plus d'une collation, donc il y a la bouillie, le matin, comme c'est notre habitude culturelle, le soir, je peux faire la pâte de cette bouillie-là pour lui ajouter du nenoui. Je ne veux plus mettre le moringa que j'ai mis le matin. Crécré avec huile rouge, poisson d'eau et vie dedans, un peu de hafitin pour donner le goût et tout. Et le soir, si je fais le gombo aujourd'hui, demain je fais le nenou. Le troisième jour, ça peut être du astro cuit.
0: À partir d'un certain âge, le nourrisson commence progressivement à s'intégrer aux habitudes alimentaires du foyer. Mais cette étape demande quelques précautions. À quel moment peut-il manger les mêmes repas que le reste de la famille? Quels aliments faut-il éviter ou adapter? Docteur Tano Diop, médecin pédiatre, répond.
3: Mais on ne donne pas tout et n'importe quoi et n'importe quand. Alors un bébé de 4 mois qui a toujours pris que du lait et qui maintenant la maman veut diversifier, par quoi elle peut commencer? Premièrement, on peut commencer par des purées de légumes. Mais ce n'est pas n'importe quel légume. Il y a des légumes qui sont très faciles à accepter parce que vous savez que chez le bébé, le goût sucré est inné. Donc nous avons des légumes sucrés comme la courge qui se prépare très bien, la patate douce qui se prépare très bien aussi. Nous avons ici la banane plantain bien mûre. Nous avons aussi la carotte. Par exemple, ces 4 légumes sont des légumes qui sont très sucrés. Donc lorsque bébé veut commencer à manger, on prend un petit bout d'un de ces 4 légumes, on le fait bien cuire à la vapeur et on le mixe très, très, très finement. Parce que bébé sait avaler, mais il ne sait pas mâcher.
0: Tous les enfants ne présentent pas les mêmes besoins nutritionnels. Certains peuvent être confrontés à la malnutrition, à l'anémie, à des allergies ou à d'autres problèmes de santé nécessitant une attention particulière. L'alimentation de compléments ne doit pas être identique pour tous les nourrissons. Il faut tenir compte des spécificités de chaque enfant. Docteur Eniola Chabi, chef service à nutrition appliquée à l'Agence nationale de l'alimentation et de la nutrition, ANAN.
1: Tous les enfants ne sont pas pareils. Il y a des spécificités pour lesquelles les spécialistes sont là, les pédiatres sont là. Mais de façon générale, la diversification alimentaire, on retient de façon générale qu'elle commence à 6 mois et qu'elle commence de façon progressive. Par, dans notre contexte, c'est les liquides, très liquides, entre 6 mois et 9 mois, et dont l'épaisseur va s'intensifier progressivement pour avoir une bouillie épaisse à 1 an. Mais cette bouillie, c'est une bouillie multicéréale. Et cette multiplicité des céréales, c'est maïs, mil, sorgho, auquel on peut rajouter du soja, selon qu'il y ait des prédispositions allergiques ou non dans la famille, auquel on ajoutera des protéines.
0: La diversification alimentaire constitue une étape essentielle dans la vie du nourrisson. Introduite dès l'âge de 6 mois, elle permet de compléter les apports du lait maternel et d'accompagner harmonieusement la croissance de l'enfant. Une alimentation variée, équilibrée, préparée dans de bonnes conditions d'hygiène et adaptée aux besoins spécifiques de chaque enfant demeure la clé d'un bon développement.
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1: Il est 20h. 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